0: nations voisines, obligeant les équipes à faire fonctionner les systèmes de refroidissement avec des générateurs diesel. Depuis le début de la guerre en Ukraine, c'est la 19e fois que le site se retrouve dans cette situation. Alors qu'un accord entre Washington et Téhéran est annoncé imminent, le conflit a aussi mis en lumière une première, le sauvetage de deux aviateurs américains grâce à un navire sans pilote. Touché par un drone iranien, leur hélicoptère s'était abîmé près du détroit d'Ormuz. Les deux hommes ont été récupérés par un navire piloté à distance. Une opération inédite, ont indiqué les responsables militaires aux médias américains. Les drones déjà omniprésents sur d'autres conflits prennent ainsi une place croissante dans les opérations de sauvetage et de combat. Et on reste dans l'armement puisque le projet du futur char de combat franco-allemand vacille. Paris pourrait envisager de se retirer de ce programme commun avec Berlin, selon le patron de Rheinmetall. Une hypothèse aussitôt minimisée par les autorités françaises qui assurent rester engagées. Ce flou survient après l'échec cette semaine d'un autre grand projet militaire commun, l'avion de combat du futur. En automobilisme, George Russell sera en pôle à Barcelone, mais rien n'est joué. Hier, le Britannique de Mercedes a signé le meilleur temps des qualifications. Il devance de très peu Lewis Hamilton et son coéquipier Kimi Antonelli, leader du championnat. Les écarts étant serrés, la course s'annonce très ouverte ce dimanche. Météo, un anticyclone s'étend sur nos régions et favorise des conditions stables, douces et généralement sèches sur l'ensemble de la Suisse. La température en pleine, 12 degrés au minimum, jusqu'à 27 degrés, alors qu'en Valais, le thermomètre pourra grimper jusqu'à 30 degrés. Voilà pour l'essentiel de l'actualité. 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

Chaque fois que les métissages hurlent à la lune, ça ne peut vouloir dire qu'une chose. Mugabo est dans la place. Et comme il n'a pas encore eu l'occasion de faire ici le bilan de l'année écoulée, c'est ce qui va se passer dans les deux heures à venir. Best of 2024, vu par Mugabo, c'est jusqu'à 23h. Bonsoir.

La soul cosmique de Hiatus Kaiyote sur la 3. Le groupe australien n'est pas encore très connu par ici, mais il compte parmi ses fans des gens très bien comme Kendrick Lamar, Doja Cat et Mugabo. C'est dire s'il mérite votre attention. À l'instant, Cinnamon Temple. Ah, et on poursuit avec Jaden Lewis et le morceau GTA.

À Johannesburg, Chaotic a transformé son succès en tant que DJ en entreprise florissante verticalement intégrée. Des soirées, un festival et même un label pour promouvoir les talents. Histoire de partager et ne pas être seul au sommet. C'est aussi à lui qu'on doit Shona Fancy, en ce moment sur la platine de Mugabo.

Sur le circuit depuis 2009, le DJ britannique Bogbox s'est tout de suite illustré par sa solide connaissance de la culture sound system et par son amour pour le grime. Fondateur du label Night Slugs, ça veut dire les limaces nocturnes, tout un programme, l'homme est aussi un remixeur éprouvé. Coup sur coup, deux œuvres revisitées par ses soins, à l'instant Suges, next Ally Us avec Follow Me.

Vous écoutez Les Métissages et ce soir c'est Mungabo qui nous dresse l'inventaire des tracks qu'il a le plus spiné en 2024. En bonne place de ses morceaux préférés, Flight FM du producteur britannique Joy Orbison, une solide déclaration d'intention tout en UK bass. Précision importante, aucune tondeuse d'aucune sorte n'a été maltraitée pour la création de ce

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1: ¿2024 était-elle l'année de Snoop Dogg? Il figure en tout cas en bonne place dans la review de Mugabo, à l'instant en featuring sur le track de No Worries et juste avant pour son propre compte sur le morceau intitulé Gorgeous. Avant de se quitter, on a encore tout juste le temps de vous passer l'un des morceaux préférés de Mugabo sorti l'an dernier, Clé au sol et When I'm in Your Arms. Bonne soirée, à demain.

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1: 4 heures.
2: Miroslav Mares.
3: Les polices romandes sont sous tension à cause du G7. Le sommet en France voisine a des répercussions bien au-delà de Genève. Pour appuyer le dispositif sécuritaire, plusieurs cantons ont envoyé des policiers en renfort dans la région lémanique. Conséquence, dans certains cantons, quelques prestations sont réduites, des interventions non urgentes sont reportées et des postes sont aussi parfois fermés. Les autorités assurent toutefois maintenir un dispositif suffisant pour garantir la sécurité. La fête cantonale de lutte suisse à la culotte a débuté hier à Seigne-Légier dans le Jura sur fond de polémiques culturelles. Cet événement sportif majeur est critiqué par le mouvement autonomiste, le groupe Bélier. Il dénonce une germanisation et l'installation de la manifestation sur l'esplanade du marché Concours, un lieu symbolique de la culture franc-montagnarde. En face, certains rappellent que la lutte fait partie des traditions suisses et ne menace pas l'identité jurassienne. Sous pression, le mouvement autonomiste a finalement renoncé à toute contre-manifestation. Les nuits en cabane vont coûter un peu plus cher. Le club alpin suisse a introduit une taxe des frais de réservation uniforme de 10 francs et une contribution par nuitée pour financer ses refuges. Objectif, limiter les annulations de dernière minute et assurer la pérennité du réseau. Les cotisations des membres augmentent aussi légèrement, sauf pour les jeunes. Petite, bon marché, mais devenue incontournable, la sardine est en train d'envahir nos assiettes. Portée par son image de super aliment, la demande explose au point de faire craindre des pénuries, notamment en France. Mais ce petit poisson est en réalité essentiel à l'équilibre des océans. Une surpêche pourrait perturber toute la chaîne alimentaire, alertent les biologistes. Une forte hausse des ventes est aussi constatée en Suisse. Le géant Orange affiche plus 30%. Les rayons restent fournis pour l'instant. Reste que le WWF appelle à consommer la sardine avec modération et à privilégier les pêches durables. En cyclisme, première victoire du monde de Loris Eberhardt en BMX. Le Bernois de 27 ans s'est imposé aux Pays-Bas. Chez les Suissesses, Zoé Claessens et Nadine Eberhardt terminent 4e et 5e. Et toujours en cyclisme, Linda Zanetti a pris la 4e place du sprint de Copenhague sur le World Tour. La Tessinoise de 24 ans a été devancée par un trio néerlandais au terme des 156 km. L'été s'installe aujourd'hui grâce à un anticyclone qui s'impose dans l'ensemble de la Suisse. Il apporte des conditions stables et bien ensoleillées. Température en pleine 12 degrés au réveil, jusqu'à 27 degrés cet après-midi. Peu de changements pour la semaine à venir avec un temps du même type. 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
1: 5 heures. Miroslav Mares.
2: Donald Trump en est convaincu, un accord avec l'Iran pourrait être signé aujourd'hui, ce qui coïnciderait avec son 80e anniversaire. Une fois l'accord conclu, il assure que le détroit d'Ormuz sera réouvert à tous. Mais du côté iranien, le ton est plus prudent. Téhéran a estimé hier que cette signature n'interviendrait pas ce dimanche, mais plutôt dans le courant de la semaine. Alors que les discussions se poursuivent, autre image plus inattendue à Washington. Toujours pour ses 80 ans, Donald Trump organise ce dimanche une soirée de combat en MMA, sur les pelouses présidentielles avec une cage installée pour l'occasion. Plusieurs milliers d'invités sont attendus pour une soirée qui mêle politique et divertissement au cœur du pouvoir. À la veille du G7 à Évian, Genève se prépare à une forte mobilisation. Des milliers de manifestants sont attendus aujourd'hui sous étroite surveillance des forces de l'ordre. Un important dispositif a été déployé pour éviter tout débordement, plus de 20 ans après les violences du G8 de 2003. Les organisateurs de la manifestation réclament notamment la dissolution du G7 et protestent face à la situation des civils dans la bande de Gaza. Dans ce contexte, une flottille s'est rassemblée hier au large d'Évian sur le Léman. Une vingtaine de bateaux sont partis des quatre coins du lac pour se rejoindre au large d'Évian. À bord, plus d'une centaine de militants ont déployé banderoles et drapeaux palestiniens avec un message clair adressé aux dirigeants « Stoppez la guerre ». Plusieurs personnalités ont participé à cette action pacifiste, dont la conseillère nationale verte Léonore Porchet, le cinéaste Jacob Berger et l'ancien maire de Genève Rémi Pagani. La Suisse a débuté le mondial par un faux pas, match nul partout contre le Qatar après une égalisation dans les dernières secondes. Les Suisses ont pourtant longtemps mené sans réussir à faire la différence. Un résultat frustrant pour la Nati. Autre match nul, le Maroc, demi-finaliste surprise il y a 4 ans, a tenu un échec 1-1, le Brésil en quête d'une 6e couronne. Les Marocains ont ouvert le score en première période avant l'égalisation rapide des Brésiliens. Ces derniers ont ensuite pris le dessus dans le jeu sans parvenir à faire la différence. Le soleil s'impose largement ce matin. Après quelques voiles nuageux sans conséquence, l'ambiance sera douce et franchement agréable. Côté température, on démarre autour de 12 degrés en pleine. Cet après-midi, elles grimperont jusqu'à 27 degrés et localement 30 degrés en Valais. L'après-midi restera bien ensoleillé avec un ressenti estival qui s'installe durablement. Peu de changements vus pour les prochains jours. Le beau temps va se maintenir avec des températures en hausse. Voilà pour l'essentiel de l'actualité. 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
1: Doit-on limiter la population à 10 millions en Suisse? Les citoyens trancheront aujourd'hui dans les urnes. En cette journée de votation fédérale, ils sont appelés à se prononcer sur deux objets. D'abord sur l'initiative populaire qui vise à plafonner la population suisse et aussi sur une modification de la loi sur le service civil qui touche aux conditions d'accès et d'engagement. Selon les sondages publiés la semaine dernière, les deux scrutins s'annoncent serrés. Les résultats sont attendus dans la journée. Les premières tendances seront suivies en direct dès 11h50 dans l'émission spéciale Journée Votation sur RTS 1. À l'approche du G7, depuis hier, la ville de Genève vit au ralenti. Vitrines barricadées, transports déviés, importants dispositifs de sécurité. Près de 4000 militaires ont été mobilisés en renfort. L'aéroport se prépare lui aussi à l'arrivée des délégations internationales attendues lundi avec des mesures de sécurité renforcées. Sur le tarmac, plusieurs hélicoptères militaires américains sont déjà visibles. Selon un porte-parole de l'aéroport, les vols commerciaux sont maintenus, mais l'accès pourrait être perturbé. Les passagers sont donc invités à anticiper leur déplacement et à privilégier le train. L'aviation privée, quant à elle, sera interrompue. C'est dans ce contexte que la grande manifestation altermondialiste contre le G7 est prévue aujourd'hui à Genève. Le cortège partira à 15h du parc Mont-Repos en direction de la place des Nations, sans passer par le pont du Mont-Blanc, un tracé imposé par le Conseil d'État qui limite la marche à la rive droite. Une journée qui s'annonce tendue puisque c'est aussi la grève des femmes. Les collectifs féministes appellent à rejoindre la manifestation contre le G7 à Genève. Un bloc féministe est prévu dans le cortège dans le but de faire converger les luttes. Mais cette mobilisation commune fait débat. Les syndicats comme UNIA craignent que les revendications féministes passent au second plan. G7 toujours, puisque Donald Trump et Volodymyr Zelensky seront à la même table mardi au sommet d'Evian. Les deux dirigeants participeront à une réunion de travail sans rencontre bilatérale formelle prévue à ce stade. Donald Trump doit en revanche s'entretenir avec Emmanuel Macron dès son arrivée, puis avec plusieurs autres dirigeants, notamment du Qatar, des Émirats Arabes Unis, d'Égypte et d'Inde. En football, l'Écosse a réussi son retour en Coupe du Monde 28 ans après sa dernière participation. Non sans difficulté, elle a battu Haïti 1-0. Une belle journée s'annonce sous l'influence d'un anticyclone avec un temps largement soleillé et sec sur toute la Suisse. Ce matin, il fait 11 degrés à La Chaux-de-Fonds, 13 à Yverdon, 14 à Genève, 17 à Sion, Neuchâtel et Lausanne. Cet après-midi, les maximales atteindront 26 à 27 degrés en Suisse romande et jusqu'à 30 degrés en Valais.
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0: 7h.
1: Virginie Langeroc.
2: Bonjour, les Suisses appelés aux urnes ce dimanche avec notamment deux objets fédéraux. La population est amenée à se prononcer sur l'initiative populaire de l'UDC, pas de Suisse à 10 millions. Autre objet de votation, le durcissement des conditions d'accès aux services civils combattus par référendum. Selon des sondages publiés la semaine dernière, les deux scrutins s'annoncent serrés, les résultats sont attendus dans la journée et vous pourrez bien sûr suivre les premières tendances en direct dès 11h50 sur RTS1 dans notre émission spéciale journée de votation et sur nos différents vecteurs, y compris dans nos rendez-vous d'information. Les électeurs sont aussi appelés à voter dans plusieurs cantons. Ce dimanche, les Vaudois se prononcent notamment sur l'introduction d'un salaire minimum, les Genevois sur l'ouverture dominicale des magasins et l'interdiction des signes religieux ostensibles pour les élus des législatives cantonaux et municipaux. Les Neuchâtelois, eux, votent sur l'introduction d'un droit des aînés. En Suisse alémanique, les Zurichois, eux, se prononcent sur pas moins de 5 objets concernant le logement. À Berne, c'est un projet de rénovation et d'extension du musée des Beaux-Arts qui est en votation. Les électeurs grisons renouvellent, eux, leurs autorités cantonales. Et puis Genève accueille dès lundi le sommet du G7, mais dès aujourd'hui, les opposants à ce sommet des 7 pays les plus industrialisés vont faire entendre leur voix. Une manifestation No G7 est prévue cet après-midi dans les rues de Genève. Elle réunit des associations, des syndicats et partis de gauche qui manifestent notamment contre la guerre menée par les États-Unis et Israël. Le cortège avancera sous haute sécurité. Un millier de policiers genevois et des renforts de police cantonale sont prêts à répondre en cas de débordement. Genève reste en tout cas traumatisée par les déprédations qui avaient eu lieu en 2003 en marge du G8 d'Évian. De nombreux commerces du centre-ville ont donc installé des palissades de protection. Avec un jour d'avance, la grève des femmes s'est déroulée hier en Suisse romande. La mobilisation a été avancée d'une journée pour éviter justement tout chevauchement avec la manifestation anti-G7 prévue aujourd'hui à Genève. À Neuchâtel, près de 1000 personnes ont participé à la manifestation cantonale. À Lausanne, la mobilisation a réuni hier entre 8500 et 9000 participantes. À l'étranger, Donald Trump assure qu'un accord de paix avec l'Iran sera signé aujourd'hui. Le Pakistan, qui sert de médiateur dans cet accord, assure également se préparer à une signature électronique ce dimanche. Mais Téhéran ne confirme pas cette information et surtout ne s'engage sur aucune date précise. La diplomatie iranienne évoque de son côté donc un accord dans les prochains jours, mais pas ce dimanche, selon l'agence de presse gouvernementale iranienne. Football, pour son entrée en lice dans la Coupe du Monde, la Suisse a fait match nul hier soir contre le Qatar, 1-1. Prochaine rencontre, ce sera jeudi contre la Bosnie. Et puis parmi les autres résultats de foot, le Brésil et le Maroc ont fait match nul, 1-1. L'Écosse a battu Haïti 1-0. Le soleil nous accompagne toute la journée avec des températures estivales en pleine, minimum 14, maximum 28 degrés. Un temps chaud et ensoleillé qui va perdurer ces prochains jours. Bon réveil à l'écoute de nos programmes.
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0: 8 heures.
1: C'est une importante journée de votation qui s'ouvre aujourd'hui. Les Suisses sont appelés aux urnes avec deux objets fédéraux et de nombreux objets cantonaux. La population est amenée à se prononcer sur l'initiative populaire de l'UDC. Pas de Suisse à 10 millions. Autre objet de votation, le durcissement des conditions d'accès aux services civils combattus par référendum. Selon des sondages publiés la semaine dernière, les deux scrutins s'annoncent serrés. Au plan cantonal, cette fois, les Vaudois se prononcent sur l'introduction d'un salaire minimum. Les Genevois sur l'ouverture des magasins et l'interdiction des signes religieux ostensibles pour les élus des législatives cantonaux et communaux. Les Neuchâtelois, eux, votent sur l'introduction d'un droit des aînés. De nombreux objets également sont mis en votation outre Sarine. Les premiers résultats sont attendus dans la journée. Ils sont à suivre en direct dès 11h50 sur RTS1 dans l'émission spéciale Journée Votation et sur nos antennes en direct, bien sûr, avec des points détaillés dans chacun de nos journaux. Un accord entre les États-Unis et l'Iran sera-t-il signé dès aujourd'hui? L'Iran ne confirme rien, malgré les affirmations de Washington. Le président américain et le médiateur pakistanais s'y préparent, mais Téhéran ne confirme pas qu'une signature interviendra ce dimanche. Une signature pourrait intervenir dans les prochains jours, rapportent les médias officiels iraniens. Le président américain tentera d'imposer son calendrier, en tout cas au sommet du G7, où il est attendu dès lundi à Évian, sur les rives du Léman côté français. L'atmosphère s'annonce chargée, en tout cas entre le milliardaire républicain et certains des chefs d'État et de gouvernement attendus, contre lesquels il a lancé nombre d'offensives commerciales et diplomatiques. La guerre en Iran est également une source de tensions supplémentaires pour ses partenaires. Ce dimanche, une manifestation contre la politique du G7 et la guerre en Iran est d'ailleurs attendu à Genève, à l'initiative de la coalition No G7, qui regroupe associations, syndicats et partis de gauche. Genève est placée sous haute sécurité, vitrines barricadées, transports déviés, importants dispositifs de sécurité pour cette manifestation, mais aussi pour le G7. Près de 4000 militaires sont mobilisés pour parer à tout débordement, comme cela a été le cas par le passé. En Turgovie, en raison d'une situation de menace non clarifiée, selon la police, le marché aux puces transfrontalier, qui est situé à la fois à Kreuzlingen, en Turgovie, et à Constance, en Allemagne, a été évacué tôt ce matin. Le site a été bouclé. La police turgovienne annonce qu'une opération de grande envergure est en cours dans la zone portuaire. Le marché aux puces, ouvert 24 heures sur 24, est un événement annuel qui se déroule sur 2 jours ce week-end à Kreuzlingen et dans la ville donc voisine de Constance. Les nuits en cabane vont coûter un peu plus cher. Le club alpin suisse a introduit une taxe de frais de réservation de 10 francs et une contribution par nuitée pour financer ses refuges. Il s'agit aussi pour le club alpin de limiter les annulations de dernière minute qui se font de plus en plus nombreuses. Les 150 refuges du CAS sont de plus en plus prisés, avec 400 000 nuitées l'an passé. Leur taux d'occupation a augmenté de 13% sur une année. La journée reste estivale aujourd'hui avec du soleil et des températures élevé, il fera jusqu'à 28 degrés, voire 30 degrés en vallée.
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5: Maintenant qu'on connaît toutes et tous la météo, on peut profiter pleinement du temps et surtout de cette émission. Bonjour à vous, nous sommes dimanche matin. Ici c'est Soulmate, votre rendez-vous soul et agréable de Couleur 3. On est le matin, certes c'est pas forcément facile, mais la musique est là pour adoucir à la fois les mœurs et nous donner un petit peu de baume au cœur si on en a besoin. C'est toujours Fred Studer qui l'a choisi, moi je reste au micro et vous, ben, vous faites ce que vous voulez. En espérant évidemment que vous allez rester avec nous durant ces 3 heures, JV on commence, c'est Jezebel.

Elle avait été encensée et adoubée par Prince. Elle, c'est Janelle Monáe à l'instant avec Waterslide. Monáe, pas Monáe comme la monnaie, hein. Monáe.

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1: Le lundi, c'est nul. Prends ça, Lady O. C'était tellement nul le lundi que ça me donne envie de chanter du gospel pour expirer toute la souffrance que ça m'en coûte d'être lundi, parce que chaque lundi est presque aussi déchirant que chaque mort d'un bistrot de campagne. Que vaut la vie sans table ronde pour accueillir les vrais chevaliers du quotidien? Mais à quoi ça sert d'être ici-bas si on ne sait pas où aller lire la feuille des avis officiels? Ou trouver une suzelée avec du lait de vache, un compagnon de silence, un œuf dur sur la table, un tapis de cartes sponsorisé par Le Matin ou le brouhaha qui a bercé tous les week-ends de mon enfance? Pourquoi vivre encore sans ça? Pour rien! Zéro! Nul! Comme le lundi! Ça va vous sinon?
2: Ouais, super!
3: Le suzelet? Pardon, ça existe vraiment?
1: Bah bien sûr, suzelet!
3: Je me range, je ne dis plus rien.
1: Bon, moi je suis éclatée de fatigue, merci de demander. Mais bon, j'avais une sauterie inévitable vendredi soir dans le Jura, un anniversaire 40 ans.
3: Oh.
1: Les 40 ans de la clique des Twitchés. Alors, la clique, c'est la Google. Hein.
3: Ouais.
1: Oui, c'est juste que dans le Jura, on peut pas parler comme tout le monde. On dit pas 80 mais 80, pas conseiller d'État mais ministre. On dit pas gymnase mais lycée. On dit pas université non plus, mais parce qu'il y en a pas. On dit clique, mais on parle bien de ceci. Les gougounes de carnaval. Alors oui, on est en juin, c'est pas de saison, mais avec le réchauffement climatique, on va pas juste se taper des tubes de l'été toute l'année, on va aussi pouvoir danser sur des gougounes en juin. Et ça, c'est une bonne nouvelle, car la vie est plus belle quand il n'y a pas de honte à applaudir Nick Berch le jeudi au Jazz Club et danser sur la Mano Negra par la clique des Twitchés le samedi à la Halle Polyvalente. La clique des Twitchés est née il y a 40 ans, dans un bistrot. Que sec ! Mais c'est avant tout une aventure humaine. Depuis 40 ans, la moitié des membres ne savent pas lire une partition. Que tu sois musicien ou que t'aies jamais soufflé dans un trombone, tu peux te pointer à la gougoune, t'es le bienvenu. Mais attention, en 1985, au début de la clique des Twitchés, il y avait quand même un critère à remplir. Fallait être un homme. Ça veut dire qu'au Noirmont, les femmes ont eu le droit de vote avant d'oser jouer du tambour dans la clique. Ça veut dire que si t'étais une femme, diplômée, pro, virtuose de la trompette, tu pouvais pas y jouer. Mais si t'étais un homme, sans bras, t'étais le bienvenu. Bon, ça a pas duré longtemps, cette règle. Aujourd'hui, ça fait depuis longtemps qu'il y a plus de meufs que d'hommes dans la clique. Il y a peut-être la moitié des gens qui ne savent pas lire une partition, mais ça bosse, ça répète, tous les jeudis soirs, tous. À part aux vacances scolaires et après carnaval, parce qu'il faut quand même laisser le foie se régénérer. Non, je rigole. Et répète pas, mais ils se retrouvent au bistrot quand même. Que sec ! Mais c'est avant tout une aventure humaine. Et aussi de famille. Si tes parents font partie de la gougoune, tu dois faire de la gougoune, sinon t'es déshérité. Les gougounes, ils jouent souvent avec un grand masque. Et ils ont les yeux dans le nez, hein, pour voir dans les narines. Et ça c'est bien, parce que ça leur change d'avoir un verre dans le nez. Que sec ! Mais c'est avant tout une aventure humaine. Et puis les gougounes, elles se déplacent en car. Le car. C'est un environnement rassurant pour les musiciens des gougounes. C'est l'équivalent du ventre de la mère pour un bébé. Un cocon avec beaucoup de liquide qui circule. Que sec ! Mais c'est avant tout une aventure humaine. Et parfois, le voyage en car, il est un peu long. Hein ? Depuis le Jura jusqu'à Évian, par exemple. Et alors, au moment de sortir du bus, avant même d'avoir émis une seule note, il y en a qui marchent déjà plus droit. Même s'il est 10h du matin. Ils ont dû se dire qu'il y aura assez d'eau à boire à Évian. Ils ont tout donné sur le que sec ! Mais c'est avant tout une aventure humaine. Et vous savez quoi? Allez, je balance. Le pire, c'était le batteur des Twitchés, il s'appelle Dufour. Je m'en fous, je donne son nom. Et on l'embrasse. Et en même temps, avec un nom pareil, Dufour, hein, s'il n'est pas fait pour finir Q-sec. Fin cuit. Q-sec! Bon, allez. Alors oui, forcément, ça joue pas toujours juste. Les gougounes, on aime pas, on a le droit. Mais qu'on prenne de haut ou qu'on s'y abandonne, ce qui est sûr, c'est que c'est bien plus qu'un groupe de musique. Au même titre qu'un club de pongistes à Moutier, de broderie à Voidan ou de foot à Fuilly, c'est une histoire de société, d'engagement et de lien. Et c'est avant tout...
3: une histoire d'aventure,
2: une aventure humaine.
1: Une aventure humaine. Et vous savez où elles s'animent, se ressourcent et grandissent, les aventures humaines?
2: Au bistrot.
1: Dans les bistrots. Alors, pour les 40 prochaines années, on les place où, ces billes? Dans l'aventure humaine.
3: Ben ouais.
1: Et dans le flipper du bistrot aussi.
0: Merci Laura. Voici les Stylistics.

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1: Cette semaine, on ne va pas parler d'un mec qui est à la recherche du temps perdu, comme Proust, la meuf qui frime avec ses refs, mais d'un mec qui est à la recherche du bonheur.
2: Elle l'a trouvé dans la petite cabane.
1: Il s'agit d'Épicure, oui madame, le philosophe grec. Qui est-il? D'où vient-il? Eh bien, contrairement à Goldorak, il vient de Samos, une petite île de la mer Égée, qui, le saviez-vous, tient son nom du roi Égée, celui-ci qui s'est jeté à la mer car il pensait que son fils Thésée s'était fait massacrer par le Minotaure, alors que pas du tout. C'est une sombre histoire passionnante.
3: On en parlera une autre fois.
1: D'accord, alors. Épicure est donc né à Samos. Sa mère est sage-femme, son père enseigne la grammaire et sa grand-mère est déjà 6 pieds sous terre, 6 feet under, pour les fans de séries télé. Pour vous situer l'époque avec des chiffres qui forment une date, nous sommes en 341 avant Jean-Claude. La Grèce est immense, instable et déracinée depuis la mort d'Alexandre le Grand.
4: Un grand homme.
1: Pas tellement en fait, il mesurait 1m65. Mais passons. Le père d'Épicure lui enseigne les bases de la philosophie, une matière dont le jeune garçon raffole. Il aime se poser des questions et poser des questions. Sauf que lui, c'est pas pourquoi le ciel est bleu, mais qu'est-ce que c'est le chaos?
2: Tu peux dire ranger ta chambre.
1: Mais ni sa mère, ni personne n'a la réponse. Qu'à cela ne tienne, il trouvera par lui-même. Mais d'abord, il doit se farter le service militaire à Athènes. Ça n'enchante guère Épicure, qui préférerait lire Guerre et Paix, qui est pourtant très épais.
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5: On continue dans Soulmate avec Camille Yembe, qui selon son titre n'a rien à fêter. Et si, puisqu'elle était il y a quelques jours avec les bains en tournée, elle sera donc à Paléo, à Nyon, le 24 juillet prochain.

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0: Magic était de 3, ils ne sont plus que 2. C'était De La Soul à l'instant avec Magic Number.
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2: Flèche. Épicure, deuxième épisode, ou pour faire un gag, Épicure de rappel.
3: Hilarant.
2: Je sais, ouais. Après avoir fait son service militaire à Athènes, Épicure retourne sur l'île de Samos. Non pas pour déguster des samosas qui ne viennent absolument pas de là, d'ailleurs pourquoi en parler, mais pour suivre les enseignements du philosophe Nosiphane. À ne pas confondre, attention, avec le Noisiphane qui hurle au concert de Taylor Swift. Il est super lourd. Épicure apprend beaucoup auprès de Nosiphane, qui est un philosophe sceptique. Il est sans arrêt en train d'exiger des preuves, ce qui énerve fortement les platistes qui n'en ont pas vraiment.
4: Fake news.
2: Épicure, lui, n'est pas anti-sceptique, mais il veut fonder sa propre école de pensée, une pensée simplifiée qui du coup pourrait s'amplifier. C'est un mec anxieux qui vit dans un monde chaotique. La Grèce ne vit pas sa meilleure période en moins 310 et je ne parle pas que de la défaite de l'équipe de foot à l'Euro. Le pays est politiquement instable et les gens sont devenus fous.
5: Ils se pètent la gueule, ils prennent de la coke.
2: Oui, ça ne va pas du tout. C'est pourquoi Épicure va inventer une méthode pour être heureux.
6: Ça consiste en quoi?
2: Eh bien, à manger un morceau de pain avec des amis sympas et à arrêter de paniquer. En gros, hein. Si vous voulez en savoir plus sur les principes de l'épicurisme, merci de liker, de vous abonner et d'envoyer Bonheur Épicure dans les commentaires.
3: C'est fin, c'est très fin.
2: Et c'est la fin.
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Love Me JJ, à l'instant c'était Oncle ou Uncle Maximilian avec Navy. J'adore ce morceau et allez suivre sur Instagram Uncle Maximilian. Il y a de jolies petites vidéos avec à chaque fois des petites impros, des petites jams. C'est vraiment très plaisant.

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1: Oui, ça c'est le nom de la chaîne de radio, le nom de l'émission c'est Soulmate et le nom de l'artiste à venir c'est Marc.

René Angela Classic I'll Be Good, morceau repris notamment par Jay-Z dans son Lifetime of Sean Carter volume 2, je crois, peut-être l'un de ses moins bons albums, avec des hits produits par justement les Hitmen, à savoir l'équipe de production de Feu Didi. On dira Feu Didi, comme ça on peut quand même prononcer son nom. Mais shame on you.

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2: Bonjour, journée sous haute tension en Suisse. Des milliers d'électrices et d'électeurs vont se prononcer sur deux objets fédéraux dont les résultats sont très attendus. L'initiative populaire de l'UDC, Pas de Suisse à 10 millions, qui propose de plafonner la population du pays. Et puis la révision de la loi qui entend durcir les conditions d'accès aux services civils pour préserver le caractère prioritaire du service militaire. Les derniers sondages montrent un électorat divisé et de scrutin aux résultats serrés. Plusieurs objets cantonaux sont également soumis au peuple. Les Vaudois se prononcent sur l'introduction d'un salaire minimum. Les Genevois sur l'ouverture dominicale des magasins et l'interdiction des signes religieux pour les élus des législatifs. Les Neuchâtelois votent sur l'introduction d'un droit des aînés. De nombreux objets également sont soumis à votation dans les cantons alémaniques. Tous ces résultats sont à suivre en direct dès 11h50 sur RTS1 dans notre émission spéciale journée votation ainsi que dans tous nos rendez-vous d'information. Tension également à Genève à la veille du sommet du G7 qui s'ouvre demain à Évian. La ville de Genève en tout cas s'attend à voir converger aujourd'hui des milliers de manifestants. La coalition Nos G7 qui regroupe associations, syndicats et partis de gauche souhaite une riposte aux politiques promues par le G7. La manifestation va se dérouler sous étroite surveillance des forces de l'ordre plus de 20 ans après les violences qui avaient marqué le G8 de 2003. Et pour éviter justement tout chevauchement avec la manifestation anti-G7 prévue aujourd'hui à Genève, la grève des femmes s'est déroulée hier en Suisse romande, alors qu'elle se tient chaque année d'ordinaire le 14 juin. À Lausanne, la mobilisation a réuni entre 8500 et 9000 participantes. La grève féministe défilera aussi en tête à Genève, aux côtés de la coalition Nos G7. Et puis avant de se rendre au sommet d'Évian, le président américain affirme que les États-Unis vont signer aujourd'hui un accord avec l'Iran pour mettre fin à la guerre au Moyen-Orient. Mais la date n'est pas confirmée à ce stade par Téhéran. Les deux pays indiquent avoir bien réalisé d'importants progrès vers un compromis, mais le calendrier reste incertain. Une situation de menace non clarifiée selon la police qui a entraîné l'évacuation tôt ce matin d'un marché aux puces transfrontalier ouvert entre Kreuzlingen en Thurgovie et Constance en Allemagne. Le site a été bouclé en raison d'un incident en Allemagne. La police thurgovienne annonce qu'une opération de grande envergure est en cours dans la zone portuaire. La gare de Constance est également concernée. Football, la Suisse a fait son entrée dans la Coupe du Monde avec un match nul face au Qatar, un partout. Jeudi, elle affrontera la Bosnie. Et puis le Brésil a été tenu en échec cette nuit par le Maroc, avec là aussi un match nul, un partout. Le temps, le soleil nous accompagne toute la journée. Il fait chaud en pleine, minimum 14, maximum 28. Des températures estivales qui perdurent ces prochains jours en raison d'un anticyclone qui s'établit sur l'Europe et la Suisse et qui va donc maintenir des températures élevées toute la semaine.
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6: Si vous êtes complètement perdu, sachez que vous êtes sur RTS ou Couleur 3, qu'ici c'est Soulmate, l'émission du week-end, la matinale même du week-end, où l'on se fait plaisir avec une programmation choisie par Fred Studer, qui comprend un peu de soul, un peu de rap, un petit peu de pop, mais toujours très groovy. Et c'est moi, Jiggy Jones, qui suis censé vous donner quelques informations intéressantes et importantes, ou peut-être pas du tout, ou simplement vous accompagner durant ces 3 heures d'émission qui verront aussi en rediffusion certaines chroniques, notamment les chroniques de la matinale, à savoir la biscotte. Voilà, je crois que vous avez tout. On peut continuer. Et si vous vous en foutez de tout ce que je viens de dire, écoutez juste la musique.

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1: Aujourd'hui, Johnny Marr. Né le 31 octobre 1963 à Manchester, Johnny Marr est un guitariste anglais connu pour avoir été le compositeur principal des Smiths dans les années 80 et 90.
2: Et ciao amico.
1: Aujourd'hui, Johnny Marr habite en Italie et il passe son temps à se baigner dans le lac de Côme avec son grand ami Donald Trump. Et d'ailleurs, si vous le cherchez, il y a de fortes chances que vous trouviez Marr al lago.
3: Buonanotte.
1: Fils de Julien Guillaumard, un acteur français, et de Laurette Delmar, une station balnéaire, Johnny Marr passe une enfance heureuse dans les rues de Manchester. Et très jeune, il se passionne pour l'automobile et il acquiert sa première bagnole à l'âge de 5 ans. Malheureusement pour lui, comme il ne mesurait que 1m20, il avait de la peine à atteindre les pédales. Et un jour, au volant de son bolide, il cala Marr.
4: Pour l'assiette du jour, des calamars bien dorés et croustillants. Bon appétit!
1: Mais à l'âge de 20 ans, Johnny Marr pète un câble et file au Mali pour y apprendre les us et coutumes locales. Une expérience enrichissante qui se terminera toutefois par un épisode de surmenage. En effet, après sa rencontre avec un sorcier africain, j'ai trouvé Marr à bout. Déprimé, il s'enfuit vers des cieux plus cléments et s'installe dans une favela de Rio de Janeiro. Là-bas, il y rencontre une jeune femme prénommée João Pinto da Silva, l'épouse et lui fait un gosse. Johnny Marr a donc un fils brésilien qui est footballeur. Il n'a pas le même nom que lui, hein, puisqu'il s'appelle da Silva, mais il est né Marr. Petit fun fact avant de se quitter. Avant de faire partie des Smiths, Johnny Marr a monté un groupe avec des flics allemands. Un groupe qui s'appelait les Schmitt.
5: Écoutez, nous allons reprendre tout ça tranquillement en nous arrêtant sur chaque détail.
6: Merci Franck Mater. 2 minutes c'était. Voici Rag & Bone Man.

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1: De retour en 1990 avec ce groupe Jane qui comprenait deux chanteuses, Renee Neufville et Jean Baylor, avec une production de KG. KG qui n'était autre que le DJ et producteur de Naughty by Nature. Hey DJ!

0: Why?
1: La discothèque. Adrien Pagnora.
2: Dernier épisode donc, Elvis Presley, plus particulièrement les trois films qu'il a tournés à...
0: Hawaï.
2: Voilà, on l'a dit hier, Girls, Girls, Girls, c'était déjà la même formule que Blue Hawaii, hein, juste un petit peu moins bien. En 1966, 4 ans après Girls, le producteur des deux films, Hal Wallis, remet le couvert une troisième fois. Même producteur, même île, même recette. Elvis joue cette fois-ci Rick Richards, un pilote d'hélicoptère blacklisté par toutes les compagnies aériennes pour avoir dragué l'entier du personnel féminin, qui revient à Hawaï pour monter une société de vol touristique avec un ami. Le résultat, on va pas se mentir, c'est en dessous des deux premiers. Hein. La formule commence à montrer sérieusement ses limites.
0: Ça s'essouffle.
2: Voilà. Scénario prévisible, séquence avec des enfants qui tombent à plat et des chansons globalement oubliables. La scène la plus mémorable du film est peut-être involontairement comique. Elvis est aux commandes d'un hélicoptère avec 5 chiens qui courent dans tous les sens à l'intérieur de l'habitacle. Voilà. Voilà. À sa sortie, le magazine Variety salue le décor. Rarement le panorama d'Hawaï n'a été utilisé avec un tel avantage magnifiquement capturé en technique color, pouvait-on lire. Mais personne n'est dupe sur le fond. Au box-office, le film rapporte 2,5 millions de dollars pour un budget de 2 millions de dollars. À peine rentable et seulement 39e sur la liste des plus gros succès de l'année selon Variety. Les films d'Elvis continuent à faire des bénéfices, certes, mais la marge se réduit. Dans les coulisses, Hal Wallis, le producteur, commence à perdre foi en Elvis. Il estime qu'Elvis ne vaut plus l'investissement. La trilogie hawaïenne se referme discrètement, sans fanfare. Et il y a des scènes dans le film qui laissent paraître un truc qui cloche chez Elvis. Parfois, il est carrément chichonne, d'autres fois, il a les joues creuses et des cernes que l'équipe maquillage n'a pas réussi à masquer. Un déséquilibre malsain qui inquiète, c'est justifié. Entre 56 et 72, le colonel Parker, le manager de Elvis, négocie 16 contrats cinéma. Sur 16 ans, Elvis tourne dans 31 films. C'est un rythme industriel, 2 à 3 films par an, qui ne laisse aucune place à la prise de risque ou à la qualité. Il avait clairement et à plusieurs reprises exprimé son désir d'être un acteur sérieux et il n'obtiendra jamais ce qu'il voulait. Des témoignages de ses proches de l'époque décrivent un homme qui s'ennuie sur les tournages, qui arrive peu motivé, qui sait que le matériel est médiocre. Et ça, c'est juste sa carrière derrière les caméras. Mais derrière les micros, c'est pas franchement plus rose non plus pour le King. En 64, les Beatles débarquent aux États-Unis et bouleversent tout. Le rock évolue, se radicalise, se complexifie pendant qu'Elvis chante des duos avec des fillettes de 9 ans dans des comédie musicale légère et oubliable. Le King a tout juste 30 ans et c'est déjà le déclin pour lui. Tentons quand même de finir sur du positif. Hein. C'est cette semaine, Paradise Hawaiian Style, donc le troisième volet de cette trilogie hawaïenne, a eu 60 ans, dernier volet donc, de cette trilogie, avec les plus beaux décors du monde, avec les plus grande star du monde et pourtant le film qui marque sans le savoir la fin d'une époque. Ces trois films hawaïens avec leurs défauts, leur kitsch assumé et leurs chansons solaires ont mis Hawaï sur la carte du monde pour des millions de spectateurs. C'est peut-être ça leur héritage le plus durable. Voici donc Elvis, Paradise Hawaiian.

0: Ouais, donc les deux premiers, je les recommande. Ouais. On passe un bon moment. Le
1: surtout
0: troisième,
1: le premier, hein, si j'ai bien compris.
0: Non, mais ils se valent les ouais. deux.
1: Avec des prénoms à chaque fois, quand même, éclatés au sol. Chad, Rick.
0: Ouais.
1: Et le premier, c'est
0: Ross. Chad, Ross and Rick.
1: Pour être friends,
0: c'est
1: quoi.
0: Super. Oui, complètement. Complètement. Voilà, notez que bon, bah, ce film est sorti en 66.
1: Ouais. Puis il est mort quand
0: 11 ans plus tard. Ouais. Obèse, malsain, triste. Mort comme une merde dans sa salle de bain d'un problème de cœur. Pouf. Mm. Il avait passé 10 substances dans son corps quand ils l'ont analysé. Enfin, des médocs et des trucs pour tenir, quoi.
1: Comme souvent dans ta biscothèque, trop fait, trop pris, trop voilà. Enchaîné. Ouais.
0: Trop vite.
1: Ouais. Trop le vite,
0: King.
1: Trop fort.
0: Mais en même temps, le King, il aurait pas pu vieillir. On revient de nouveau à cette ouais, question
1: il a,
0: de...
1: Il a eu le temps de vieillir, hein, si tu vois les photos
0: il a 42
1: de carrière.
0: Ans, 42
1: oui.
0: ans.
1: Non, mais d'accord. Non,
0: mais t'imagines Elvis Presley à 85 ans.
1: Ouais, ça aurait, non, il aurait peut-être eu la classe.
0: Ça aurait plus...
1: Ah. Ouais, moi, je pense qu'il aurait eu la classe. Ouais.

Qu'est-ce qui se passe quand on lance un boomerang? Eh bien, il nous revient en pleine gueule si on n'est pas attentif. C'est un peu l'effet de ce morceau, qui est un très bon morceau de Yeba à l'instant. Boomerang.

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1: Ouh, il y a des morceaux comme ça qui nous font plaisir là. Dès leur première note, comme ce titre de Isaac Hayes, Hung Up On My Baby.

0: Et les oreilles les plus averties d'entre vous auront reconnu que c'était les Ghetto Boys qui avaient samplé ce titre pour le morceau « My Mind Playing Tricks on Me ».
1: Grand Bazaar.

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1: Direction Hawaï, Hollywood, 1962, Elvis Presley. Deuxième film du King dans ce paradis du Pacifique. Le film s'appelle Girls, Girls, Girls. Et vous vous en doutez tant par le titre que par l'acteur principal. Il sera question de gonzesse dans ce film. Mais pas vraiment comme on s'y attend. Perso, j'ai démarré le film avec une certaine appréhension, disant que j'allais assister à 1h30 de prétexte pour des mises en scène du King en coq de basse-cour sur lequel les poules viendraient se jeter dans l'espoir d'attirer ne serait-ce qu'un regard intéressé. Eh bien, pas tant que ça, en fait. Non, non, alors, ça reste Elvis. Il est beau. Que dis-je, il est beau. Il est parfait, pourtant. Et il n'y a pas un seul personnage féminin dans le film qui lui est indifférent. Mais contrairement à Blue Hawaii, dont je vous ai parlé hier, la protagoniste, Laurel Dodge, interprétée par Laurel Goodwin, est loin d'être une gourdasse qui ne saurait exister hors de la cuisine sans l'intelligence et la force du mâle dominant.
2: Mais il en existe.
1: Mais oui.
2: Mais mon Dieu.
1: Il en existait. Aujourd'hui, elles sont toutes comme ça. À l'époque, il y en avait de temps en temps comme ça. Elle est intelligente, vive d'esprit, avec, dans Hollywood, je dis, hein, bien sûr. Non, c'est la caricature qu'on fait à lui.
3: C'est de la fiction.
1: Voilà. Elle est intelligente, vive d'esprit, avec une répartie affûtée. Et il arrive même que Ross Carpenter, le personnage d'Elvis, paraisse un petit peu simple à ses côtés. Quoi. Alors, je pense que c'est sans doute avec le recul de 60 et quelques années qui me permettent de dire ça, mais le contraste femme sensible, raffinée, intelligente, friquée, en face d'un homme fort, viril, courageux, biscotto, m'a fait beaucoup rire à plusieurs reprises. Oui, parce que ce que je vous ai pas dit encore, c'est que Ross Carpenter est un pêcheur en galère qui bosse dur pour empêcher son rival de racheter le bateau à voile que son père lui a légué. Et loin de moi l'idée de manquer du moindre respect à cette profession qui est celle des pêcheurs et à celles et ceux qui l'exercent. Mais comment dire, un Elvis Presley, toujours maquillé, toujours gominé, toujours propre, jamais mouillé, toujours tellement parfait, est aussi crédible dans le rôle d'un pêcheur que si moi j'interprétais un jeune danseur de ballet. Même si c'était que ça, non, l'histoire est pas fifole, les dialogues sont pas dingues et il y a moins de punchlines marrantes que dans Blue Hawaii. J'irais jusqu'à dire que je me suis pas mal fait chier, sauf quand tout à coup, Elvis monte sur scène dans un costume noir et qu'il interprète un morceau composé exprès pour le film. Et là, sa façon de bouger, son regard un poil torturé d'un homme qui souffre, son charisme de malade, là tu te souviens pourquoi c'est le King. Et oui, tout le film est sans doute juste un prétexte pour vendre des disques, mais au fond, qu'importe si c'est bien fait.

0: Return to Sender, titre phare, on va dire, de ce deuxième opus hawaïen du King. Le film, c'est Girls, Girls, Girls. Le morceau, c'est Return to Sender.
1: Et pour aller le voir, je viens de voir ce mouvement de jambe dont tu m'as parlé. Il fait un espèce de truc, il tend sa jambe, après il tourne. C'est vrai que ça n'a aucun sens, mais quand c'est lui qui le fait, il a la classe.
0: Parfait.
1: Mais personne d'autre ne peut faire ça sans
0: Exactement.
1: Avoir l'air complètement ridicule.
0: Exactement. On en discutait hier avec je l'ai montré à ma femme cette scène et puis à ma fille au père en disant vas-y, donne-moi tes impressions un peu.
1: Ouais.
0: Et puis, alors Michael Jackson, quand il est sur scène, il bouge dans tous les sens et c'est fou comme il bouge,
1: oui,
0: et captivé. John Travolta dans Grease, pareil, c'est waouh, wow, il y a des moves. Là, il n'y a rien.
1: Non, la technique n'existe pas, mais il a juste le groove, quoi.
0: Voilà. Et il a un charisme de malade.
1: Ouais, c'est
0: et, puis,
1: ça.
0: Et puis, il est beau, et puis voilà.
1: Et il est très maquillé.
0: Oui, alors oui. Et puis, alors, tu verras que là, il est maquillé. Dans le film que je te présente demain, il y a un petit peu de chirurgie esthétique qui est passé par là aussi.
1: Ah, ouais.
0: On est sur la pente

Come and get your love. Voilà comment on devrait communiquer notre amour. Le donner, c'est ce que l'amour, ça se donne, ça ne se prend pas, ça ne marche pas dans ce sens. C'était Redbone. Moi,

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1: Épicure, troisième épisode de l'eau, du pain et parfois un peu de vin.
2: C'est la fête.
1: Après avoir voyagé et enseigné durant plusieurs années, Épicure finit par trouver sa place au milieu d'un jardin à Athènes.
3: Qu'est-ce qu'on peut observer au jardin? Quelles sont les plantes que l'on peut voir dans notre jardin et qui ont inspiré les ingénieurs et les inventeurs, les penseurs?
4: J'ai comme l'impression qu'on s'est laissé un peu emporter sur ce coup-là.
1: En 306 avant J.C., il fonde une école ouverte à toutes et à tous où il enseigne sa propre philosophie, l'épicurisme, a.k.a. la recherche du bonheur. Puisque selon lui, le but de la vie, c'est le plaisir.
5: Et bien sûr, du cul.
1: Alors non, désolé. Ses adversaires, les stoïciens en tête, vont répondre toutes sortes de rumeurs sur Épicure. Ouais, il organise des partous dans son jardin, ils font des festins interminables, et puis il y a des drogues aussi.
6: La drogue, c'est de la merde. Et surtout quand il y en a plus, quoi.
1: Sauf que la réalité est beaucoup moins spectaculaire. Faut pas raconter de crack, il n'y a pas de meth chez Épicure.
7: Voilà.
1: L'épicurien n'est pas ce bon vivant qui cherche la bonne chair et les tire-bouchons comme ton beau-frère qui t'a encore foutu la honte le week-end passé en vomissant dans le trampoline des gosses. Il était neuf en plus.
8: Oh pardon.
1: C'est même tout le contraire. Les repas de l'école du jardin sont frugaux, du pain, de l'eau, parfois un peu de fromage et un verre de vin, juste pour faire santé lors des grandes occasions, genre la floraison des jonquilles. Vous l'aurez compris, Épicure, c'est un adepte de la modération.
9: Boring.
10: Où sont les poulards? J'ai faim! Où sont les rôts, les rôtis, les saucisses? Où sont les fèves, les pâtés de serre? Qu'on ripaille à plein ventre!
1: Il invite chacun et chacune à limiter ses désirs, à mener une vie simple tout en économie. Parce que plus on désire de choses, plus on risque d'être frustré. Il faut se satisfaire de ce que l'on possède déjà. Donc non, Noah, je ne t'achèterai pas ce nouveau smartphone. Le tien est encore en bon état. Écoute ce que dit le vieux monsieur. Et va me préparer un mojito.
11: Tu vois, avec ton décolleté et mes mojitos, c'est la fortune assurée.
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1: Et c'est une journée de votation importante qui s'ouvre aujourd'hui en Suisse. La population est amenée à se prononcer sur l'initiative populaire de l'UDC, pas de Suisse à 10 millions. Autre objet de votation, le durcissement des conditions d'accès aux services civils. Les deux scrutins s'annoncent serrés. Au plan cantonal, cette fois, les Vaudois se prononcent sur l'introduction d'un salaire minimum. Les Genevois vont voter sur l'ouverture dominicale des magasins, ainsi que sur l'interdiction des signes religieux ostensibles pour les élus des législatifs cantonaux et communaux. Les Neuchâtelois, eux, votent sur l'introduction d'un droit des aînés. De nombreux objets également sont mis en votation outre Sarine. Les premiers résultats sont attendus dans la journée. Vous pourrez bien sûr suivre les premières tendances de ces votations en direct dès 11h53 dans l'émission spéciale Journée Votation sur RTS1 et RTS Première, avec des points détaillés aussi dans tous nos journaux horaires. L'Iran et les États-Unis vont-ils signer un accord aujourd'hui? Des négociateurs qataris étaient en tout cas ce matin à Téhéran pour finaliser un accord pour mettre fin à la guerre avec les États-Unis. Les négociations avancent donc, mais ce qui pêche, c'est le calendrier. Le président américain et les médiateurs pakistanais ont laissé entendre qu'un accord pourrait intervenir ce dimanche. Téhéran n'a pas confirmé et selon les médias officiels iraniens, une signature pourrait intervenir seulement dans les prochains jours. Et Donald Trump espérait faire coïncider la signature de cet accord avec son 80e anniversaire aujourd'hui. Il devra donc encore patienter pour mettre fin à la guerre qu'il a lui-même déclenchée et dont les conséquences affectent la planète entière. Il en sera d'ailleurs question lors du G7 dès ce lundi auquel il participe sur les rives du Léman côté français à Évian. La politique américaine et la guerre seront aussi au cœur des critiques de la coalition No G7 qui organise aujourd'hui à Genève dès 15h une manifestation. Les autorités suisses ont autorisé la marche, mais engagent un important dispositif de force de l'ordre. Les militants suisses mènent aussi un contre-sommet dans des bâtiments associatifs à Genève. Ils étaient plus de 1550 élus et employés communaux. Ils ont participé hier à la traditionnelle journée des communes vaudoises. Organisée à Blonay-Saint-Légier, elle a pu compter sur la présence d'un invité d'honneur, le président de la Confédération, Guy Parmelin. Le Royaume-Uni a intercepté un navire de la flotte fantôme russe dans la Manche. Il s'agit de navires qui transportent du pétrole et qui contournent les sanctions occidentales. On estime à 1400 le nombre de navires fantômes qui contournent ces sanctions pétrolières contre la Russie, l'Iran et le Venezuela. Ce commerce représente près de 30 milliards d'euros de revenus pour la Russie, de quoi financer 30 à 40% de son effort de guerre. Elle exporte désormais son pétrole vers l'Inde, premier consommateur, la Chine et la Turquie. Le temps, une journée encore estivale aujourd'hui avec du soleil et des températures élevées. Il fera jusqu'à 28 degrés et les maximales vont rester proches de 30 degrés encore toute la semaine. Le temps deviendra plus orageux dès mercredi ou jeudi.
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5: Et ben voilà, comme disait Janet Jackson, funny how time flies when you're having fun. C'est marrant comme le temps passe vite quand on s'amuse. Bonjour ou rebonjour à vous si vous nous rejoignez dans cette dernière heure de Soulmate ici RTS Couleur 3. On est là juste pour se faire plaisir et écouter de la bonne musique. Voilà, le reste, c'est votre problème.

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1: Épicure, quatrième épisode, où le philosophe qui survit à sa propre mort.
2: Invincible comme un super-héros.
1: Presque. On l'a vu avec Épicure, de bonheur, le secret, c'est la modération. Pas de gueuleton, pas d'ivresse et pas beaucoup de sexe.
3: J'appelle ça la dèche totale.
1: Le philosophe reste célibataire toute sa vie, une vie qu'il consacre à aider les autres et à la réflexion. Il fait quelques flexions aussi le matin.
4: Ça fait du bien un peu d'exercice, hein?
1: Au fil des années, sa pensée devient plus ambitieuse. Ainsi, Épicure identifie les sources du malheur humain, la peur des dieux, la peur de la mort et l'inquiétude brushing, ou plutôt permanente, face à l'avenir.
5: Mais qu'est-ce qu'on va devenir?
1: Et il a des solutions, le mec. Alors selon lui, en ce qui concerne les dieux, ils existent peut-être, mais ils ne passent certainement pas leur temps à nous surveiller. Zeus a d'autres chattes à fouetter, donc tranquille. Quant à la mort, tant qu'on est vivant, elle n'est pas là. Et lorsqu'elle arrive, eh ben on n'est plus là pour en souffrir.
6: Comme ça, ça paraît simple.
1: Son école, qui rejette également tous les désirs vains et artificiels, comme la richesse, la gloire, le pouvoir et ses sandalettes incroyables que j'ai vues en vitrine, attirent de nombreux disciples.
7: Je m'incline, je veux que vous m'acceptiez comme disciple. Je vous en supplie.
1: Mais elle provoque aussi l'hostilité de ses adversaires, surtout les stoïciens, encore eux, qui trouvent que les épicuriens se conduisent un peu trop comme des feignasses.
8: Bande de feignasses!
1: Ça discute taillé dans leur jardin en buvant de l'eau parce que sans alcool, la fête est plus folle.
9: C'est marrant 5 minutes, mais après c'est chiant.
1: Épicure est imperméable aux critiques. Il s'en tamponne le corbillard. Il n'a pas peur de la mort et le prouve en s'éteignant sereinement en moins de 170 des suites d'une infection urinaire. Oui, ça fait mal, mais Épicure, lui, reste paisible, même avec des calculs Jean Reno.
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Je sais que je me répète, mais je trouve vraiment que ce morceau de Stephen Sanchez ressemble particulièrement au morceau de Marvin Gaye, à certains morceaux de Marvin Gaye. Love, love, love à l'instant.

0: fil des ans, Jiggy.
1: Oui, tout à fait. Chose qui se fait nettement moins aujourd'hui. À partir des années 60, c'était assez courant qu'on reprenne des classiques ou même des standards, hein, comme on le faisait dans le jazz. Mm-hmm. Et le morceau du jour est un morceau écrit et composé au départ par deux auteurs-compositeurs de la Motown, à savoir Norman Whitfield et Barrett Strong. Ils écrivent et produisent ce morceau pour Gladys Knight à la base, Gladys Knight and the Pips, comme single qui sortira en 1967.

0: 67.
1: Mmh. Je m'en souviens.
0: On sent bien les années 60 en termes de comment c'est orchestré. Alors ça, c'est la première version de ce morceau. Fidèle au son Motown, hein, c'est la première à être sortie, mais ça n'a pas été, c'est pas la première à avoir été enregistrée, puisque ce sont les Miracles, le groupe de Smokey Robinson, qui étaient les premiers à l'avoir enregistré.
1: Et c'est, du coup, le nom du morceau.
0: I heard it through the grapevine. Voilà. Deuxième version. Qui ressemble plus à celle qu'on connaît.
1: Ouais.
2: C'est pas Zucchero.
3: Wow.
2: Pardon.
3: Elle a réussi à surpasser DJ Bobo. C'est pardon, pas Zucchero.
2: Je présente aux étudiants.
3: Heureusement que c'est ton anniversaire aujourd'hui. Jiggy, c'est bon, c'est pas grave. Elle en passe.
1: I heard it through the grapevine, donc la version des Miracles ici.
0: Voilà, ça c'est la version des Miracles, une version qui ressemble déjà à celle de Marvin Gaye, qui sera la troisième à sortir des studios Motown. Non, c'est évidemment la version la plus connue, la plus mythique et certainement la plus belle, grâce notamment à la voix de Marvin. Quand on pense à ce morceau, on pense forcément à cette version. Et non, c'est pas Zucchero.

0: Ouais. La voix de Marvin quand même.
1: Ouais, on la laisse.
0: C'était tout de suite. Voilà. On sent tout de suite la différence. Et la machine à hit qui est la Motown ne s'est pas contentée à ces trois artistes puisque les Temptations ont également fait une version sur leur album qui est sorti en 1969, Cloud Nine. Version encore différente.
1: Ah ouais.
2: Ah ouais, alors.
0: Complètement différente.
1: C'est le même morceau.
0: Ouais, c'est le même morceau.
2: Mais. Ah oui.
0: Génial, hein.
2: C'est quand ça? Ça date de quand?
0: 69.
2: Ah ouais.
1: Donc en deux ans, il est sorti.
0: Il est sorti quatre fois. Mais ça, c'est ce qu'on appelle optimiser un morceau à Motown. Et ce qui est intéressant de constater, ce sont justement les différences d'interprétation à un propre groupe, malgré le fait que ça sorte des mêmes studios, ce qui montre quand même vachement l'intelligence de Berry Gordy.
1: Oui.
0: Il était un mec très malin, Berry Gordy, donc le patron de la Motown. On continue notre petit chemin chronologique avec en 1970, dans un style complètement différent, une version de 11 minutes d'un groupe de rock californien du nom de CCR, Creedence Clearwater Revival, ou plus simplement Creedence. C'est plus Adrien.
1: Ouais.
2: Toi, t'as ta préférée là, hein, je l'ai trouvée.
1: Mais celle-là.
2: Moi, je reste sur Zucchero quand même.
1: Ah ok, alors je n'ai pas honte à le dire. Je crois que je la préfère un poil plus que la version de Marvin.
0: C'est vrai?
1: Ouais, ouais. Même si j'adore la version
0: de Marvin. Elle dure 11 minutes, hein, incroyable. C'est une version intéressante, différente de son original. Tout comme la version d'un groupe entièrement féminin du nom de Slits.
1: Slits, oui, absolument.
0: Slits, punk rock londonien, donc un groupe complètement féminin qui, à leur manière, se sont fait plaisir avec leur interprétation.

0: Intéressant, non?
1: Ouais, c'est cool.
2: On s'éloigne de Zucchero.
0: Oui.
1: Non, mais ça, j'aime bien. Hein. Ça se joue en Marvin Gaye. Hein,
0: bon, là, on est en 1979. Hein.
2: Ouais, ça, on entend que le
0: son a changé.
2: Le punk est passé par là.
0: Le punk est passé par là. La musicalité a changé, tout a changé. Et on va terminer avec ma version préférée, celle de Zapp, le groupe de funk avec les quatre frères Troutman, Larry, Lester, Terry et notamment Roger, qui maîtrise ce qu'on appelle la talk box, qui est donc cet instrument bien spécifique avec un tuyau dans la bouche relié à un clavier qui permet d'avoir un son métallique. Souvent assimilé à tort à un vocodeur, mais ça n'est pas ça, c'est un talkbox. Tu parles dedans et ça fait un son et tu joues avec bien spécifique. Et Roger était le roi de la talkbox.
2: C'est juste.
0: Et je crois qu'on va terminer avec ça. Cette version, magnifique.
2: La petite intro clé, voilà.
0: Ah.
2: Ça, c'est la talkbox.
1: Oui, ah ouais, je connais.

0: C'était la 7e version de I Heard It Through the Grapevine que tu es venu nous proposer ce matin, Jiggy Jones, la version de Zapp.
1: Zapp and Roger Troutman avec son fameux Talk Box.
0: Magnifique, et merci pour cette chronique, j'ai bien aimé ce format.
1: Mais ce fut un plaisir.
0: Tu nous en refais une un petit peu dans le même style
1: la semaine prochaine.
2: Ouais, pourquoi pas.
1: Allez.

0: Voici la doctrine de l'amour selon Jalen Gonda à l'instant, à retrouver sur son dernier album qui vient de sortir.
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0: TLC pour T-Buzz, Left Eye et Chili, ou Tilly-less Crew comme elles aimaient s'appeler. C'était donc TLC à l'instant avec nos Scrubs.
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2: Aujourd'hui, Bill Burr. Né le 10 juin 1968 à Boston, Bill Burr est un comédien, humoriste et stand-upper américain, connu pour son ton acide et son humour sombre. Il est aussi combattant de MMA depuis de nombreuses années. J'en parlais d'ailleurs à un ami dont la sœur pratique ce sport assidûment. Je me souviens lui avoir dit « Et ta sœur, elle bat le beurre ?»
3: J'aime me beurrer la biscotte.
2: Fils de Burr de Carité, un homme généreux, et de Burr Noisette, un fruit à coque, Bill Burr passe une enfance heureuse dans les rues de Boston, auprès de son frère qui est, c'est important de le savoir, d'ascendance afro-américaine et adoptée. Plutôt frêle, le frère de Bill Burr n'a jamais eu de chance. C'est pour cette raison qu'il ne faut pas porter l'œil au Burr noir.
4: Ça fait mal, hein.
2: Humaniste dans l'âme, il déménage en France à l'âge de 20 ans pour y créer son premier mouvement politique. Et c'est après une rencontre marquante avec Harlem Désir, le créateur du mouvement Touche pas à mon pote, que Bill Burr fonde son premier parti politique, la France Black Blanc Burr. De retour aux États-Unis, Bill Burr se lance dans le stand-up tout en ouvrant sa première auto-école, ce qui est plutôt étrange quand on sait à quel point c'est un piètre conducteur. En effet, si vous roulez dans un trafic fluide, vous pouvez toujours compter sur Burr pour boucher les artères.
5: Quoi de neuf, docteur ?
2: Petit fun fact avant de se quitter.
6: Quoi, c'est tout ?
2: Quand il est en France...

Des mythos, encore des mythos, il y en a plein, il y en a trop. Aussi bien que Théodora en a fait une chanson. À l'instant. Et là, on passe de l'autre côté de Manhattan, enfin dans le nord de Manhattan, au-delà de la 110e rue, à savoir Harlem. Bobby Womack.

0: Why?
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2: Dernier épisode donc, Elvis Presley, plus particulièrement les trois films qu'il a tournés à...
0: Hawaii.
2: Voilà, on l'a dit hier, Girls, Girls, Girls, c'était déjà la même formule que Blue Hawaii, hein, juste un petit peu moins bien. En 1966, 4 ans après Girls, le producteur des deux films, Hal Wallis, remet le couvert une troisième fois. Même producteur, même île, même recette. Elvis joue cette fois-ci Rick Richards, un pilote d'hélicoptère blacklisté par toutes les compagnies aériennes pour avoir dragué l'entier du personnel féminin qui revient à Hawaï pour monter une société de vol touristique avec un ami. Le résultat, on va pas se mentir, c'est en dessous des deux premiers. Hein. La formule commence à montrer sérieusement ses limites.
0: Ça s'essouffle.
2: Voilà. Scénario prévisible, séquence avec des enfants qui tombent à plat et des chansons globalement oubliables. La scène la plus mémorable du film est peut-être involontairement comique. Elvis est aux commandes d'un hélicoptère avec 5 chiens qui courent dans tous les sens à l'intérieur de l'habitacle. Voilà. Voilà. À sa sortie, le magazine Variety salue le décor. Rarement le panorama d'Hawaï n'a été utilisé avec un tel avantage, magnifiquement capturé en technique color, pouvait-on lire. Mais personne n'est dupe. Sur le fond, au box-office, le film rapporte 2,5 millions de dollars pour un budget de 2 millions de dollars. À peine rentable et seulement 39e sur la liste des plus gros succès de l'année selon Variety. Les films d'Elvis continuent à faire des bénéfices, certes, mais la marge se réduit. Dans les coulisses, Hal Wallis, le producteur, commence à perdre foi en Elvis. Il estime qu'Elvis ne vaut plus l'investissement. La trilogie hawaïenne se referme discrètement, sans fanfare. Et il y a des scènes dans le film qui laissent paraître un truc qui cloche chez Elvis. Parfois, il est carrément chichonne, d'autres fois, il a les joues creuses et des cernes que l'équipe maquillage n'a pas réussi à masquer. Un déséquilibre malsain qui inquiète, c'est justifié. Entre 56 et 72, le colonel Parker, le manager de Elvis, négocie 16 contrats cinéma. Sur 16 ans, Elvis tourne dans 31 films. C'est un rythme industriel, 2 à 3 films par an, qui ne laisse aucune place à la prise de risque ou à la qualité. Il avait clairement et à plusieurs reprises exprimé son désir d'être un acteur sérieux et il n'obtiendra jamais ce qu'il voulait. Des témoignages de ses proches de l'époque décrivent un homme qui s'ennuie sur les tournages, qui arrive peu motivé, qui sait que le matériel est médiocre. Et ça, c'est juste sa carrière derrière les caméras. Mais derrière les micros, c'est pas franchement plus rose non plus pour le King. En 64, les Beatles débarquent aux États-Unis et bouleversent tout. Le rock évolue, se radicalise, se complexifie, pendant qu'Elvis chante des duos avec des fillettes de 9 ans dans des comédie musicale légère et oubliable. Le King a tout juste 30 ans et c'est déjà le déclin pour lui. Tentons quand même de finir sur du positif. Hein. C'est cette semaine, Paradise Hawaiian Style, donc le troisième volet de cette trilogie hawaïenne, a eu 60 ans, dernier volet donc, de cette trilogie, avec les plus beaux décors du monde, avec les plus grande star du monde et pourtant le film qui marque sans le savoir la fin d'une époque. Ces trois films hawaïens avec leurs défauts, leur kitsch assumé et leurs chansons solaires ont mis Hawaï sur la carte du monde pour des millions de spectateurs. C'est peut-être ça leur héritage le plus durable. Voici donc Elvis, Paradise Hawaiian Style.

0: Ouais, donc les deux premiers, je les recommande. Ouais. On passe un bon moment. Le
1: surtout
0: troisième,
1: le premier, hein, si j'ai bien compris.
0: Non, mais ils se valent les ouais. deux.
1: Avec des prénoms à chaque fois quand même éclatés au sol. Chad, Rick.
0: Ouais.
1: Et le premier, c'est
0: Ross.
1: Et
0: Jack, Ross. Chad, Ross and Rick.
1: Pour être friends, quoi.
0: Oui, complètement. Complètement. Voilà, notez que bon, bah, ce film est sorti en 66.
1: Ouais. Puis il est mort quand
0: 11 ans plus tard. Obèse, malsain, triste. Mort comme une merde dans sa salle de bain d'un problème de cœur. Pouf. Mm. Il avait passé 10 substances dans son corps quand ils l'ont analysé. Enfin, des médocs et des trucs pour tenir, quoi.
1: Comme souvent dans ta biscothèque, trop fait, trop pris, trop voilà. enchaîné. Ouais,
0: trop vite.
1: Ouais, trop vite,
0: King.
1: Trop fort.
0: Mais en même temps, le King, il aurait pas pu vieillir. On revient de nouveau à cette ouais, question
1: il a,
0: de...
1: Il a eu le temps de vieillir, hein, si tu vois les photos de fin de carrière.
0: Il a 42
1: ans. Non, mais d'accord.
0: Non, mais t'imagines Elvis Presley à 85 ans.
1: Ouais, ça aurait, il aurait peut-être eu la classe.
0: Ça aurait plus...
1: Ouais, moi, je pense qu'il aurait eu la classe. Ouais.

Who's Gonna Save My Soul, Gnarls Barkley ou alors nous dans Soulmate. Merci à toutes et tous de nous avoir écoutés. Il est l'heure de se quitter avec un dernier morceau. IDK, Joey Valence et Bray. On se retrouve la semaine prochaine, même heure, même chaîne. À noter qu'après les informations, ce sera bien évidemment la République Calcutta. Salut à toi Jean-Marc Belair. La bise. Oh, bro.

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2: Et on commence avec l'info route. Sachez que sur l'autoroute Neuchâtel-Yverdon, l'autoroute donc est fermée entre Neuchâtel et Yverdon, entre Beuvais et Saint-Aubin, en direction d'Yverdon à la suite d'un accident survenu dans le tunnel de Gorgé. Une déviation est en place. Journée sous haute tension en Suisse. Des milliers d'électrices et d'électeurs vont se prononcer aujourd'hui sur deux objets fédéraux notamment, dont les résultats sont très attendus. L'initiative populaire de l'UDC qui propose de plafonner la population du pays à 10 millions et puis la révision de la loi qui entend durcir les conditions d'accès aux services civils pour préserver le caractère prioritaire du service militaire. Les derniers sondages montrent deux scrutins aux résultats serrés. Plusieurs objets cantonaux sont également soumis au peuple. Tous ces résultats seront à suivre en direct dès 11h53 sur RTS 1 et RTS 1ère dans notre émission spéciale journée votation et dans tous nos rendez-vous d'information. À la veille du G7 à Évian, en France, Genève s'attend à voir converger dès aujourd'hui des milliers de manifestants sous étroite surveillance des forces de l'ordre. La coalition No G7, qui regroupe associations, syndicats et partis de gauche, organise dès 15h une riposte politique promue par le G7. Le sommet lui-même démarre demain à Évian, donc il se tient jusqu'à mercredi. Mais la plupart des dirigeants arriveront demain à l'aéroport de Genève avant d'être transférés vers la France. Téhéran n'a pas encore pris de décision finale pour un accord, apprend-on ce matin. Les États-Unis et le médiateur pakistanais affirmaient qu'un accord de paix avec l'Iran serait signé aujourd'hui, mais le calendrier n'est manifestement pas le même. Selon les médias officiels iraniens, une signature pourrait intervenir seulement dans les prochains jours. Alors qu'un accord de paix au Moyen-Orient est présenté comme imminent et malgré la trêve en vigueur, l'armée israélienne poursuit de son côté ses frappes au Liban contre le Hezbollah pro-iranien. Ce matin, elle a émis deux ordres d'évacuation qui concernent une trentaine de villages du sud Liban. Israël annonce de son côté avoir été la cible de drones tirés depuis le Liban qui n'ont pas fait de victimes. La start-up américaine Anthropic a désactivé son dernier modèle d'intelligence artificielle à la demande de Washington, qui veut, dit-elle, l'interdire d'utilisation à tout ressortissant étranger. L'administration Trump invoque un risque pour la sécurité nationale. Ce modèle Mythos 5 est connu pour ses capacités à détecter des failles informatiques. C'est une décision sans précédent et vue d'Europe, elle illustre la puissance américaine sur le secteur et la volonté de contrôle de l'administration Trump. Même si beaucoup reconnaissent que l'intelligence artificielle est entrée dans une nouvelle ère, potentiellement plus à risque, qui nécessite plus d'implication des gouvernements, la méthode et la mainmise du gouvernement américain inquiètent fortement. Le temps, le soleil nous accompagne toute la journée et il fait chaud en plein minimum 14, maximum 28 des températures estivales qui vont perdurer en raison d'un anticyclone qui s'établit sur l'Europe et la Suisse, qui va donc maintenir des températures élevées toute la semaine.
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fin définitive de cette émission et de mon départ de Couleur 3. Je vous propose pour cette première heure en spécial Woomex. Le Woomex, le World Music Expo, c'est le plus grand marché des musiques du monde. Il a lieu chaque année dans un pays différent. 2500 participants, 500 labels de disques et plus de 250 producteurs. God bless. Et cette année, en octobre dernier, j'avais réalisé ces interviews avec Michel de Pili Pili. Dès la rentrée, il va vous proposer une nouvelle émission sur les musiques du monde. Au programme pour aujourd'hui, on vous propose deux interviews réalisées lors de cette dernière édition qui s'est déroulée dans la ville de Tampere en Finlande. À partir de 11h30, une interview d'une formation mythique de Somalie, le Tour d'Urban pour une tendance afro-funk. Il y a également la présence de la chanteuse brésilienne de Recif, Flaira Ferro. Entre 11h et midi, ce sera en spécial best-of avec les présences de chanteurs comme Rod Taylor, Joseph Hill du groupe Culture, Alpha Blondie, Big Youth, Wayne Smith, une belle impro également du chanteur aveugle éthiopien Teshome Asaghet et surtout, belle fin de matinée.

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6: Dans notre République à la Côte, et pour passer le relais à Michel de Pili Pili qui va dès la rentrée vous proposer une nouvelle émission sur les musiques du monde, on vous propose pour cette première heure en spécial Womax.
7: Integração de posse e reivindicações do dízimo. Os nativos processam na justiça tudo mal que a religião fez em nome de Cristo.
6: Le Womax, c'est l'expo des musiques du monde. On se retrouve dans le studio de la radio du festival avec la présence de Flaira Ferro, une chanteuse basée dans le nord-est brésilien, dans la ville de Recife.
8: Trazendo uma energia diferente.
9: On se trouve donc au Womax 2025 à Tampere en Finlande. Je suis donc toujours avec Jean-Marc Belair, mon collègue.
10: L'inévitable.
9: L'inévitable Jean-Marc Belair qui connaît trop bien le Womax. Hein. C'est mon guide.
10: Spirituel surtout.
9: Surtout et musical aujourd'hui parce qu'on va discuter avec une artiste brésilienne qui vient de nous rejoindre. J'espère que je prononce bien son nom. Flaira Ferro.
11: Flaira.
9: Flaira. Ok, il y a un A qui s'est perdu. Bienvenue Flaira.
11: Merci.
9: Qui est chanteuse, danseuse, éducatrice, clown aussi, j'ai appris.
11: Un petit peu
9: clown, ok.
10: Officiel. Hein? Dans les soirées, c'est fin de soirée.
9: Et moi, je me demandais s'il y avait des choses qu'elle ne faisait pas et qu'elle avait envie de commencer à faire bientôt, comme photographe ou sculptrice.
11: Olha, agora eu tô estudando psicologia, porque é a área que eu tô gostando de compreender nesse momento.
12: En ce moment, elle utilise la psychologie.
9: Ah ouais, dans son temps libre. Dans son temps libre, oui, ok. D'accord.
6: Tu viens de Recife, de Pernambouc, un lieu essentiel, extrêmement créatif, du nord-est brésilien. Je pense à la nation Zumbi, à des artistes comme Rapadura. Si tu peux nous décrire l'importance de cette région.
11: Olha, Recife é um celeiro cultural muito grande. Lá a gente é a capital de um estado muito rico e diverso culturalmente.
12: Recife, c'est un berceau culturel, c'est vraiment la capitale. De riche culturellement.
11: Et temos infinidades de ritmos comme maracatu, caboclinho, coco de roda e também o frevo, o chachado.
12: Uma infinité de ritmos comme maracatu, caboclinho,
11: frevo,
12: chachado,
11: cavalo marinho. Eu venho desse lugar que traz essa miscigenação muito presente que vem também do carnaval de rua.
12: Elle vient de ce lieu qui c'est un amalgame des cultures très présentes qui vient aussi du carnaval des rues.
11: Et ça está muito presente na nossa formação social, política, cultural.
12: Et c'est très présent chez le gens de Recife, cette formation sociale, culturelle, politique, très fort.
13: Na realidade, eu comecei a ouvir o frevo desde a barriga da minha mãe, me dizer, né? Eu acho que a maior influência está aí.
6: On va écouter le titre Revolver, si tu peux en quelques mots nous introduire ce titre.
11: Revolver é uma música que eu lancei no período do governo do ex-presidente, que eu não gosto nem de falar o nome.
12: Cette musique elle a créé au moment du gouvernement de l'ex-président qu'elle ne veut même pas dire le nom.
11: Et na época, esse ex-presidente inominável, ele acreditava que uma das formas de trazer segurança para o país estava ligada à militarização e armamentar as pessoas.
12: À cette époque, ce président-là, qu'on ne peut pas nommer, il croyait que pour protéger le pays, il fallait militariser le pays.
11: De deixar a política de armamentar, de colocar as armas nas casas das pessoas.
12: De liberar l'armement, les armes chez les gens, chez les civils.
11: E em contraponto a isso, compus essa música pensando que a grande arma que a gente tem, na verdade, é a cultura e é o estado de espírito. Não é com shotgun, não é com guns, né? E sim com arte, com música.
12: Por aller ao contrário de tout ça, ela pensou e ela cru que por aller contre tout ça, il fallait créer, c'est l'art qui va contre les armes.
11: É, tipo, a grande ferramenta, a grande arma é a arte e a cultura.
12: C'est la grande arma, c'est l'art, c'est la culture.
6: Et c'est étonnant de même pas vouloir prononcer le nom du président. Parce qu'il y a encore des résistances, il y a du danger.
11: Ah, não há perigo, é porque eu acho que quanto mais a gente fala daquilo que a gente não gosta, mais vai dar visibilidade.
12: C'est pas du danger, mais c'est plus on parle de ce qu'on n'aime pas, plus on donne de visibilité.
6: On peut pas.
12: On veut pas.
6: D'accord. On écoute le titre.

0: Ça, c'est la révolution. 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
1: On vient d'écouter un des morceaux tirés d'un album, si je ne m'abuse, de 2020 ou de 2019, de Flaira Feiro, qui s'appelle Revolver. Et si je ne m'abuse, je vais retrouver tout de suite le nom de l'album, Virada na Jiraya.
2: Virada na Jiraya.
1: Exactement, avec l'accent.
3: J'ai envie de te faire réagir sur une interview, un extrait d'interview de Silvero Pessoa, qui nous parle de la canne à sucre, de la difficulté aussi, le chômage. La dureté, ça peut être aussi la dureté de la vie. Il n'y a pas que le carnaval, mais il y a aussi la dureté de la vie.
4: Silvério Pessoa, venho da zona da mata de Pernambuco.
5: Donc je m'appelle, enfin il s'appelle Silvério Pessoa, il vient de la zona da mata, qui est une région de l'état de Pernambuco au Brésil. C'est une région qui est extrêmement sacrifiée économiquement, qui s'est développée et qui continue à vivre de l'économie de la canne à sucre. Mais comme c'est une économie en déclin, c'est une région qui connaît énormément de chômage, énormément de misère, mais qui se distingue aussi par la force de sa célébration, de ses traditions populaires, de sa musique de célébration. Cette musique, c'est sa vie, c'est lui.
4: Isso, faço da música meu cotidiano, minha vida.
3: Voilà, il parle d'une autre image de cette région. C'est présent aussi, et cette réalité.
2: Dimension de résistance.
6: Bon, elle croit que, oui, c'est une résistance qu'elle incorpore dans son art et qu'il frévaut est né pendant la révolution industrielle, la proclamation de la République et aussi dans la période de l'abolition de l'esclavage au Brésil. Ce sont des facteurs qui construisent les frévaux. C'est le contexte du frévo, de la création.
1: Alors moi je vais arriver au présent. On a écouté un extrait d'un album qui date d'il y a quelques années. Là le tout dernier c'est Afeto Radical, je crois. Et donc je voulais déjà savoir si la traduction de Afeto Radical c'était bien affection radicale. Et qu'est-ce que c'est que ce concept d'affection radicale?
6: Afeto Radical et affection radicale. L'affect radical c'est peut-être pas exactement cette traduction parce qu'on a une petite différence, une nuance entre affection et affecto et
2: la idée de sermos radicalement
6: qu'elle croit que c'est le chemin d'aller contre l'oppression, que l'affection, l'amour, c'est nos facultés à être travaillées et que si on doit être radical, quoi que ce soit dans l'amour.
1: Très bonne idée.

0: sur la 3, Flaira Ferro dans une édition spéciale qui se focalise sur le World Music Expo. Avec Michel, nous avions suivi ensemble en Finlande, dans la ville de Tampere, la dernière édition du WOMEX, la foire des musiques du monde. C'est aussi une édition spéciale car c'est l'une des dernières émissions de République à la Kuta. Dimanche prochain, le 21 juin, ce sera la fin définitive et il est prévu une édition spéciale best-of avec des messages des auditeurs. La suite de notre interview avec Flaira Ferro de Pernambouc. Elle est née dans la ville de Recife, en lieu essentiel, extrêmement créatif du nord-est brésilien. Je pense à la nation Zumbi et des artistes comme les Repentistes, une impro de Rapadura.
1: Mesmo com baixa estatura, é grande minha cultura, vai chegando representando o cabra é Rapadura. Eu não sei falar suíço, também não falo inglês, mas eu falo em português, entrevista pro Colô 3. Eia, meu povo da Suíça, aqui Rapadura Chique Chico, no Color 3, Oxente a gente, meu povo.
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0: C'est important cette culture-là. D'abord, si tu peux nous décrire, nous présenter le rôle des repentistes.
2: Le repente, ele é a nossa
3: repentista, c'est aussi une façon de s'exprimer qui vient aussi d'Europe.
4: Les massifications, les formes, les rythmes.
0: Les troubadours occitans, ouais.
2: Mas que mistura,
3: ça se croise aussi avec la culture africaine et indigène.
2: Et, a gente vai criando et
3: on crée ces nuances et rimes comme partie de notre quotidien.
2: Et muitas das minhas músicas,
3: même si ces chansons ne sont pas des repentes, elles ont des influences. Oui.
0: C'est possible de nous faire une petite impro?
3: Você pode fazer uma improvisação que tenha alguma passagem.

0: Cette chanson a des références du repente parce qu'elles sont métrifiées et aussi les rimes.
1: On revient un petit peu sur le frévot. C'est que c'est un mélange de polka, de marche militaire. Par exemple, DJ Dolores qui a fait un album somptueux avec Big Band. Et j'ai l'impression que c'est un exemple de la créativité brésilienne. Parce que marche militaire, on peut dire que c'est un peu chiant, quoi. On est dans un truc sérieux, rigide. Et avec l'esprit un peu cannibaliste, vous arrivez à créer quelque chose de big band, de jazz, de festif, de drôle.
2: La miscigénation fait partie de notre formation, notre culture.
3: Le
2: carnaval, c'est la grande scène de cette fusion.
3: Et le frevo, enquanto influência
2: frevo, en tant que référence musicale, vient de ces influences militaires, de la polka, du dobrado.
3: Et
2: quand ça va vers les gens dans la rue, il unit tous les contextes sociopolitiques et ça devient ce qui est l'expression de notre comportement. Au-delà des références de militaires, il y a aussi les capoeiristes et la classe de travailleurs
3: en ascension.
2: Cette classe de travailleurs, à la fin du siècle XIX, ils cherchaient cette reconnaissance, cette ascension, cette nécessité, ce besoin d'identité est venu aussi avec la proclamation de la République.
1: Est-ce que c'est possible avec le mot calacuta de faire un petit truc a cappella? C'est possible?
3: Con la palabra
4: calacuta.

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2: Sur la 3, c'était notre interview de la chanteuse brésilienne Flera Ferro, réalisée en Finlande en octobre dernier dans le studio de la radio du festival Umex, le plus grand marché dédié aux musiques du monde. Dans quelques instants, une autre interview avec l'afro-funk du groupe Dourdourban de Somalie.
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8: Salut Jean-Marc, ici Olivier. Je t'envoie le grand bonjour cette semaine depuis l'île Maurice. Tu nous as demandé pour des messages, des pensées par rapport à l'expérience de t'avoir écouté sur Carla Kuta depuis tant d'années. Pour moi, ça a été très très spécial parce que tu nous as fait découvrir beaucoup de musique, tu nous as fait voyager et tu nous as laissé plein de petits souvenirs. Pour moi, c'est la découverte de la musique du Sahel qui me touche en particulier. Et puis, Jean-Marc, je dois quand même dire que quand on prend le large, il faut aussi revenir en port. Alors,

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6: Après plus de 30 ans de voyage et de rencontres, et à quelques jours de mon départ de la RTS et de la fin définitive de Calacuta le 21 juin, je vous propose cette semaine la suite de nos interviews réalisées avec Michel lors de la dernière édition du Womex. Et dès la rentrée, il va vous proposer une nouvelle émission sur les musiques du monde. Et pour célébrer ce moment, on vous propose une interview de la formation Tour d'Urban. Elle a été découverte en Europe par Sami Ben Redjeb, le fondateur du label Analog Africa. En novembre 2016, il débarque à Mogadiscio et il découvre dans le marché des cassettes qui ambiançaient les années 70 et 80, notamment celle du Dour Dour Band, ce groupe est remixé actuellement par les DJ et producteurs.

sur la 3 en remix du Dourdour Band de Somalie. À la base de cette musique, du funk africain très soul et proche de James Brown. Et puis il y a en plus cette douceur de la Corne de l'Afrique, cette formation ambiancée dans les

clubs de la région jusqu'à Addis Abeba. Et à cette époque, Mogadiscio était une capitale ouverte sur le monde et les musiques. Malheureusement, en 1991, le Dourdour va se dissoudre au moment de la guerre civile. En interview dans Calcutta, Liban, leur producteur, nous explique les raisons pour lesquelles il a voulu relancer ce groupe. Et il va rassembler des musiciens qui étaient partis en exil dans toutes sortes de pays. Pour relancer ce groupe, je suis allé en Allemagne, en Suède, au Royaume-Uni pour retrouver des musiciens. La guerre nous a fragmentés. Par exemple, dans ma famille, mon père s'est retrouvé au Danemark, ma sœur en Allemagne et moi en Angleterre. Cette guerre qui n'est pas la nôtre nous a séparés. C'était une guerre par procuration, une guerre coloniale. Et nous, face à cette guerre froide entre les blocs de l'Est et le bloc occidental, nous devions essayer de survivre pour obtenir ensuite notre indépendance. Et il y avait aussi tous ces dictateurs qui nous tuaient, qui mettaient les tribus du pays les unes contre les autres. Dans ces conditions, notre développement était impossible. Pendant cette période, nous avons perdu presque toute notre culture musicale et c'est pour cela que j'ai décidé de faire revivre cet héritage. Il fallait apporter des éléments positifs à notre culture, à mon peuple, dans une période où les médias décrivaient l'image du Somalien comme étant un terroriste musulman avec sa femme qui porte le hijab noir. Mais nous n'avons jamais été comme cela. Avant la guerre, nous étions ouverts, on aimait passer du bon temps. La ville de Mogadiscio, qui se trouve au bord de l'océan Indien, était une ville cosmopolite. Elle était très belle et il y avait des trains et même le métro. Notre projet, c'est de faire revivre notre musique. Comme elle est universelle et positive, elle va permettre de réunir à nouveau les Somaliens et je suis heureux de faire partie de ce projet.

0: Tour d'Urban sur Couleur 3 dans une édition spéciale qui se focalise sur la dernière édition du Woomex. Avec Michel, on était en Finlande, dans la ville de Tampere, pour y suivre cet événement. C'est une édition aussi spéciale, car c'est l'une des dernières émissions de République à la Kuta. La dernière est prévue dimanche prochain, le 21 juin. Il y a aussi la présence en Finlande de la magnifique chanteuse Fadumina Hillo. C'est la nouvelle chanteuse du groupe et avec Michel, on vous propose la suite de notre interview du Tour d'Urban de Mogadiscio. 2002, on m'a envoyé une photo du pays de ma tante décédée. Elle se trouvait dans la ville d'Hargeisa. À côté d'elle, sur cette photo, on voyait le théâtre national qui était complètement démoli. Et cette image a fait ressurgir des questions. Comment est-ce que les Somaliens arrivent à survivre et à nourrir leur famille? Cette image de dévastation m'a poussé à vouloir faire revivre la culture musicale de mon pays. J'ai ensuite rassemblé de nombreux artistes somaliens à Londres, des poètes comme Harari ou encore j'ai pu faire venir notre Aretha Franklin. Lors de notre réunion, on pensait au début simplement demander au gouvernement de l'argent et faire une collecte de fonds. Ensuite, j'ai compris qu'il fallait créer autre chose. Et c'est comme cela que nous avons organisé un concert en décembre 2003 à la Brixton Academy de Londres. J'avais pu réunir environ 30 musiciens provenant du monde entier, même de l'Amérique. Et c'était vraiment les meilleurs. L'idée de base, faire exister nos traditions musicales pour les transmettre à de jeunes musiciens. Plus tard, ils vont nous remplacer et ils vont perpétuer notre savoir-faire et nos connaissances.
1: It's like spiritual music, like when you call in the great grandfather, the spirits that is oh yeah.
2: Une chanson spirituelle où tu appelles les diables, les démons, pour chasser, pour les accueillir aussi, s'ils sont bien. Donc ils ont mis un peu le mix de shaft, de guitare qu'on a, James Brown, parce qu'on était avec le même niveau et on était en train de suivre. La mode de guitare et tout.
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0: sur la 3, Fadoumina Ilolé, la chanteuse du Dourdourban. C'est le groupe mythique de la scène musicale somalienne des années 80. Il était aussi influencé par le rock psychédélique, le reggae ou la musique Bollywood. Ça montre bien toute une ouverture d'esprit. Et à l'époque, ça correspondait à l'esprit de Mogadiscio. Elle était dans les années 80, complètement ouverte sur le monde. La capitale était réputée pour ses clubs, pour son théâtre national et ses soirées les plus festives de l'océan Indien et de la Corne de l'Afrique. Et comme dernier extrait d'interview, on retrouve leur manager qui nous parle de l'avenir, espoir de donner envie aux jeunes artistes de la région de maintenir vivants les traditions musicales.
1: This is a very important question.
0: Pour l'avenir, même si on est sûr de rien, on peut dire que malgré la guerre civile qui a ravagé notre pays pendant presque 4 décennies, nous sommes optimistes et pour cela, on essaye de récupérer le maximum d'éléments du passé de notre culture. Malheureusement, il y a toujours une guerre par procuration. Même si la situation change lentement, notre musique ressurgit, elle revient. Les gens réalisent l'importance de son rôle comme celui des poètes. Il y a une grande tradition de poètes dans notre pays. Les Somaliens adorent ce genre et nous sommes une société nomade où la poésie permet le dialogue.
1: And that dialogue comes with poetry.
2: My name is Fadoumina Cheikh Ilolé. I'm a family artist, but I'm not saying like I'm a family like a Michael Jackson. No, I'm a Somali artist. Shaledia, shablehade, mashiha so, adi mashowa so, abu sharifo.

0: Sur la 3, c'était notre séquence spéciale Somalie, spéciale Tour d'Urban de Mogadiscio. Une interview réalisée avec Michel depuis Loumec. On se retrouve si ça vous tente juste après les news de 12h avec en spécial Kalakuta, Best of Reggae et la présence de nombreux artistes, Rod Taylor, Joseph Hill de Culture, Alpha Blondie, Big Youth, Wayne Smith et également une magnifique impro d'un chanteur aveugle éthiopien, Teshome Asaghet.
1: Salut Jean-Marc, je salue ton départ à la retraite, mais j'espère sincèrement que l'émission République Kalakuta ne va pas disparaître. Je me souviens des débuts dans les années 90 où l'émission s'appelait encore Couleur Tropicale. C'était, et c'est toujours, de grands moments de découverte musicale avec des sonorités venues des quatre coins de l'Afrique et de l'Amérique latine. Un vrai bonheur depuis plusieurs décennies, ça nous a vraiment beaucoup apporté. Je tiens vraiment à te remercier et te féliciter pour le soutien sans faille également que tu as su toujours apporter durant toutes ces années aux artistes locaux et internationaux, ainsi qu'aux organisateurs. Et j'espère vivement qu'on se retrouve au coin d'une table pour revivre ces moments inoubliables. Une grande amitié, Patrick. God
0: 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Et pour conclure cette séquence, on retrouve la chanteuse du Dourdourban, Fadoumina. Elle connaît bien l'afrobeat du Nigeria et ce classique de Fela Kuti.
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0: 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Virginie Langeroc.
1: Les bureaux de vote viennent tout juste de fermer. Deux objets fédéraux et de nombreux objets cantonaux étaient au menu de cette journée de votation en Suisse. Deux objets fédéraux, à commencer par l'initiative populaire de l'UDC, Pas de Suisse à 10 millions. Autre objet de votation fédérale, le durcissement des conditions d'accès aux services civils. On l'a dit, les bureaux de vote viennent de fermer. Mathieu Anderson, bonjour.
2: Bonjour.
1: On vous retrouve en direct de Berne. Est-ce qu'il y a des premières tendances ?
2: Oui, mais pour un seul des objets seulement, on se dirige vers un oui à la réforme du service civil, selon les tendances publiées à l'instant par l'Institut GFS Berne pour le compte de la SSR. Le texte qui vise à renforcer les effectifs militaires devrait être accepté avec au moins 55% des voix. Par contre, pas de tendance concernant l'initiative de l'UDC contre une Suisse à 10 millions d'habitants. Ça veut dire que le oui et le non pour cet objet devraient se situer au final entre 45 et 55%. Il faudra donc patienter un peu pour voir ce qui se dessine. On l'a vu avec les derniers sondages, le non domine légèrement avec cet objet, mais on n'est pas à l'abri d'une surprise. Les fronts sont particulièrement figés, la campagne a été rude. Pas de tendance donc pour l'instant, ça s'annonce donc très serré. Le suspense reste donc total, Virginie.
1: Merci beaucoup Mathieu, en direct de Berne. Et évidemment, on va suivre tous ces résultats dans l'après-midi. Vous pourrez continuer à suivre dès la fin de ce flash l'émission spéciale votation sur RTS 1 et RTS 2, avec des points bien sûr dans chacun de nos journaux horaires. Et puis au plan cantonal, les Vaudois se prononçaient sur l'introduction d'un salaire minimum, les Genevois sur l'ouverture dominicale des magasins et l'interdiction des signes religieux ostensibles pour les élus des législatifs, les Neuchâtelois ont voté sur l'introduction d'un droit des aînés, de nombreux objets également étaient soumis à votation outre Sarine. À Zurich, on votait sur pas moins de 5 objets autour du logement. À Berne, sur un projet de rénovation du musée des Beaux-Arts. Les électeurs grisons ont renouvelé leurs autorités cantonales. Et au Tessin, on votait notamment sur un projet visant à instaurer une assurance dentaire obligatoire. Genève, de son côté, se prépare à accueillir le sommet du G7 dès demain, mais dès 15h aujourd'hui, des milliers de manifestants vont converger sous étroite surveillance des forces de l'ordre. La coalition No G7, qui regroupe associations, syndicats et partis de gauche, organise une contre-manifestation aux politiques promues par le G7. Le collectif fustige de son côté des contrôles policiers et un déploiement sécuritaire disproportionné. Près de 4000 militaires ont été mobilisés, pas seulement pour eux, mais en renfort, bien sûr, pour le sommet. Le sommet lui-même qui démarre donc demain à Évian. La plupart des dirigeants arrivent à l'aéroport, sont attendus à l'aéroport de Genève demain, qui se prépare lui aussi avec des mesures de sécurité renforcées sur le tarmac. Plusieurs hélicoptères militaires américains sont déjà visibles. Les vols commerciaux sont maintenus, mais l'accès pourrait être perturbé. Les passagers sont donc invités à privilégier le train. Le temps, avec une journée encore estivale aujourd'hui, du soleil et des températures élevées, il pourra faire jusqu'à 28 degrés, même 30 degrés en Valais. Des maximales qui vont rester proches des 30 degrés toute la semaine, avec un temps qui deviendra plus orageux dès mercredi ou jeudi.
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3: Après plus de 30 ans de voyage et de rencontres, et à quelques jours de mon départ de la RTS et de la fin définitive de Calacuta, le 21 juin, je vous propose une émission spéciale Best of. Avec Steven à la réalisation, on vous propose une édition qui se focalise autour de nos plus belles rencontres avec les artistes reggae, dancehall, dub poet et jungle. Des instants suspendus, puisés dans plus de 30 ans d'archives, au programme Rod Taylor en impro, Alpha Blondie, Big Youth, mais aussi le poète jamaïcain Okunora. Souvenirs de belles rencontres en interview, Wayne Smith, Nash, Dennis Al Capone. On ira aussi se poser sur la colline qui surplombe la ville de Bamako. Souvenir également d'interviews réalisées avec Asher en direct depuis le Paléo Festival avec Buju Banton et une magnifique impro du chanteur éthiopien Teshome Asaghet réalisée dans notre studio. Who are you?
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3: On vous offrira des invites pour le prochain concert de Kimani Marley prévu à l'usine de Genève. Et on se lance avec ce titre qui nous a accompagnés pendant de nombreuses années. Il est basé sur un sample soul de Marlena Shaw. Le producteur Catel a

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1: Culture, ils appartiennent à la tradition du trio vocal de la Jamaïque des années 70, du genre Uptones, Mighty Diamonds et autres Meditations. Après avoir gravité dans l'univers des studios de Coxon Studio One, en 1978, ils sortent des studios de Joe Gibbs le titre mythique Two Sevens Clash, où ils dressaient le portrait d'une société où régnait l'inégalité et l'intolérance. 27 ans plus tard, la situation n'a pas changé. En interview, le chanteur et cofondateur avec Albert Walker de Culture, Joseph Hill.
0: Trenchtone. I'm here out of Jamaica. I'm here to do all necessary leading action and performance for the group culture, as I have already did for the period of years. Very happy to be here with

0: Papapon.
1: Culture avec Joseph Hill en interview avec Andy Sourd qui fait plaisir à entendre par les temps qui courent en discours sur la discrimination et sur le racisme.
2: Trenchtone. Music carries no color, neither does love. Music is love and love is music. Second, I'm not infatuated, not being carried away by a person's color, because I do not know a white man and I do not know a black man up until now. It's only a term used to satisfy a segregational condition to separate, in order to separate the people.
3: Premièrement, la musique n'a pas de couleur, l'amour non plus, et la musique est l'amour est la musique. En deuxième point, il voulait dire qu'il n'est pas impressionné par le mot couleur, il ne se laisse pas influencer par ça, puisqu'il ne connaît ni d'homme noir blanc.
2: It's pointless to try and separate the people when God already created us all together by the same hand.
3: Donc il nous dit, le deuxième point, c'est qu'il n'est pas impressionné par la couleur puisqu'il ne connaît ni d'homme blanc ni d'homme noir. En fait, c'est un terme qui est utilisé pour satisfaire une certaine ségrégation, une condition, et pour séparer la vie, pour séparer les hommes entre eux. Et là, il nous vient nous dire que c'était absolument une absurdité, stupide et inutile de séparer les hommes quand Dieu nous a créés tous ensemble de la même main.
2: Yes, because there's a language barrier and we have great need to reach out to each other because we are not divided nor segregated.
3: Oui, donc il y a la barrière de la langue, bien sûr, mais il y a vraiment une nécessité d'aller les uns vers les autres parce qu'on n'est pas séparés, ségrégés, on n'est pas des gens différents.
2: The oil of truth is in the lamp of reggae keeps burning and the light must shine.
3: L'huile de la vérité est dans le reggae qui garde la flamme allumée.

0: Magnifique, Rod Tyler sur Couleur 3. J'ai envie de te faire écouter un petit jingle, parce que tu me fais penser quand même à un courant musical, un petit jingle.
1: Hurry asleep, you understand that? Hurry?
2: Yeah, man.
1: Hurry.
0: Alors? Hurry, Cindy. Il y a un lien quand même entre ta voix et ta manière.
2: Hurry is my teacher.
3: Hurry, c'est mon professeur.
2: My professor, yeah.
0: C'est vrai, pourquoi ça?
2: Because in those days, I was a fan with Delroy Wilson, Hurry Andy, John Holt, Dennis Brown, and all these, and Errol Dunkley, and you know. They give me the vibes.
3: Oui, à cette époque, j'étais fan d'Elroy Wilson, Horace Andy, Errol Dunkley qui m'ont donné un peu l'éducation musicale.
0: T'as aussi travaillé avec Dillinger.
2: Yeah, yeah, sure.

0: Magnifique DJ Dillinger, en souvenir de cette rencontre.
1: Yeah. Have you memories about
2: that? Yeah, because Dillinger is like a family, no? Because we was moving together and partying together.
1: Oui, nous étions beaucoup ensemble.
2: Yeah, in Jamaica, you know. And Azzy Ebert is the producer of this album, of this duo.
0: Azzy Ebert est le producteur.
1: Oui, le producteur. Ils passaient beaucoup de temps ensemble. C'est un peu la même famille. Ils étaient en Jamaïque ensemble, beaucoup quoi.
2: Yeah man, and we decided to do this song because of Azzy idea. I'm so Rod Taylor and Dillinger. You are pairing together. So. Do something.
1: C'est aussi Hubert qui a eu l'idée de ce duo, justement, que de les mettre ensemble pour ce duo là.
0: D'accord. Rod Taylor, t'as vécu en Angleterre, donc tu dois certainement connaître Earl 16.
2: Yeah, Earl 16.
0: Il a fait en titre Malcolm X.
2: Yeah, my family is not family.
0: Il est bien sûr de sa famille, ça c'est sûr. C'est sûr. On va te demander de placer la voix sur une rythmique de Malcolm X.
1: Malcolm X.
2: Malcolm X.
3: Those of Malcolm X.

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1: Magnifique, Rod Tyler sur Couleur 3. Il est pas du tout préparé, tu connais bien le sujet là. Un grand merci.
0: Calcutta Republic, don't forget.
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3: Sur Couleur 3 pour justement vous montrer ces liens qu'il y a entre la Jamaïque et l'Éthiopie. Et puis un jour dans République Calcutta, j'avais accueilli un musicien aveugle d'Éthiopie. Il s'appelle Teshome Asagan. Et je lui avais demandé d'improviser sur une rythmique de King Tubby, Teshome Asagan. Extrait d'interview. Calcutta. Il s'appelle Teshome Asagan. C'est un tout grand chanteur éthiopien. Il y a son collègue qui est le créateur de toute la musique, Alec Giorgis. Ils sont venus donc nous rejoindre dans cette République Calcutta spéciale Éthiopie pour cette première heure. Alors maintenant Mathias, tu peux balancer en dub et puis ça sera donc à tes chemins à Sagad d'assurer dessus.
0: Yeah yeah yeah.

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6: Coucou la Croix, coucou Jean-Marc, c'est Thérèse, je suis vraiment très triste que République Karakuta se termine, donc je voulais faire un petit message de remerciement pour toutes ces années de musique extraordinaire que j'ai pu découvrir de régions différentes de la planète. Ça fait depuis 2015 que j'écoutais l'émission, que j'écoute d'ailleurs l'émission. Heureusement, grâce au podcast, je vais pouvoir encore l'écouter et je suis très émue. Hein, donc, j'ai du mal à parler, à faire des phrases correctes, mais vraiment, j'ai adoré écouter République Karakuta pendant tout ce temps. Donc, voilà, ben, bonne continuation et merci pour toutes ces années de bonheur.
2: Depuis plus de 30 ans, avec République Karakuta, on a voyagé à travers les chants traditionnels des Caraïbes, à travers des styles comme soca, calypso, reggae, mento, dancehall et autres ragamuffins. Et grâce aux organisateurs de soirées et de concerts, nous avons pu accueillir des artistes du monde entier. Comme je vais quitter l'RTS le 21 juin prochain, je vous ai préparé une édition spéciale best-of avec ici la présence d'Alpha Blondie. Je l'avais rencontré pour la première fois dans les années 80 dans la ville tout au nord de la Côte d'Ivoire à Korogo, les archives Karakuta.
7: Anso Romain, Ntol et Alpha Blondie. Je suis un amuseur public. Moi, j'ai balancé un reggae très spirituellement dosé.
8: Est-ce que ça va ? Alors, venu spécialement d'Abidjan ce matin. J'ai le plaisir de vous présenter Alpha Blondie.
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10: Shun Li Asher et Jean-Marc pour une République Karakuta en version best-of suite et fin.
11: Ok, now.
10: On l'avait rencontré en juillet dernier, c'était au festival Gourton, juste à côté de Berne. Il nous avait fortement impressionné en discours extrêmement pessimiste sur l'Afrique, spécial Alpha Blondie.
7: Tu sais, moi je suis un extrémiste. Je suis tellement marginal que même au sein de la rue, j'étais marginal. C'est-à-dire que j'ai toujours été un gros solitaire. Parce que même les gars de la rue, tu comprends, je les regardais. Et puis, quand on discutait, on n'était pas d'accord. Ils avaient une façon de baisser les bras. Ils avaient une façon de prendre la vie du côté facile. Ils aimaient pleurnicher. Et moi, je n'étais pas de ce genre-là. Et du côté, tous les gens qui m'amenaient dans le camp des pleurnicheurs, moi, j'évitais. Moi, je suis pour le camp des gens qui utilisent leur cerveau pour ouvrir les portes.

0: De quelqu'un qui a créé quelque chose d'incroyable en Afrique et pour amener une chanson.
1: Je te dis quelque chose de très sincère. Je pense que je suis un Africain particulier. Je n'ai pas le même regard sur l'Afrique que beaucoup de mes frères africains. Quelque part, des fois, je pense que l'Afrique a décidé

0: 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You see me, I say,
1: yeah,
0: and then you have Alpha Blondy and some more terrible warrior. Color Tree!
2: Séquence oldies sur la 3, je vous propose de revenir quelques instants sur l'un des moments charnières de la production musicale jamaïcaine avec un artiste qui a été le premier à avoir interprété au début des années 80 la rythmique digitale, le Slang Tang Rhythm. Il s'appelle Wayne Smith et il existe actuellement plus de 150 versions du Slang Tang.

0: Elvis qui avait, il venait de recevoir d'Angleterre un tout petit clavier Casio. Et comme c'est chez moi qu'on répétait, ben ce clavier il traînait chez moi. Un matin, j'étais là, je bidouillais sur mon clavier et tout, puis j'ai trouvé une boucle qui était un peu intéressante, que je trouvais marrante. Alors j'ai ralenti cette boucle et je lui ai rajouté le pattern qui était dans le clavier, rythme rock. Et c'est plus ou moins à ce moment-là que mon pote Noël arrive chez moi. Et il n'arrivait pas à croire que le son là qui était en train de se faire venait de ce petit clavier qu'il avait reçu d'Angleterre. Que direct, lui, il a rajouté le piano, le skank, dessus. Et on a déliré, en gros, avec ce rhythm toute la journée. Et dessus, moi, je chantais quelque chose comme « Under me dragon and my Jora eggs ». J'avais pas encore mes lyrics, mais je parlais de la dragon et tout ça.
1: And I'm start sing « Under me dragon and my Jora eggs ». That was a slang the first time I was singing.
0: Mais voilà, ce clavier, on savait pas trop comment ça fonctionnait. Je m'en souviens que j'avais tout le temps rappuyé sur « Start » pour pas que la boucle, elle s'arrête, en fait. Mais on s'est amusé comme ça toute la journée.
1: Yeah, man, tell us right now, we're slang things to make this. I mean, I tell us right now. I call a tree, I do it every time.

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0: c'est important en fait cette relève mondiale du reggae roots. Quand je voyage dans tous ces pays comme la France, Suisse, Allemagne, Amérique du Sud, je me rends compte que le reggae est toujours très présent. Les jeunes ont adapté la musique de notre île et en plus tu trouves toujours ces thèmes sur la difficulté de vivre, sur le respect des droits et la justice. Nous sommes toujours donc reconnaissants bien sûr de cette continuité car partout où il y a de la difficulté à vivre, la musique reggae est nécessaire parce que la musique reggae soulage l'esprit et cette musique peut aussi t'amener une certaine inspiration à toi mais aussi à ton entourage.
1: That reggae music is a music that inspires you to want to uplift yourself and not only yourself but the people around you.

0: à découvrir le 17 juin à l'usine de Genève. 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Et je vous rappelle, dimanche prochain, ce sera la fin définitive de Calakuta. Et on relance notre spécial best-of avec cet enregistrement capturé en direct avec la rappeuse ivoirienne Nash. Elle venait directement de son pays où la guerre civile venait de se terminer. Souvenir, les archives Calakuta.
1: Hey, bravo, mon gars. Je sais que tu comprends pas ce langage, mais c'est du nushi. Le nushi fait par Nas, la go cracra du jassa. Toujours cracra grâce à Dja. Ça va.
0: Et puis, tu avais voulu justement monter en groupe avec des artistes issus de différentes ethnies de la Côte d'Ivoire. Comment tu les as vécus, ces événements tragiques en Côte d'Ivoire?
1: Ouais, c'était pas facile, c'était vraiment pénible, c'était terrifiant parce qu'on n'avait pas vécu ce genre de choses auparavant. On ne s'attendait pas à ce que ça déborde, à ce que ça arrive à ce niveau-là. Et c'était vraiment pénible, vraiment difficile. Même à son ennemi, on ne peut pas souhaiter cette situation, quoi. Et par la grâce de Dieu, on est en vie. Parce qu'on ne savait pas qu'on allait être en vie. Avec ces bombardements, ces tirs à l'âme lourde, c'était horrible.
0: Tu étais dans quel quartier à ce moment-là?
1: Moi, j'étais à Makori. J'habite Makori. J'ai très, très peur. Mmh. Là, on parle de cracra, mais là, je n'étais pas cracra. J'étais cré-cré, si tu veux. Parce que c'était vraiment horrible. On a dû se cacher dans la douche. On a dû se cacher en bas du lit, tout ça. Mais voilà.
0: Pour l'occasion, je vais te demander de poser, d'entrer en texte sur les événements en Côte d'Ivoire que tu as vécu. Okay, on va te proposer une rythmique de Barrington Levi en impro. Nash sur la 3.

0: Liquidator. 1969, version DJ Styli. Une production en fait d'Harry Johnson. Il avait créé le Rhythm Liquidator. Et pour l'histoire, trois ans plus tard, le groupe américain, les Staple Singers, vont reprendre ce Rhythm et ils vont être dans les charts numéro 1 carrément des charts américains en 1972. Dennis Al Capone, suite et fin de l'interview. Il est question cette fois-ci du rôle de la musique jamaïcaine avec des artistes qui restituent quotidiennement la réalité sociale, culturelle et politique de leur pays. Et on peut presque les comparer à des journalistes de terrain.
1: Yes, there is another factor in the reggae music that I'd like to point out, you know, to you people. The music is almost like a newspaper or some news media, because we're always singing about what's happening in the country. The politics, this social situation, a lot of it is in the music. So sometimes you hear a guy singing a song, walking down the road with a pistol in your hand, Johnny are too bad. Now Johnny's a guy who walk up and down the street with a gun in his waist.
2: A rude boy.
1: A rude boy. And somebody just make a song about Johnny. There's a lot of that in Jamaican music. 40% of the music is what's happening in the society.

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1: Sur Couleur 3, c'est presque terminé. Un grand merci à toi, Steven, pour la réalisation. Vous pouvez retrouver cette émission sur le site de Couleur 3, sur le podcast d'Apple Music et sur nos réseaux sociaux République Calakuta et aussi tous les lundis soirs à partir de 22h. Si ça vous tente, on se retrouve dimanche prochain entre 11h et 13h. Ce sera donc la dernière émission de Calakuta. Elle sera ambiancée grâce aux messages des auditeurs et des amis. Il y aura des extraits d'interviews de Linton Kwesi Johnson, Lee Scratch Perry, Michael Rose, Trio Mokoto, Moussangare, Oscar Dolan, Celia Cruz, Justin Adams, Natasha Atlas, General Levi, Ura Cindy, Shoga Minot et plein d'autres.
2: Salut Jean-Marc. Alors je voulais simplement te dire un immense merci pour toutes ces années consacrées à faire rayonner la musique du soleil par chez nous. T'as souvent diffusé et soutenu nos projets musicaux et je t'en suis sincèrement reconnaissant. Ton soutien a toujours été très précieux. Maintenant tu vas laisser un vide dans le paysage radiophonique suisse. Ta passion, ta générosité, ton engagement nous ont permis de nous sentir valorisés et entendus en Suisse romande. J'espère que nos chemins se recroiseront à nouveau bientôt. En attendant, profite pleinement de cette nouvelle étape de ta vie. Je te la souhaite remplie de bonheur, d'amour et bien sûr d'un max de musique rebelle. T'entends ? Au plaisir de te revoir, bro. Amitié. Jill from Atis Records.

0: Et en dernier souvenir pour terminer, c'était notre opération spéciale Geneva to Bamako, réalisée pendant 2 semaines dans la capitale du Mali. J'avais rencontré une communauté rasta qui vivait en marge de la société à la carte de Bamako sur une colline. Souvenir, les archives Kalakuta et surtout, belle journée à vous.
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7: Voilà, nous sommes à Lhassa, c'est derrière Amdalaï, sur la colline, sur en fait la route qui mène à Kati, qui est à 15 km de Bamako. Eh bien, Lhassa, c'est le QG des Rastas du Mali. Et je le répète encore, ils sont ligués sous l'appellation Mourasma, qui veut dire le mouvement des Rastas du Mali. Alors, Lhassa, c'est là où se retrouvent tous ces rastas, des rastas comme Aziz Wonder.
0: Mais Alex, moi j'ai un peu l'impression qu'ils sont un petit peu en marge de la société.
7: Oui, un peu en marge de la société parce que le dreadlock n'est pas tellement bien perçu dans la société ici au Mali.
0: Alors je vous propose d'aller donc sur cette colline et imaginez qu'on est entouré par plusieurs rastas, des jeunes, des percussionnistes burkinabés, il y a des jeunes chanteurs guinéens, gambiens, il y a des rastas maliens. Bienvenue sur cette colline.
8: Bon, moi ici, ouais, pourquoi moi j'aime ici, parce que c'est vraiment la nature, quoi. Tu vois, ouais, ça représente la nature, tu vois, et c'est un coin qui n'est pas vraiment exploité, et au contraire, ça se polie, parce que les gens de la ville viennent jeter leur ordure ici, tu vois. Sinon, ici, en tout cas, pour moi, ça doit rester comme il est. Tu ne vois pas d'ordure pour que des gens viennent pour se reposer, quoi.
9: Bon, on a préféré monter à Lhassa ici, parce que ici, bon, c'est l'inspiration totale, quoi. Bon, comme on le dit, là, on dit la colline de l'espoir. Bon, ici, on est plus à l'aise pour avoir l'inspiration, quoi. Bon, voilà, bon, nous sommes, c'est un jeune groupe, mais nous sommes engagés. Voilà, on est engagé, mais pas trop politique, mais quand même on dénonce. Parce qu'on est rasta, on doit dénoncer.
10: Président militaire Momouama, président babylonais Momouama, président voleur Momouama, Abraham Croco.
11: Mais nous, les rasta, on est là, on souffre. On demande à un jeunesse de trouver un studio, de trouver des matos, de trouver des productions de studios. En Côte d'Ivoire est un troisième pays de reggae. En Côte d'Ivoire est cassé. Où nous, on va aller maintenant? On ne peut plus rentrer en centre-ville. On dit que c'est des fous, c'est des drogueurs. On nous accuse. Maintenant, notre travail, vous voulez qu'on a qu'à se torturer, prendre la corde, nous torturer parce qu'on n'a plus de paix.
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0: m'a repassé à la SAP.
1: Merci.
2: Et mais les l'ONU, la SAP, tout ça, les droits de l'homme, la SAP, tout ça, ils s'en foutent, ils ne voient pas quoi.
3: Droits d'homme, n'est-ce pas? Mais nous en Afrique, on ne fabrique pas des armes. Mais pourquoi on ne peut pas dire droit, pas de vente d'armes ou qu'on n'en fabrique pas?
4: Est-ce qu'on peut dire ça?
3: Hein? C'est mieux qu'on fait ça.
4: Si
3: quoi.
4: On dit, c'est bon. Bien.
3: Mais tout ça, c'est vrai. Mais pourquoi vous ne pensez pas à l'éducation et à la santé? Parce que moi, à mon avis, en Afrique, il y a un seul problème. Deux problèmes, quoi. Tu vois? La scolarité et comment on appelle, et la santé, ça soit gratuit, quoi.

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1: 13h. Camille Degotte.
2: Et une grande journée de votation aujourd'hui, dimanche 14 juin. Stéphane Delery, vous êtes avec nous tout l'après-midi pour nous donner les résultats des différents scrutins du jour et on a déjà quelques estimations chiffrées.
3: Oui, l'initiative de l'UDC contre une Suisse à 10 millions d'habitants est en passe d'être rejetée. La dernière estimation chiffrée de l'Institut GFS Berne pour le compte de la SSR a été publiée à l'instant. Elle donne le nom à 55%. La marge d'erreur est de plus ou moins 2 points. Si on jette un œil à la carte de la Suisse, on voit que l'initiative est pour l'instant rejetée dans l'ensemble des cantons romands, idem à Bâle-Ville. En Suisse alémanique, c'est différent. On leur dit oui, comme à Saint-Gall, Argovie ou Les Grisons. Ce sont des résultats provisoires. L'autre objet, la réforme du service civil, serait aussi acceptée par le peuple. GFS Berne estime le oui à 53% avec une marge d'erreur de plus ou moins 2 points. Le texte qui prévoit notamment un durcissement des critères d'accès au service civil pour les militaires. Les résultats provisoires montrent une Suisse bigarrée. Neuchâtel, Vaud, Genève disent non. Fribourg, Valais disent oui. Comme pour l'instant, tous les cantons alémaniques, à l'exception notable de Bâle-Ville.
2: Oui, il y a aussi quelques votations cantonales aujourd'hui. Qu'est-ce qu'on sait des résultats ?
3: Alors à Genève, le peuple dit un oui quasi définitif à la modification de la loi sur l'ouverture des magasins à 53%. Le peuple genevois accepte aussi d'inscrire dans la Constitution un principe de loi appliqué depuis 2019 et qui interdit aux élus communaux et cantonaux de porter des signes religieux ostentatoires. C'est très serré dans le canton de Vaud. Les Vaudois disent pour l'instant non aux initiatives qui demandent l'introduction du salaire minimum de 23 francs de l'heure. En revanche, ils sont en passe d'accepter le contre-projet. Mais attention, c'est très serré dans le canton de Vaud et ce sont des résultats partiels. Les villes, notamment, n'ont pas encore livré le résultat. Et puis beaucoup moins de suspense à Neuchâtel où une très large majorité est en passe d'inscrire le droit des aînés dans la Constitution. Le oui atteint pour l'heure près de 80%.
2: Merci Stéphane, on vous retrouve à 14h. Et puis si vous voulez en savoir plus sur les votations du jour, vous pouvez suivre en ce moment même l'émission spéciale Votation sur RTS la première et en images sur RTS 2 jusqu'à 14h50. Des milliers de manifestantes et manifestants sont attendus cet après-midi à Genève pour une grande manifestation anti-G7. Le sommet qui réunit les dirigeants et chefs d'État de 7 pays commence demain à Évian sur la rive française du lac Léman. La mobilisation de cet après-midi se tiendra sous étroite de surveillance des forces de l'ordre. Une délégation du Qatar, pays soutenant la médiation du Pakistan entre l'Iran et les États-Unis, était ce matin à Téhéran dans le cadre des pourparlers visant à mettre la fin à la guerre au Moyen-Orient. Selon des médias iraniens et un diplomate. Par contre, rien n'est pour le timing n'est absolument pas décidé. Donald Trump a affirmé que les États-Unis signeraient aujourd'hui un accord. De son côté, l'agence de presse iranienne Fars, réputée proche des milieux conservateurs, a affirmé que l'Iran n'avait pas encore pris de décision pour la signature du protocole d'accord. Météo, nous sommes le dimanche 14 juin et le temps est ensoleillé. Quelques voiles de cirrus et des températures qui vont grimper jusqu'à 28 degrés.
1: 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Faut bien avouer que le mélange rock et opéra, c'est pas une évidence absolue. Vous imaginez la Castafiore avec un gros tatouage tête de mort sur le bras ? 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Et les mix audacieux, le Grand Théâtre de Genève, il maîtrise à fond. Il lance d'ailleurs l'opéra 200 motels, la pièce musico-théâtrale iconique de Frank Zappa, avec Titus Engel à la direction musicale. 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

Friends, bienvenue dans Pili Pili. Aujourd'hui, on reçoit le chanteur algéro-belgo-suisse Hema, dont le dernier single Nos Nos est sorti très récemment. Mais on commence l'émission avec la chanteuse rwandaise Bwiza, gagnante en 2024 d'un prix dans la catégorie meilleure artiste féminine lors des cérémonies du Isango na Musica, l'équivalent d'un Grammy au Rwanda. Elle sortait récemment un single, le deuxième depuis le début de l'année. Il s'appelle Gake Gake, Pili Pili. C'est parti les amis.

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1: Le morceau Don't Bother de Shade Olutola qui nous dit ceci dans la bio qu'elle a postée sur son profil Spotify. Je suis une jeune femme de 22 ans qui a grandi dans le sud de Londres. J'ai écrit ma première chanson à 5 ans et j'ai commencé la guitare à 11 ans. Mon père est nigérian, d'où mon nom Yoruba, et ma magnifique mère est sierra léonaise. La nostalgie est très présente dans ma musique et mon identité. Plus je vieillis, plus je cherche à retrouver la simplicité de mon enfance. Croyez-le ou non, mon premier EP Arrowheart a été conçu à l'âge de 11 ans, inspiré par mon obsession pour Ed Sheeran. Il m'a donné envie de rapper autant que de chanter et il a été une influence majeure pour moi. Et ben voilà, vous savez tout, à part que c'est sur ce premier EP que mon coprogrammateur Fred Studer a trouvé le titre qu'on vient d'écouter, Don't Bother. La suite avec la franco-gabonaise installée au Canada, Anaïs Cardo. The Sentimental Song, extrait de son EP sorti le 22 mai dernier et qui s'appelle Map of Her Shadow, soit le plan de son ombre. Mais le plan comme dans le plan de la ville, hein, pas comme dans le sale plan. Bref, dans l'album au ton très mélancolique, Anaïs chante en anglais et en français, mais surtout en anglais. Juste après ce morceau, The Sentimental Song, on retrouve Hema en interview.

0: le morceau « À la Belek » de Hema, qu'on retrouve tout de suite en interview.
1: 3.
0: Hema, bonjour, bienvenue.
2: Bonjour. Merci pour l'invite.
0: Mais c'est avec plaisir, tu es ici chez toi, surtout que bah, comme tu le sais, c'est l'émission qui s'intéresse aux cultures africaines. Ouais. Et toi, tu es d'origine algérienne,
2: c'est ça.
0: De par ton papa, et d'origine belge de par ta maman. Ouais. Du coup, comment ça se fait que tu as grandi à Renan et pas dans le quartier du Midi à Bruxelles?
2: Alors, j'ai vécu à Molenbeek un petit peu.
0: C'est vrai,
2: ouais, j'ai vécu vraiment à Molenbeek parce que j'avais besoin de retourner au Maroc.
0: Ah bah oui, c'est clair, c'est le pays là-bas.
2: Ouais, c'est mon père, bon, c'est compliqué, mais mon père est arrivé en Suisse comme enfant de guerre dans les années 60.
0: Okay.
2: Il a été amené par Terre des Hommes, en fait. C'était la première expédition tenue par Terre des Hommes, par Edmond Kaiser, en pleine guerre d'Algérie, et il s'est retrouvé ici par hasard. Et ma mère, c'était un premier mariage aussi très jeune, et par hasard, et il s'est retrouvé là.
0: Ah, ici, à Renan, parce que c'est une ville super multiculturelle,
2: voilà.
0: Et c'est là où tu es né, c'est là où tu as grandi.
2: Exact.
0: Et du coup, je comprends mieux, en fait, l'engagement de ton papa, parce que j'ai lu qu'il était très engagé socialement.
2: Ouais.
0: Il a bossé au sein d'une structure qui s'appelle la Fourmi Rouge, je crois.
2: C'est ça.
0: C'est quoi exactement ?
2: C'était une sous-branche du POP.
0: Ok.
2: De Renan.
0: Okay,
2: donc à Renan, ils ont fait cette sous-branche du POP qui était plus proche de la vie renanaise, etc.
0: Et j'ai cru comprendre que c'est ton papa aussi qui t'a un peu initié à l'art de la danne, à savoir l'art du muezzin.
2: Ouais.
0: Comment ça se fait en fait que ce soit lui qui t'ait montré ça ?
2: Je sais qu'il voulait que... Enfin, il m'a trouvé... il me l'a fait chanter, en fait, il m'a trouvé le moyen de le chanter.
0: Okay.
2: Donc l'occasion pour le chanter plusieurs fois. Mm-hmm. Et puis il m'a dit, tu vas chanter ça, enfin si tu veux évidemment. Mm-hmm. Et puis il m'a montré des vidéos YouTube en fait de comment ça chantait tout ça.
0: Et ça t'a passionné?
2: Et ça m'a passionné surtout. Et puis après, je me souviens être dans le salon avec lui et qu'il me dise, là, telle lettre, ça va pas, faut que tu fasses comme ça, nanana, va retravailler, prends la vidéo YouTube, écoute.
0: Okay.
2: Et du coup, c'était comme ça, c'était un apprentissage ensemble.
0: Et toi, du coup, aujourd'hui, par exemple, tu fais le ramadan.
2: Ouais.
0: Est-ce que tu as grandi dans une famille très croyante?
2: Pas ultra croyante, non. Parce que moi, c'est un mélange. Donc ma mère est catholique, mon père est musulman.
0: Mm-hmm.
2: Mais donc, c'était à nous de choisir d'une certaine manière. On avait les deux, en fait. J'avais les deux prières le soir.
0: Double dose.
2: Ouais.
0: Et à quel moment est-ce que t'as choisi? Je sais que, par exemple, musicalement, et on va y venir, c'est un petit voyage, je crois, à un moment donné, dans le désert algérien, qui t'a un peu reconnecté à tout ça et qui a créé, en fait, la musique que tu fais aujourd'hui.
2: Ouais, c'est ça. Et déjà avant, il y a toujours eu cette musique qui était présente.
0: Mm-hmm.
2: C'est juste que j'avais pas trouvé la structure pour pouvoir l'étudier aussi, parce que je pense que je voulais le faire de manière plus classique, mm-hmm. académique, et j'ai pas trouvé la structure en Suisse, donc j'ai dû prendre des mineurs, en fait, des cours, pas officiels, et ça a toujours été clair depuis tout petit, ce truc-là, c'est pas quelque chose que je me sentais obligé de dire ou pas, enfin, pour moi, c'est de l'ordre du privé, quoi.
0: Voilà.
2: Mais c'était là, quoi, c'était présent, et c'était présent aussi à la maison et tout ça.
0: Toi, tu as étudié le chant baroque et la guitare classique avant de faire ce que tu fais aujourd'hui, à savoir un mélange de pop, de raï, de charabi, de musique sahraoui. Pourquoi le chant baroque et pourquoi ce côté très classique à Bâle, en plus, hein, dans l'autre côté de la Suisse et à l'opposé de Renan?
2: Ouais, à l'opposé de Renan. Comme je l'ai dit, en fait, moi, j'ai commencé la musique chez moi parce qu'il y a un membre de ma famille qui est décédé et qui faisait de la musique et qui m'a offert mes premières guitares, tout ça. Donc moi, je voulais juste faire de la musique. Et donc, j'ai continué à faire ça. Et par hasard, je me suis retrouvé à entrer en pré-professionnel au conservatoire de Lausanne.
0: Mm-hmm.
2: On ne connaissant même pas, on ne sachant même pas ce qui était Mozart, presque.
0: Ah ouais.
2: À 17 ans. Donc j'ai dû apprendre, j'ai écouté à fond de la musique classique et je me suis dit, vas-y, il faut que je fasse ça à fond.
0: Uh-huh.
2: Donc j'ai passé, c'était mes dernières années de gymnase, et je sais que je passais plus de temps au conservatoire qu'au gymnase, et là je suis entré, en fait je leur ai demandé à l'entrée du conservatoire de Lausanne, je peux faire du oud, je peux faire du chant classique, du chant classique arabe, et là ils m'ont dit y a pas, et du coup je me suis dit baroque, guitare classique, je vais me démerder quoi pour trouver un truc. Et du coup voilà, et puis j'étais à Bâle
0: et resté là-bas. En fait, justement, t'es jamais revenu en Suisse romande, du coup? En fait, tu t'es arrêté à Renan, à Berne en rentrant?
2: Ouais, non, j'étais à Bruxelles d'abord.
0: Ah, ok.
2: J'ai passé un petit moment à Bruxelles. Et ensuite, je suis revenu à Berne, ouais.
0: Et ensuite, t'es revenu à Berne.
2: Ouais.
0: La partie suisse-allemande, finalement, t'attire plus que la partie, pourquoi Berne?
2: Pourquoi Berne? C'est parce que j'ai trouvé du taf à Berne, tout simplement.
0: Okay.
2: Et à ce moment-là, j'avais besoin de travail et j'en ai trouvé à Berne et j'ai fait, J'ai étudié aussi à l'Institut littéraire suisse en master à Berne. Et du coup, je voulais faire, voilà, je voulais passer du temps là-bas. Et puis finalement, je me suis trouvé. Enfin, je parle pas suisse allemand, etc. Tu vois.
0: Donc, c'est vrai.
2: Non, je parle un peu allemand, mais je parle pas du suisse.
0: Ok, d'accord. Ok, comme quoi c'est possible d'habiter là-bas et de pas parler la langue. On va écouter un peu de musique. Ton dernier single s'appelle Huya. On l'écoute tout de suite et on revient juste après pour en parler. 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

0: Voilà, écoutez, Ruya, de notre invité d'aujourd'hui, à savoir Hema. Hema, qui nous expliquait juste avant pourquoi il habitait à Berne. Mais moi, ce que j'aurais voulu savoir, c'est comment est né le projet musical Hema. On parlait justement d'un voyage que tu as fait dans le nord algérien. Est-ce que tu peux me rappeler un peu comment est-ce que cette idée, le concept musical même de Hema et de ce qu'on vient d'entendre est né?
1: Ok, alors je me suis mis à... Je composais cette musique depuis un moment, mais sans vraiment savoir où j'allais dans la structure de la musique, et j'ai fait en fait une résidence au Maroc, dans le désert.
0: Ah, c'était au Maroc pour
1: l'Algérie. Ouais. Ouais. Enfin bon, il y a eu plusieurs voyages. Mais voilà, une résidence de 2-3 semaines, mais je suis resté un mois dans une tribu qui s'appelle la tribu Azwafit, vraiment au sud, dans le désert. Et on a passé un mois à jouer ensemble, et là j'ai joué des ébauches de composition, comme le premier single Blahes. Et en voyant, en jouant avec les musiciens qui jouent la guedra, c'est le tabal, c'est le tambour, qui c'est une marmite en gros avec une peau de chèvre dessus, et c'est le tambour qui est utilisé et qui, rythmiquement, c'est incroyable. Mettre ça sur mes sons et me rendre compte que en fait tout le monde s'ambiançait, tout le monde se levait, tout le monde dansait, et que s'il y avait ce truc-là, je me suis dit oui, je veux faire que ça en fait. C'est ça qui fait du sens pour moi. Et du coup, je me suis dit, mais en fait, 10 ans de conservatoire pour finalement me rendre compte que ces mecs-là, ils gèrent mieux le rythme que moi en fait. ça a servi à quoi? En fait, j'ai mis le temps d'aller là-bas et puis de m'imprégner quoi.
0: Mais alors, du coup, est-ce que ça a servi à quelque chose justement? Parce que est-ce que sans le conservatoire, où tu aurais fait exactement la même musique, tu crois?
1: Non, impossible. Ah. Impossible, parce qu'il y a une technique vocale, il y a des trucs. Je renie pas du tout ce parcours-là aussi qui est super important. C'est juste que je pense que c'était un milieu dans lequel je voulais pas évoluer, dans lequel j'avais pas ma place. J'aurais pu me battre pour faire une carrière classique, mais en fait ça a jamais été mon truc. Et cette musique-là, vraiment, j'avais besoin de faire ma propre musique. Mais oui, ça a aidé pour.
0: Pour ce que tu fais aujourd'hui.
1: Pour la vibe des morceaux, la technique, etc.
0: Comment tu fais du coup sur scène pour faire Hema sur scène? Est-ce que tu invites du monde?
1: Alors, c'est en cours. Je suis en discussion. Là, j'ai des musiciens, des musiciennes, mais c'est une question de... Le projet est assez récent, donc il faut qu'ils grandissent et je pourrai ensuite les avoir. Mais ça va venir, je pense, dans les prochains mois avec des musiciens, notamment peut-être un clavier, quelqu'un qui joue du synthé.
0: Enfin, oui, le synthé typique arabe, comme ça, en fait, les mélodies. D'ailleurs, c'est un synthé spécial, d'ailleurs, pour faire les mélodies arabes.
1: Ouais, alors moi, j'utilise pas le Yamaha, justement, qui est souvent utilisé dans le rail. J'utilise vraiment des plugins, je triche un peu.
0: Ah, okay.
1: Tout est midi. Mais sur scène, donc j'ai un gros synthé. Et puis j'ai des backtracks, et puis j'ai ma guitare et je chante. Et du coup, il y a des moments où je joue des solos de synthé, il y a des moments où je joue de la guitare et je chante en même temps, des moments où je joue du synthé, je chante en même temps, et des moments où je chante juste.
0: Ok.
1: Et puis des moments où j'essaye aussi juste de profiter avec le public.
0: Ah, yes. Pour terminer, Hema, je sais que tu utilises ta voix aussi à l'écrit. Tu as sorti un roman qui s'appelle justement La Voix Volée. De quoi est-ce qu'il parle? Comment est-ce que tu en es arrivé à écrire ce livre?
1: Justement, je l'ai écrit après cette résidence au Maroc. En fait, c'est une sorte de critique du néolibéralisme à travers la musique, où justement, je discutais avec des musiciens là-bas, et ils me disaient, mais Marwan, pourquoi tu veux mettre un nom sur ton projet? Pourquoi tu veux individualiser la musique? La musique, c'est une fonction sociale et communauté. Il n'y a pas de nom pour ça. En fait, tout le monde fait de la musique. Ceux qui dansent, ceux qui tapent dans les mains, ceux qui jouent, etc. Et moi, je faisais de la musique avec eux. Et puis, ils me disaient, mais viens, je sais pas, tu peux devenir musicien de mariage et faire ta vie comme ça. Et puis moi, j'étais un peu dans ce conflit entre mon individualisme finalement d'Européen et cette musique qui fait du sens pour moi aussi. Et donc ce livre parle un peu de ces choses-là, mais sous un aspect un peu politique évidemment. Et après c'est une sorte de voyage entre justement des moments qui se passent dans au Maroc et des moments qui se passent en Suisse. Et après, les moments qui se passent en Algérie, etc. Et ça parle vraiment de cette appréhension-là.
0: Hema, merci d'être passé par Pili Pili. On se réjouit de te recevoir quand tu auras l'album qui sera sorti. Tu connais le chemin. Tu es ici chez toi à la maison.
1: Merci beaucoup pour l'invite. Avec plaisir.
0: On termine cette interview avec le dernier single de Hema, Nos Nos, sorti il y a 2 semaines à peine sur toutes les plateformes de streaming.

0: Le rappeur soudanais Soulja, dont le premier album prévu en 2023 avait été retardé à cause de la guerre déclenchée dans son pays. Il était finalement sorti après que le rappeur se soit exilé en Malaisie, en Arabie Saoudite, puis au Caire, où il habite aujourd'hui. Depuis, il s'est forgé un son un peu influencé musicalement par ces différents pays qui l'ont accueilli. Sur le morceau 15 Hikaya, il s'associe à la chanteuse de folk soudanaise Huda Arabi.
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0: Pour la suite, on retrouve CK avec un morceau du nom de African Girls, un titre plutôt énergique à l'opposé de ce que fait habituellement cet artiste nigérian qui avait lui-même défini son style comme étant de l'emo afrobeats. CK nous dit ceci sur le morceau African Girls: cette chanson est avant tout un hommage aux femmes africaines, à leur beauté, à leur énergie et à la façon dont elles illuminent chaque pièce où elles entrent. Je voulais que les femmes écoutent ce morceau et se sentent en confiance, appréciées et inspirées. En featuring sur le morceau, il y a Kid Carter.

Un tout nouveau morceau sorti début juin, une association à laquelle je dois dire je ne m'attendais pas. Cheun Kuti, fils du célébrissime Fela, invite sur le morceau Nadem Tom Morello, guitariste du célébrissime Rage Against the Machine. Après, dans l'intention anti-système, cela peut se comprendre. D'ailleurs, voici ce que Cheun dit de cette rencontre artistique. Je tenais absolument à collaborer avec Tom Morello car il incarne l'expression ultime de la musique contestataire au-delà de tout genre musical. Nous avons besoin d'artistes comme lui. Tout comme mon père l'a fait par le passé et comme je le fais aujourd'hui, nous devons transmettre des messages qui incitent les auditeurs à réfléchir. Le titre, si jamais, est produit par Femi Koleoso du Ezra Collective. La suite avec un autre Nigérian, Ayo Ajise Butu, dit Prince Ayo Manuel. Installé aux États-Unis depuis 1986, il a créé le label Man's Mark Records dans le but de faire découvrir aux Américains les cultures africaines. D'ailleurs, il eut sur son label la légende des percussions nigérianes Babatunde Olatunji avant le décès de ce dernier en 2003. Le label Soundway Records rééditait il y a 3 ans les 2 premiers albums d'Ayo Manuel, celui qu'il sortit au Nigeria avant son départ pour les États-Unis, de même que celui qu'il enregistra une fois arrivé dans la région de San Francisco. On écoute le morceau Fun Time tiré du premier.

Vous reconnaissez, j'espère, J.E.R., rappeur malgache fort apprécié dans cette émission Pili Pili, tout comme Jarnac, le roi Kaba, dont je vous ai passé le morceau DBV il n'y a pas longtemps. Débrouillez-vous, comme dans l'article 15 de la constitution de l'ex-Zaïre, débrouillez-vous pour vivre.

Et voilà, c'est déjà terminé pour aujourd'hui. On se quitte avec le titre Olukumi de Sola Akinbola, connu pour avoir été le percussionniste de Jamiroquai pendant de longues années. Si le single est sorti récemment sur les plateformes de streaming, il est déjà disponible depuis un bon moment sur Bandcamp, par exemple, comme faisant partie d'un album du nom de How Should I. On se retrouve la semaine prochaine, les amis, pour ce qui sera la dernière émission avant la grille d'été.

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1: 14h.
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3: Grande journée de votation aujourd'hui, dimanche 14 juin, et donc c'est non à l'initiative populaire Pas de Suisse à 10 millions, selon une projection de GFS Berne, et oui à une réforme faisant à nouveau du service civil une exception au service militaire. Stéphane Delery, vous nous en dites un peu plus sur ces résultats?
4: Oui, alors en Suisse romande, le non à l'initiative de l'UDC l'emporte partout. Un rejet à plus de 65% à Neuchâtel et à Genève. Ce sont des résultats encore provisoires. Le Valais la rejette à 53,8%, mais c'est un résultat définitif. L'initiative contre une Suisse à 10 millions est aussi rejetée à Zoug, mais le oui atteint près de 66% à Appenzell-Rhône-Intérieur. Au niveau suisse, GFS Berne s'attend à un non de 55%, marge d'erreur plus ou moins 2 points. La réforme du service civil, elle, est en passe d'être acceptée par 53% des voix selon GFS Berne. Marge d'erreur, là aussi, plus ou moins 2 points. Le oui l'a emporté en Valais à plus de 57%. C'est très serré à Fribourg, alors que le non semble s'imposer pour l'instant dans les autres cantons romands.
3: La population qui refuserait donc cette initiative contre une Suisse à 10 millions, c'est vraiment un échec pour le plus grand parti de Suisse, l'UDC. Mathieu Henderson, vous êtes en direct de Berne. Comment on l'explique, cet échec?
5: Bon, il faut dire que même si certains partis comme le Centre ou le PLR étaient divisés à l'interne, l'UDC était seul contre tous. Les opposants, surtout à gauche, n'ont cessé de marteler tout au long de la campagne qu'un oui serait désastreux pour la Suisse, pénurie de main-d'œuvre, notamment dans le secteur de la santé, mise en danger des accords bilatéraux avec l'Union européenne. Des arguments qui ont visiblement pesé davantage que ceux de l'UDC. L'UDC qui a vraiment misé sur l'inconfort quotidien des Suisses, train bondé, manque de logement, loyer trop élevé. Une tactique qui aura tout de même été efficace puisqu'elle a permis de convaincre bien au-delà de sa base électorale, mais pas assez au final. L'UDC espérait réitérer son succès de 2014 avec son initiative sur l'immigration de masse. Il n'en sera rien.
3: Merci Mathieu. Stéphane Delery, on vous retrouve. Qu'est-ce que vous pouvez nous dire des résultats cantonaux du jour?
4: Alors c'est très très serré dans le canton de Vaud qui doit trancher sur l'instauration d'un salaire minimum. C'est ultra serré. L'initiative prévoit l'inscription du principe dans la Constitution. Elle est en passe d'être acceptée par près de 51,8% des votants. En revanche, le texte d'application de ce salaire minimum est pour l'instant refusé de justesse, tout comme le contre-projet des autorités. Il reste deux petites communes à dépouiller. Et puis à Neuchâtel, 82% des votants ont décidé d'inscrire le droit des aînés dans la Constitution.
3: Merci Stéphane, on vous retrouve tout à l'heure. Et puis, les premiers résultats des votations cantonales à Genève sont aussi tombés. Anouk Pernet, vous êtes en direct de Genève. La population accepterait d'ouvrir les magasins 2 dimanches par année?
6: Oui, des ouvertures qui auraient lieu a priori avant Noël. C'était en tout cas l'argument de la droite et des patrons. 2 jours en plus pour faire les courses de fin d'année. Alors selon les premiers résultats basés sur 95% des bulletins, cette proposition a séduit plus de 53% des Genevois et des Genevoises. La fêtière des commerces salue un soutien au tissu économique genevois qui pourrait compenser les pertes qu'il subit en ce moment à cause du G7 et des manifestations. La gauche et les syndicats avertissent ceux qu'ils surveilleront que les conditions à ce travail du dimanche soit respecté, à savoir une base de volontariat et un salaire doublé. Et les syndicats n'excluent pas un recours. On en saura plus la semaine prochaine. Encore un mot sur la deuxième votation genevoise. L'interdiction des signes religieux pour les élus communaux et cantonaux serait acceptée par 52% des voix selon les résultats anticipés. On attend les prochains résultats pour voir si ça se confirme.
3: Merci Anouk. Et quant à vous qui nous écoutez, vous pouvez suivre l'émission spéciale votation sur RTS, la première, et en images sur RTS2. On reste à Genève où les manifestantes et manifestants No G7 arrivent peu à peu au parc Mont-Repos pour la grande mobilisation. Départ prévu à 15h15. La manifestation dans les rues genevoises est autorisée. Elle va se dérouler sous étroite surveillance policière à la veille du sommet qui réunit les dirigeants et chefs d'État dès demain à Évian. Israël annonce aujourd'hui avoir mené des frappes sur la banlieue sud de Beyrouth, considérée comme un bastion du groupe armé pro-iranien Hezbollah. Un média officiel libanais fait aussi état d'un bombardement dans ce quartier au sud de la ville. Dans un quartier au sud de la ville, l'armée israélienne a effectué des frappes, je cite, en réponse aux tirs du Hezbollah en direction du territoire israélien, selon les déclarations du Premier ministre Benjamin Netanyahou. Et puis alors que les frappes continuent au Moyen-Orient, il y a toujours beaucoup d'incertitudes autour d'un éventuel accord. Des négociateurs Qataris étaient ce matin à Téhéran pour tenter de finaliser justement un accord pour mettre fin à la guerre, selon des médias iraniens et un diplomate. Le président américain Donald Trump et les médiateurs pakistanais ont laissé entendre qu'un protocole en ce sens pourrait intervenir dans la journée. Des propos que Téhéran met toutefois en doute. Un mot de météo, le ciel est dégagé aujourd'hui. Jusqu'à ce soir, les températures vont grimper, elles, jusqu'à 28 degrés.
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0: 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Waouh.

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3: La Suisse vote aujourd'hui et elle a dit non à l'initiative populaire Pas de Suisse à 10 millions et oui à une réforme faisant à nouveau du service civil une exception au service militaire. Stéphane Delery, vous êtes en direct avec nous. Vous avez la carte de la Suisse sous les yeux. À quoi est-ce qu'elle ressemble alors ?
4: Eh bien, sur la réforme du service civil qui est en passe d'être acceptée par 53% des votants selon la projection GFS Bern, on a une carte de la Suisse avec une fracture est-ouest qui n'affiche pas totalement un pur Rösti-Graben. Voilà ce qu'on peut dire. Alors certes, toute la Suisse alémanique dit oui avec le Valais, mais pour l'instant, Berne et une toute petite majorité des fribourgeois disent aussi oui. Les autres romands disent non en cœur avec Bâle-Ville. Le rejet de la réforme du service civil dépasse les 60% à Bâle-Ville, comme dans le canton du Jura d'ailleurs. L'autre objet de votation nous offre une carte très bariolée. Les cantons sont divisés sur l'initiative contre une Suisse à 10 millions d'habitants. Une dizaine d'entre eux approuvent ou sont en passe d'approuver tout de même ce texte du LDC. On peut citer Saint-Gall, Turgovie, toute la Suisse centrale à l'exception du CERN, Soleure, Argovie. A l'inverse, le non gagne partout en Suisse romande, mais aussi à Bâle, Schaffhouse ou dans les Grisons. On attend les résultats définitifs de Zurich et de Berne, mais l'Institut GFS Berne prévoit un rejet à 55%.
3: Merci Stéphane. Et ce refus de l'initiative de l'UDC contre une Suisse à 10 millions est une victoire pour la fêtière économie suisse. Écoutez le soulagement de sa directrice Monique Arul.
5: C'est un résultat, s'il se confirme, qui est important pour notre pays, qui est important pour nos relations avec l'Union européenne et qui est important pour nos entreprises qui ont besoin d'avoir accès à la main-d'œuvre qualifiée venant de l'Union européenne d'une manière peu compliquée à travers la libre circulation des personnes.
6: Avec quand même plus de 40% de oui à ce texte, c'est un signal que vous ne pouvez pas ignorer au sein des milieux économiques.
5: Absolument. La population nous a montré un carton jaune et là, nous sommes maintenant responsables pour trouver des solutions aux différents défis qui se posent par rapport à l'immigration.
3: Monique Arul, interviewée par Pietro Bugnon dans l'émission spéciale de la RTS tout à l'heure. Et on votait dans les cantons aujourd'hui également. Les Vaudoises et Vaudois ont dit oui au principe d'un salaire minimum pour tout le monde. C'est une première dans le canton. Mais avec ce résultat final, la situation est complexe en termes d'application. Céline Tso, vous êtes en direct avec nous. Est-ce que vous pourriez nous expliquer tout ça ?
7: Oui, alors effectivement, c'est complexe parce que le peuple a accepté une initiative populaire constitutionnelle qui inscrit donc le principe de ce salaire minimum dans la Constitution. Mais dans cette votation, où en fait il y avait trois variantes proposées au peuple, les deux autres ont été refusées. L'initiative législative des syndicats et le contre-projet du gouvernement qui voulait que les CCT priment. Du coup, on se retrouve dans cette situation rare et complexe, c'est-à-dire que le salaire minimum voudrait entrer en vigueur mais n'a pas de base légale pour techniquement être appliqué. Du coup, maintenant, c'est le Conseil d'État qui doit proposer au Parlement un nouveau projet législatif, des travaux qui vont reporter la mise en application de tout salaire minimum. Le Conseil d'État a dit prendre acte de ce vote et entend ouvrir un dialogue rapidement avec les partenaires sociaux. Les syndicats demandent, eux, une application urgente de ce salaire minimum.
3: Merci Céline pour vos explications. Vous dire encore que Genève dit oui, c'est quasi définitif à la modification de la loi sur l'ouverture des magasins à 53%. Le peuple genevois accepte aussi à 52% d'inscrire dans la Constitution un principe qui interdit aux élus communaux et cantonaux de porter des signes religieux ostentatoires. À Neuchâtel, 82,7% des votants et votantes ont décidé d'inscrire le droit des aînés dans la Constitution. Israël a frappé la banlieue sud de Beyrouth aujourd'hui pour la deuxième fois en une semaine, ainsi que le sud du Liban. Des frappes en riposte à des tirs du Hezbollah pro-iranien sur le nord d'Israël. Cette attaque a fait 3 morts sur la banlieue sud de Beyrouth, selon la défense civile libanaise. La question se pose, est-ce que ces frappes israéliennes pourraient menacer les négociations autour d'un accord pour mettre fin à la guerre au Moyen-Orient ? Des négociations qui sont en cours entre les États-Unis et l'Iran, parce que l'Iran a en effet déjà prévenu Israël que viser la capitale libanaise constituait une ligne rouge, un argument qui avait été utilisé pour justifier des tirs de missiles contre Israël il y a une semaine. Quant à cet accord, Donald Trump a annoncé sa signature pour aujourd'hui. De son côté, Téhéran a émis des doutes sur le calendrier. Météo, le ciel est dégagé cet après-midi et ce soir. Les températures vont grimper jusqu'à 28 degrés. Demain lundi, le temps est ensoleillé. En pleine, minimum 11 degrés, maximum 26 degrés.
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0: 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Sur place, on envoie en mission l'équipe de Tataki. Yeah. Qui sait, vous apparaîtrez peut-être dans l'une de leurs vidéos. Waouh.

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1: Il est jamais trop tard pour un bon repérage. On découvre l'Égyptien Too Late avec son titre Senin.
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1: Son nom s'écrit de manière stylisée avec un U et un 8, mais ça se prononce Too Late. C'est une star égyptienne qui pourtant se cache derrière une cagoule blanche, très stylée la cagoule, cousue au crochet par la grand-mère d'un pote. C'est une star qui refuse de répondre à toute question qui touche à sa vie privée et à son passé. Il met un point d'honneur à ce que ce soit sa musique dont on parle, pas sa personne. De toute façon, il le dit lui-même, il passe 90% de sa vie en studio, obsédé par la musique. Et ma foi, jusqu'ici, la formule est plutôt gagnante. Après un premier EP en 2023, suivi de plusieurs albums qui l'ont consacré auprès de la Gen Z, avec des dizaines de millions de streams et des salles remplies partout dans le monde, Too Late est de retour avec ce nouveau single qui a touché notre équipe de programmation musicale, Senin. C'est le titre de ce morceau. On est pile dans le mélange de folk pop moderne et les ballades arabes des années 80. L'artiste a écrit ce morceau pendant un chapitre assez sombre de sa vie, ce qui lui donne ce ton très mélancolique, vous verrez, même si ça n'empêche pas qu'au niveau de la prod, on ait des lignes de basse délicieusement groovy. Alors faites place au Banksy de la pop égyptienne, viral et talentueux, en plus d'être mystérieux. C'est Too Late avec Senin, un repérage RTS Couleur 3.
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1: 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Camille Degotte.
2: Genève est sous tension cet après-midi. La ville est le théâtre d'une grande manifestation contre le sommet du G7. Il se tiendra dès demain, on le rappelle, à Évian. Les autorités craignent des débordements lors de cette grande mobilisation anti-G7. Des milliers de personnes défilent en ce moment. Adrien Krause, vous êtes sur place. Donc le cortège est parti il y a moins d'une heure du parc Monrepos. Est-ce que vous pouvez nous dire comment est l'ambiance sur place?
3: Eh bien écoutez, pour le moment l'ambiance est plutôt calme, bon enfant, même malgré un impressionnant dispositif de sécurité, une ville, il faut bien le dire Camille, barricadée par crainte des casseurs, jusqu'à 50 000 personnes sont attendues selon la police sur cette boucle de 5 km prévue à travers la ville où convergent les luttes, c'est d'ailleurs le mouvement de la grève féministe qui ouvre ce cortège. Un cortège qui est en train de longer la rade genevoise. Il atteindra les alentours du pont du Mont-Blanc d'ici quelques instants. C'est le point chaud de cette manifestation. Les organisateurs voulaient le traverser. Les autorités l'ont interdit puisque les protestataires seraient passés trop près des grandes enseignes de la place saccagées lors de la dernière manifestation anti-G7 de 2003. 2003 encore dans toutes les têtes. Ici, c'est le scénario du pire que les autorités veulent à tout prix éviter. C'est le cas pour le moment, même si on est encore au début de la mobilisation. Elle devrait se terminer, si tout va bien, vers 22h.
2: Merci Adrien Krause. Autre actualité du jour, c'était une grande journée de votation en Suisse. Aujourd'hui, la population refuse l'initiative populaire Pas de Suisse à 10 millions à 55%. Elle accepte en revanche à 53% la réforme faisant à nouveau du service civil une exception au service militaire. Stéphane Delury, qu'est-ce qu'on peut retenir de ces élections au niveau fédéral?
4: Alors c'est un double non du peuple et des cantons qui vient conclure le vif débat autour de l'initiative contre la Suisse à 10 millions. 10 cantons ont accepté le texte de l'UDC contre 13 qui le rejettent. Tous les cantons romands disent non. Au niveau du peuple, le rejet, vous l'avez dit, avoisine les 55%, mais on attend encore les résultats définitifs du canton de Zurich. Les conditions d'accès aux services civils seront durcies, ça c'est l'autre objet, ainsi en a voulu le peuple. Aujourd'hui, il a accepté par près de 53% des voix la réforme de la loi décidée par le Parlement fédéral. Seuls Genève, Vaud, Neuchâtel, Jura et Bâle-Ville disent non. Partout ailleurs, c'est le oui qui l'emporte.
2: Oui, vous l'avez dit, c'est donc un oui pour cette réforme du service civil. Mathieu Anderson, vous êtes en direct de Berne avec nous. Vous êtes l'un de nos correspondants parlementaires. Ce résultat, en quoi finalement c'est une victoire pour la droite et les milieux pro-armés?
5: Ouais, Camille, c'est même une nouvelle victoire pour l'armée parce que elle bénéficie déjà d'une hausse de moyens accordée par le Parlement. Aujourd'hui, pour la première fois depuis l'augmentation de son budget, elle obtient l'appui officiel de la population. Celle-ci dit oui à une réforme qui veut renforcer les effectifs militaires en affaiblissant l'attractivité du service civil. Un oui qui reflète une préoccupation ambiante face au contexte international tendu, guerre en Ukraine, conflit au Moyen-Orient, une inquiétude que l'on a aussi vu dans plusieurs sondages ces derniers mois. Les opposants au texte seront forcément déçus, hein, leur lot de consolation. Se dire qu'une grande part de la population partage leur avis, puisqu'on se dirige vers un tout petit oui à la réforme.
2: Merci Mathieu Anderson. Stéphane Delury, vous êtes toujours avec nous en studio. Il y avait aussi de nombreuses votations dans les cantons aujourd'hui. Qu'est-ce qu'il faut retenir de ces votations-là?
4: Alors d'abord, les Vaudois ont accepté de justesse d'inscrire le principe d'un salaire minimum dans la constitution cantonale. Si on écarte les bulletins blancs, on obtient 51,7% de oui. Mais la mise en œuvre reste totalement ouverte parce que l'initiative législative d'application ainsi que le contre-projet ont été rejetés. Genève a dit oui à 52,8% à la loi sur l'ouverture des magasins. C'est aussi oui à Genève à l'inscription dans la Constitution d'une interdiction des signes religieux ostentatoires pour les élus communaux et cantonaux. Neuchâtel a inscrit le droit des aînés dans la Constitution par près de 83% des votants. Berne a refusé le crédit de 16 millions pour la rénovation de son musée des Beaux-Arts. Et Bâle-Bâle introduit le prélèvement des impôts cantonaux à la source, une mesure qui vise à lutter contre le surendettement.
2: Merci Stéphane Delury. On tourne cette page votation et puis en bref, à l'international, 3 personnes ont été tuées aujourd'hui dans une frappe israélienne sur la banlieue sud de Beyrouth. C'est la deuxième en une semaine par Israël qui dit avoir riposté à des tirs du Hezbollah pro-iranien sur le nord de son territoire. Puis toujours au Liban, le Liban qui a annoncé aujourd'hui avoir saisi l'ONU. Le pays accuse Israël d'avoir pulvérisé du glyphosate, un puissant herbicide, à des niveaux élevés à sa frontière en février. C'est ce que l'on peut lire aujourd'hui dans un communiqué du ministère des Affaires étrangères. Météo, le ciel est dégagé cet après-midi. Les températures vont grimper jusqu'à 28 degrés demain lundi. Temps ensoleillé, minimum 11 degrés en plaine, maximum 26 degrés jusqu'à 29 degrés en Valais. Il y aura une faible bise autour de Léman. Mardi, temps très probablement sec avec des voiles nuageux étendues.
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8: Oui, retour du chalet, un dimanche de votation. Donc on écoute plein de résultats, on entend plein de choses qui se passent parce que tout le monde a glissé son petit bulletin dans une petite urne et après il y a tout le monde qui les compte. Et c'est aussi pour ça que vous n'aurez pas ma tronche aujourd'hui en vidéo parce qu'on utilise le matériel qui me filme d'habitude pour filmer des charts, quoi. Pour filmer des PowerPoint avec plein de points dessus et puis pour faire plein de trucs. Mais ça ne change pas que le retour du chalet est quand même là, ici, physiquement présent et toujours prêt à en découdre. Et en découdre, il va en falloir faire des pulls parce qu'aujourd'hui, je suis un peu chafouin. Voilà, je vais pas vous le cacher. Le match d'hier soir, c'était pas une catharsis. Ouais, tout le monde l'a fait sur le chat de Footaise. Mais je la rajoute parce qu'elle était vraiment bien, cette petite blague, ce petit jeu de mots. En effet, c'était un match qui était un peu une purge. Une belle entrée en matière relative. On est sur un comportement pas habituel de l'équipe de Suisse. Donc aujourd'hui, pour moi, j'ai besoin qu'on change d'état d'esprit. J'ai besoin qu'on écoute de la musique pour remettre un petit peu du baume au cœur. J'ai besoin d'entendre des trucs qui me mettent bien parce que 1-1 face au Qatar en ouverture de match de poule de Coupe du Monde. Oh non! Non, non, non! Ça ne permet pas de passer un dimanche tranquille. Donc vous aussi, si vous êtes sur la route et que ça bouchonne, ou qu'il fait trop chaud dans l'auto, ou vous êtes sur votre canapé et que vous n'avez pas envie du lundi, on va se mettre de la musique pour en découdre. Couleur3.ch, partagez des morceaux, des idées, proposez de l'artiste et le titre, écrivez-le bien, comme ça je le trouve facilement après moi dans les différentes bases de données dans lesquelles je fais mes recherches. Faut que je prenne mon souffle dans cette phrase, sinon je vais finir par étouffer. Et on écoute de la musique jusqu'à 19h dans le retour du chalet. Quel bonheur de vous retrouver. Merci à vous tous et tous d'être là tout le temps, chaque fois, chaque dimanche. Quel plaisir! Oh, le retour du chalet, ça me fait du bien. Ça, déjà, rien que le fait de dire retour du chalet, ça me remet du baume au cœur. Ça me remet... Peut-être que l'équipe de Suisse devrait écouter le retour du chalet. Je pose ça là, vous en faites ce que vous voulez. Mourad Yakin, tu sais ce qu'il te reste à faire. Le retour du chalet, c'est parti jusqu'à 19h.
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Kazabian Days Are Forgotten, Young Sherlock Version, le jeune détective version sur RTS Couleur 3 dans le retour du chalet. Je suis en mode bande-annonce de film. Ouais, parce que j'ai déjà reçu des messages, du coup je vous en lis un. Il va comme suit. Salut Charla, salut la 3. Dans 5 jours, ce sera pour mon pote chef et moi, les Foo Fighters à Paris. Emoji flamme, emoji feu. Une première qui me fait déjà saliver, tant je me réjouis de voir enfin ce groupe mythique sur scène. Je ne peux résister à te demander de passer Everlong, qui me fout encore toujours et toujours les poils à chaque écoute. Merci d'avance à toi pour permettre encore et toujours que le bruit et la fureur existent sur les ondes. On t'aime Charla et vive la 3. Gros bec Agnia et Jean, mais vous êtes tellement gentils. Mais moi aussi, je vous aime, les chatons. Allez, je vous le... J'aurais préféré un autre titre de Foo Fighters. Mais ça, c'est mes goûts personnels, ça, on s'en fout. Everlong, c'est très bien, puis ça marche très bien. Bonne première à Paris, tu vois, ça... Faut avoir une bonne mise en pli, hein, sinon ta coiffure ne va pas tenir pendant 2 chansons. Commence toujours doucement, les Foo Fighters. C'est peut-être mon petit message de je vous aime. Everlong, Foo Fighters, dans le retour du chalet.

Silk Sonic, Bruno Mars et Anderson .Paak ensemble sur Skate, sur RTS, à Couleur 3, dans le retour du chalet. Je vous lis un message qui va ici. Après toute une semaine à manger des biscottes et des croquettes des 6 heures, j'avais envie de faire la grasse mat. C'était sans compter sur Jacqueline, toujours aussi galvanisée par son triomphe à la fête de fin d'année du club de danse. Tu t'en souviens, Charlotte, elle avait fait un numéro de cabaret burlesque. Je lui ouvre la porte à moitié endormie. Mais de bleu, mais t'as vu l'heure? Mais il est à peine 8 heures. Elle me pousse et pose sur la table un cabas rempli de plumes roses. Je viens de trouver ça chez un brocanteur à plein palais. C'est décidé pour la fin d'année, je remets ça. Et elle rajoute avec un bel accent anglais, mon track and plume. Hein, quoi? Mais oui, tu sais bien, j'avais vu ça sur ton tube. C'est la chanteuse Lady Zinzin qui a chanté sa chanson à Paris, entourée de boys. Ah, d'accord. Alors, primo, c'est Lady Gaga. Secondo, c'est pas sa chanson, mais la reprise d'un grand succès des années 60. Alors, si tu ne la connais pas, peut-être que Charla te la passera tantôt dans le retour du chalet sur RTS Couleur 3. Big hug à tous, signé Pierre. Mon truc en plume, Zizi Jeanmaire. Post-scriptum, j'espère que Catherine de Médicis a reçu son portrait par mail et bonnes vacances d'été à tous. Alors, Pierre, déjà, oui, Catherine de Médicis a reçu son portrait. Elle en est pas peu fière, elle doit bien l'avouer. Et puis du coup, ben, Zizi Jeanmaire, mon truc en plume, en espérant que ça va filer à ta chère Jacqueline le pouvoir de réussir encore à gagner le trophée du club de danse. Zizi Jeanmaire, sacré prénom quand même.

Hope, Collect 200 sur RTS Couleur 3 dans le retour du chalet. Je vous lis, attention, pas un, mais trois messages, vous allez très vite comprendre pourquoi. Salut Charla Dada, bien ou bien ? Une petite dédicace pour souhaiter la bienvenue à Donald qui viendra nous rendre visite du côté d'Evian dans une poignée de jours. Fuck the USA du groupe Exploited, longue vie au punk et à toutes les musiques alternatives. Et bonne semaine à tous, Jean Fifu de la Fifu Fade. Puis il envoie un autre message. Re-salut Charla Dada, bien ou bien ? Je me rends compte que mon message précédent ainsi que le morceau que j'ai demandé sont un peu violents, alors que pour te consoler du match d'hier soir, je te propose plutôt match de derby de MC circulaire. Et ne t'inquiète pas, la Nati va se ressaisir. Bonne semaine à tous, c'est signé Jean Fifu de la Fifu Fade. Eh bien, moi recevant deux messages d'une même personne, j'ai lu les deux messages et je décide que c'est à vous, auditrice, auditeur, de choisir lequel des morceaux on met. Donc, si vous voulez du Exploited, vous envoyez juste la lettre E par message sur couleur3.ch, là où on peut participer, parce que vous pouvez participer plusieurs fois puis écrire des trucs. Donc vous voulez le morceau d'Exploited qui s'appelle Fuck the USA, vous écrivez juste la lettre E. Et puis si vous voulez plutôt le morceau Match de Derby de MC Circulaire, vous mettez la lettre M. Soit E pour The Exploited, soit M pour MC Circulaire. Ouais, c'est facile, comme ça on se souvient, c'est la première lettre de chacun des artistes. Donc E pour Exploited, M pour MC Circulaire. Et puis le temps de voter en venant participer sur couleur3.ch. Moi je vous lis le troisième message pour passer le morceau, le temps de vous laisser le temps de voter. C'est bien foutu hein. Allez, je vous lis le troisième message. Catégorique, regarde-moi. Hello l'équipe, une bonne musique suisse pour oublier la prestation d'hier. Allez, la bise. Je suis bien d'accord et merci beaucoup de nous faire oublier cette prestation d'hier. Catégorique, Riga, ensemble sur Regarde-moi.

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0: Gorillaz, Feel Good Incorporation ou Incorporated ou Inclusif, suivant comment on décide d'interpréter un mot qui s'écrit INC. Voilà, vous faites ce que vous voulez de cette info, je lis un message. Bonjour la Suisse. Peux-tu nous passer ZZ Top Lagrange pour le club 403 Peugeot du Charolais, parti en mode pique-nique et rassemblement, de la part de Nicolas pour son beau-frère François. Des bises. J'espère que déjà ils sont 403 dans le club 403 Peugeot, dans le Charolais. Et j'espère aussi que les 403 sont en train d'écouter Couleur 3 dans leur autoradio, dans le Charolais. En DAB+. Voilà. Lagrange, ZZ Top.
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Yoni Anwar Light, sans repérage sur couleur 3. C'était dans le retour du chalet. Je vous lis un message. Salut, j'écouterai bien un petit down Stone the Crow en triant mes stickers Panini de la Coupe du Monde 2026. Eh bien, bon triage, mon ami.

Disco Dane, Aileen featuring Kevin Parker, ensemble sur ce morceau dans Le Retour du Chalet sur RTS Couleur 3. Je vous lis un message parce que c'est bientôt les infos de 17h, ça va vite, hein, c'est fou. Salut Couleur 3, ça fait du bien de rentrer du chalet sans clavicule cassée cette fois-ci, c'est plus calme. Peux-tu nous passer Metallica From Home the Bell Tolls? C'est signé Laetitia et David. En vous souhaitant une bonne rémission de votre clavicule cassée.

0: Les infos de 17h après Metallica et le retour du chaleur revient juste après.
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2: 17h. Camille Degotte.
3: À Genève, plusieurs milliers de personnes ont rejoint cet après-midi la manifestation contre le sommet du G7 qui s'ouvre lundi à Évian. Le cortège sous haute sécurité a quitté le parc Montrepos peu avant 15h15. Les manifestantes et manifestants se sont réunis à l'appel de la coalition No G7 qui rassemble une soixantaine d'organisations. Le cortège était divisé en plusieurs blocs, à savoir féministes, pro-palestiniens, révolutionnaires kurdes ou encore syndicales. Des slogans comme « Genève se soulève » ont été entendu dans la foule, parmi les banderoles et les slogans clamant une riposte antifasciste, anti-impérialiste et anticapitaliste. Grande journée de votation par ailleurs en Suisse. Aujourd'hui, c'est non à l'initiative contre une Suisse à 10 millions d'habitants. 54,2% de la population a refusé le texte de l'UDC. Mathieu Henderson, on vous retrouve en direct de Berne. Ce non, c'est donc un échec pour le plus grand parti de Suisse. Comment est-ce qu'on l'explique ?
4: Bon, il faut dire que même si certains partis comme le Centre ou le PLR étaient divisés à l'interne, l'UDC était seul contre tous. Les opposants, surtout à gauche, hein, n'ont cessé de marteler tout au long de la campagne qu'un oui serait désastreux pour la Suisse. Pénurie de main-d'œuvre, notamment dans le secteur de la santé, mise en danger des accords bilatéraux avec l'Union européenne. Des arguments qui ont pesé davantage que ceux de l'UDC. L'UDC qui a vraiment misé sur l'inconfort quotidien des Suisses. Train bondé, manque de logement, loyer trop élevé. Une tactique qui aura tout de même été efficace. Elle a permis de convaincre bien au-delà de sa base électorale, soit près de 46% des voix, mais pas assez au final. L'UDC espérait réitérer son succès de 2014 avec son initiative sur l'immigration de masse. Il n'en sera rien.
3: Merci Mathieu. Et puis autre objet sur lequel la population suisse s'est prononcée aujourd'hui, elle a accepté la réforme du service civil à 52,8% des voix. Une victoire pour la droite et les milieux pro-armés qui veulent renforcer les effectifs militaires en limitant le nombre de civilistes. Benoît Gaillard, lui, fait partie des perdants. Le conseiller national socialiste vaudois craint le début d'un démantèlement du service civil.
5: Ce que j'espère, c'est que les promesses de ceux qui ont défendu cette réforme seront tenues, à savoir qu'il ne s'agit pas du début d'une offensive en règle contre le service civil. Et puis, on devra continuer, malgré tout, à s'interroger sur la manière dont on adapte notre défense et notre sécurité, de manière générale, aux menaces de demain. On a besoin d'électronique, on a besoin de personnes à distance, on a besoin de systèmes qui arrivent à prévoir les attaques. J'espère qu'on ne va pas se remettre, si vous voulez, dans une piste qui serait de dire « Ah ben là, il faut un maximum de bipèdes, avec un maximum de tanks. » La population suisse aura un regard beaucoup plus critique au moment de discuter du financement que sur cette réforme qui était, somme toute, effectivement assez modeste.
3: Benoît Gaillard qui était dans l'émission spéciale votation de la RTS tout à l'heure. Dans le canton de Vaud, le salaire minimum est accepté, le principe en tout cas. Le peuple a approuvé l'initiative constitutionnelle. Il a en revanche refusé les deux autres variantes proposées. Céline So, vous êtes correspondante au bureau Vaudan en direct avec nous. Aujourd'hui, il y a pas mal de questions qui se posent quant à l'application de ce vote.
6: En effet, puisque le principe est adopté, mais la loi reste maintenant à inventer. Puisque le vote de ce dimanche était complexe sur le papier pour la population vaudoise, bien le résultat l'est tout autant. Parce qu'avec ce seul résultat constitutionnel validé, eh bien le Conseil d'État doit maintenant proposer au Parlement un nouveau projet législatif et donc de nouveaux contours en fait pour cette mise en œuvre. Beaucoup de temps donc, de négociations aussi en perspective pour passer de ce vote théorique à la pratique. Un résultat complexe qualifié de drôle d'imbroglio institutionnel par le centre patronal qui s'opposait à tout salaire minimum. Dans les autres camps, on prend acte de ce vote. Le gouvernement entend nouer rapidement un dialogue avec les syndicats. Ceux-ci insistent pour une mise en place rapide du choix des Vaudois.
3: Merci Céline pour vos explications. Dans les autres cantons, Genève a dit oui à 52,8% à la loi sur l'ouverture des magasins. Ces derniers pourront ouvrir deux dimanches par an. C'est aussi oui à l'inscription dans la Constitution d'une interdiction des signes religieux ostentatoires pour les élus communaux et cantonaux. Neuchâtel inscrit le droit des aînés dans la Constitution par près de 83% des votants. Quant à la population bernoise, elle refuse le crédit d'études de 16 millions pour la rénovation du musée des Beaux-Arts. Elle a dit un petit non au projet qui prévoyait notamment de construire une nouvelle extension au musée à la place de l'ancienne. Et puis à Zurich encore, la population résolution donne un signal clair à ces autorités pour qu'elles interviennent sur le marché du logement, marché particulièrement tendu dans la plus grande ville du pays. Elle demande notamment une meilleure protection des locataires lors de travaux et rénovations. Météo, le ciel est dégagé pour la soirée. Demain lundi, du soleil. En pleine, minimum 11 degrés, maximum 26 degrés.
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8: Oui, deuxième heure du retour du chalet, toujours dans une ambiance dominicale, toujours pas encore totalement remis de la purge de match qu'il y avait hier soir, parce que vraiment 1-1 sous un cagnard californien, c'était compliqué. Donc on peut toujours proposer des morceaux pour me faire passer ce moment et m'aider à digérer. Oui, alors pour le moment vous avez déjà bien réussi, je vais pas vous le cacher, vous m'aidez beaucoup à bien avancer avec toutes les propositions de morceaux que vous faites. D'ailleurs déjà merci à toutes et tous d'avoir écrit à ce retour du chalet. N'hésitez pas, pour celles et ceux qui n'ont pas encore osé le faire, couleur3.ch juste sous les deux players. Que ce qu'on écoute, c'est vous qui proposez, c'est moi qui tente de décider en mettant les morceaux ou des fois en exerçant le devoir démocratique du vote qui n'est pas du tout aussi bien organisé que le vote ici démocratique fédéral. Hein. Là, on a voté tout à l'heure, ça a duré 4 minutes, il y a eu des bourrages d'urnes et malgré tout, le bourrage d'urnes n'a servi à rien vu que de toute façon, le morceau choisi n'avait pas besoin de bourrage d'urnes pour fonctionner. Voilà, je partage juste un petit exercice comme ça, on n'est pas obligé de bourrer les urnes. Tout comme quand vous proposez les morceaux, allez-y vraiment franco de porc, frais, faites ce que vous voulez, proposez-moi ce que vous avez envie, tant que vous écrivez le nom du groupe correctement et le titre de la chanson correctement, moi ça me permet de le retrouver plus facilement. Couleur3.ch pour participer à ce retour du chalet, venir proposer vos idées. Je vous glisse vite fait comme ça que c'est l'avant-dernier avant les vacances d'été, puisque dimanche prochain, le 21 juin, ce sera le dernier. Après, pendant 2 mois, il n'y en aura plus, parce que c'est l'été. Et puis que l'été, il y a des festivals, puis il faut courir partout, puis faire plein de choses. Puis après, l'été, après les festivals, on revient. Le retour du chalet revient, de toute façon. Mais vous allez devoir passer un moment sans moi pendant l'été. Et du coup, ce moment, vous le passerez en écoutant de la musique à quoi, en vous disant ça va revenir très vite les dimanches, le retour du chalet. Donc autant écouter de la grosse musique qui donne envie de taper du pied, ou d'écouter de la soul qui nous fait pleurer, ou d'écouter du punk rock qui nous fait secouer la tête et avoir mal à la nuque le lendemain pendant 3 jours parce qu'on n'a pas assez pris de calcium. C'est quoi, c'est du magnésium qu'il faut pour les courbatures. Au moins maintenant, vous savez tout pour le sport. Vous êtes dans le retour du chalet. On est ensemble jusqu'à 19h sur RTS Couleur 3. Couleur.

Slater Dance, trois petits points. Ouais, il y a les trois petits points dans le titre du morceau. Vous faites ce que vous voulez de ça. C'est peut-être pour dire 2, 3, 4. Puis après, vous dansez. Je vous lis un message. Attention, ça part. Salut, Charlada Mirbert. Nar, je sais pas si tu as ça dans ta besace, un titre pour te sentir moins seul. Ultra Mia de IAM, ton Otavio préféré. Oh.

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Phoenix Entertainment qui renaît de ses cendres tel le phénix. J'adore les images, j'adore les métaphores, j'adore les messages qu'on m'envoie et j'adore vos réflexions. Donc je vous partage la réflexion du jour d'un certain Biggie. Je vous en dis pas plus parce que de toute façon la suite est équivoque et explicite. Bonjour. Comme chaque dimanche, c'est l'heure de Charla. Tellement de points d'exclamation. Réflexion du jour. Après, auprès des animaux qui s'asseyent ou pas. Il y a des animaux qui font caca et mangent en même temps, comme les vaches. Et il y a des animaux qui séparent les deux activités, comme les chiens. Voilà, je voulais juste partager ça avec le monde. Et aussi, Trapped Under Ice, Outcast. N'oubliez pas que faire des trucs cool, ça change la vie. Bisous, sirop de sureau et sandwich du graisseur. Merci Biggie, bon appétit à toi aussi. Trapped Under Ice avec le titre Outcast. Ça n'a pas marché quand j'ai appuyé sur le bouton, du coup j'ai appuyé sur le clic de la souris, ça a mieux marché.

0: Vous reprendrez bien une tranche de James Bond, Lana Del Rey, avec First Light sur RTS Culo 3 dans le retour du chalet. J'espère que vous avez kiffé mon jeu de mots culinaire. Je vous lis un message. Bonjour Charles. Je n'aurais jamais cru que tu dirais quoi que ce soit en polonais, mais la semaine dernière, tu l'as dit parfaitement. La Pologne n'a malheureusement pas participé à la Coupe du Monde à l'étranger. Malheureusement, du moins pour moi. J'ai donc dû trouver une autre équipe à supporter. Alors je soutiens la Suisse. Hier, j'ai eu l'occasion de voir le match pour la première fois à Foutaise. Et c'était fantastique. J'espère que la Suisse se qualifiera pour les phases finales. Et j'espère qu'il n'y aura pas de match nul lors du prochain match. On est d'accord. Et aujourd'hui, un morceau qui vient d'être diffusé dans le cadre de la playlist spéciale Foutaise. Chanson de match de foot, featuring Armand de Psycho Weasel, avec Princesse Danielle et Jean Mulle. Et comme toujours, à la semaine prochaine, signé Boris Miodowski, et j'espère que les votations seront un succès. Eh bien, merci beaucoup. Du coup, je vais laisser toute cette équipe nous parler de match de foot.
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1: Adieu donc. Bonne nouvelle, la fête de la musique est de retour à Genève. Du 19 au 21 juin, toute la ville vibrera au rythme des guitares et des rock'n'roll stars, certes, mais surtout du hip-hop, mis à l'honneur cette année dans une block party qui s'annonce mémorable à

Mais t'inquiète, pendant ce week-end, tu pourras aussi retrouver des grands noms de la scène féminine urbaine, comme la Dame Blanche, ou la genevoise Danitza. Mais si ton truc à toi, c'est plutôt les grosses guitares qui hurlent, c'est à la place des volontaires qu'il faudra donner rendez-vous à tes potes devant la scène dédiée au metal et au punk. Quant à la crypte, elle sera animée non pas par un, pas deux, mais bien trois sound systems.

Lenny Kravitz, The Chamber, que je renvoie dans sa chambre pour terminer son morceau une autre fois. Je vous lis un message. Salut Charla, j'espère que tu vas te remettre de ce match. Effectivement, pas terrible, hein, de la Suisse contre le Qatar. Personnellement, j'ai un truc pour me redonner le mojo. C'est un morceau des Woodkid, To Ashes and Blood, qu'on peut entendre dans l'excellente série Arcane. Pour ceux qui l'ont vu, la séquence avec cette musique est hallucinante. Signé Yvan, le type en jaune. Emoji bisous. Bisous à toi aussi Yvan, merci d'être venu nous voir à Écu Blanc pendant les journées portes ouvertes. C'était fin mai. Il y a encore 2-3 trucs, hein, si vous allez sur le site de la RTS, il y a encore des possibilités de venir visiter les locaux à Écu Blanc dans différentes manières. Allez, To Ashes and Blood, The Woodkid.

Yo Colette, façon, dans le retour du chalet sur RTS Couleur 3, je vous lis un message. Hello, le retour du chalet est une émission intemporelle. La preuve en est, diffuser Easy de The Commodores qui dit « Easy like a Sunday morning » alors qu'on est en fin d'après-midi. Chanson libératrice. Bisous à tous de David.

Camille Mbé, rien à fêter sur RTS Couleur 3 dans le retour du chalet. C'est vrai, c'est en tout cas pas le match hier soir qu'on va fêter. Mais il y aura d'autres matchs, ça va être super, il y aura des goals, il y aura des trucs qui vont se passer. Passer une Coupe du Monde, puis c'est rigolo. Regardez, je vous lis un message. Salut Charla, j'espère que tu vas bien et merci de nous accompagner tous les dimanches. Tu sais la différence entre une lessive et un poste de gendarmerie? Dans la lessive, il y a des agents actifs. J'en ai une autre. Pourquoi les coqs n'ont pas de main? Parce que les poules n'ont pas de sein. Ok, ça commence à être un peu intense quand même. J'aimerais partager Somebody to Love the Queen avec les auditeurs et tout le monde chante. Signé Arsène. Ah bah allez, 3, 4.

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1: Camille de Gotte.
2: Genève est au cœur d'une grande mobilisation contre le sommet du G7 qui se tient dès demain à Évian. Des milliers de personnes défilent en ce moment. Guillaume Martinez, vous êtes sur place. Comment se déroule la manifestation ?
3: Bien, écoutez, le cortège arrive maintenant du côté de la place des Nations, tout proche de la place des Nations. Le haut du cortège était resté calme, mais c'était au niveau des derniers blocs que des débordements ont été signalés. Une voiture Tesla a été incendiée, des vitres d'une banque cassées. On signale aussi des jets de projectiles en direction de la police. Des confrontations ont eu lieu entre les Black Blocs et puis les forces de l'ordre. Les Black Blocs que j'aperçois justement cagoulés, vêtus de noir et qui se dirigent donc vers cette place des Nations. On a d'ailleurs l'impression que la fin du cortège s'est un peu dispersée, moins groupée qu'au début. La police annonçait 7000 personnes au début de la manifestation, mais ça pourrait être bien plus. La coalition évoque 2000 personnes. Et maintenant, le cortège qui se dirige vers la place des Nations et puis le parc Mont-Repos où la manifestation va se terminer.
2: Merci Guillaume Martinez. La population suisse a voté aujourd'hui, elle a dit non à l'initiative contre une Suisse à 10 millions d'habitants. 54,2% de la population a refusé le texte de l'UDC. Le projet voulait plafonner la population en Suisse à 10 millions d'ici 2050. Par contre, la population a accepté la réforme du service civil à 52,8% des voix. Une réforme qui fait à nouveau du service civil une exception au service militaire. Ces deux objets ont fortement mobilisé le corps électoral aujourd'hui avec 58%, le taux de participation est très élevé par rapport aux votations précédentes. Vous dire encore que dans les cantons, Neuchâtel inscrit le droit des aînés dans la Constitution par près de 83% des votants. Genève a dit oui à 52,8% à la loi sur l'ouverture des magasins. Ces derniers pourront ouvrir deux dimanches par an. C'est aussi oui à l'inscription dans la Constitution genevoise d'une interdiction des signes religieux ostentatoires pour les élus communaux et cantonaux. Les Vaudois et Vaudoises, quant à eux ont accepté de justesse d'inscrire le principe d'un salaire minimum dans la constitution cantonale. Le oui obtient 49% des suffrages, le non 46% et pour 5% de votes blancs. Mais attention, la mise en œuvre de ce principe reste ouverte. L'initiative populaire législative d'application ainsi que le contre-projet ont été rejetés. Vous dire également que les frappes israéliennes dimanche sur la banlieue sud de Beyrouth n'auraient pas dû avoir lieu, ça c'est ce qu'a regretté aujourd'hui le président américain Donald Trump. Il appelle à la fin des attaques alors que les États-Unis cherchent à finaliser un accord avec l'Iran. Plus tôt dans la journée, 3 personnes ont été tuées dans une frappe israélienne sur la banlieue sud de Beyrouth. Météo, le ciel est dégagé cet après-midi et ce soir. Les températures ont grimpé cet après-midi jusqu'à 28 degrés. Demain, le temps est ensoleillé. Il fait également jusqu'à 26 degrés, jusqu'à 29 en Valais. Il y aura un petit peu de bise autour du Léman.
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10: Après... deux tours de cadran, on entame le troisième, le retour du chalet qui continue encore pendant une heure. Je suis hyper content, je ne sais pas ce qui m'a pris de tout d'un coup. Me laisser investir le corps avec l'âme de Louis de Funès. Funeste projet que celui-ci, mais je le fais quand même. Retour du chalet, encore une heure à passer ensemble. Et vous le savez, je cherche encore et toujours ce troisième tapis. Cette proposition, je vais la faire jusqu'à la fin de la saison de toute façon, parce que j'aime bien vos propositions. Mais là, aujourd'hui, bien sûr, je vous explique le concept, puis après je lis le message, parce qu'il y a des choses qui se passent. Couleur 3.ch, je peux venir proposer des morceaux, on a encore de quoi les passer, vous êtes beaucoup à m'avoir écrit, merci d'ailleurs de ça, et puis ceux que j'arrive pas à passer, de toute façon je vous cite en fin d'émission en vous remerciant pour cet amour qui est partagé avec le vieux média qu'on appelle la radio. Ben, ça fait toujours plaisir d'avoir des messages de votre part et de savoir que même le dimanche, vous nous écoutez et vous passez un bon moment en notre compagnie. En tout cas, pour moi, c'est mon cas. Du coup, je vous explique, Couleur 3.ch, proposer des morceaux, on essaie d'en passer un maximum durant cette dernière heure du retour du chalet. Et là, je cherche toujours, parce que c'est un tapis que j'ai mis d'habitude. Là, le tapis, c'est le son qui passe derrière, la musique qui accompagne mes paroles. Eh bien, ce tapis-là, je ne l'ai pas encore choisi. Et j'en ai un qui écoute beaucoup l'émission. Hein. qui propose chaque semaine un nouveau tapis. Et là, cette semaine, ça n'a pas manqué, il en a proposé un nouveau. Alors, je vous lis le message et après on écoute le morceau, puis on voit si c'est peut-être le futur tapis de cette émission qu'est le retour du chalet pour cette troisième heure. Je vous avoue que pour ce coup-là, ça pourrait très probablement ça un jour. Parce que j'ai pré-écouté un peu, mais je vous le fais écouter à tous. Et plutôt que de faire écouter la musique de la programmation comme premier morceau, là c'est un morceau d'auditeurice. Alors je vous lis le message et puis je vous fais écouter le morceau. Coucou Charla, coucou la 3, comme proposition de tapis de troisième partie d'émission, ou simplement pour se rebooster le moral après une défaite sportive, ou encore pour se motiver avant d'aller à une manifestation contre le G7, je te propose le titre Illegal Dub de Dub Trio. C'est signé Minus, et Dub Trio avec Illegal Dub, ça

Gnarls Barkley, turn your hat back on sur RTS Couleur 3 dans le retour du chalet. Je vous lis un message. Salut Charla et les copains de la 3. J'espère que tu vas bien en ce beau week-end ensoleillé. J'aimerais bien qu'on s'écoute un petit status quo, rocking all over the world. Ça fait toujours du bien. À bientôt les amis.

Generation et Youngling ensemble sur Storm 2, la deuxième version de la première Storm. Ouais, voilà, de nouveau une ambiance de bande-annonce. Allez, je vous lis un message. Salut, je suis jamais rentré du chalet et j'ai préféré y rester à vie. Quand on voit ce qui se passe à Genève, ça se comprend. Ma copine d'outre-Atlantique m'a envoyé un banger, Cold 45 Radio. Make sure to not drink and drive if you don't stay around the chalet. Ouais, c'est une chanson d'Afroman, apparemment. Bah du coup, bah c'est parti. Cold 45 Afroman.

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1: Queens of the Stone Age avec le titre qui c'est exactement la dernière phrase qu'il a dit. The way you used to do. Allez, je vous lis un message parce que comme ça va plus dans le sens du retour du chalet quoi. Hello Charla, nous rentrons de France après un super week-end de camping au bord du lac. Afin de célébrer toutes les amitiés, je te propose Friendships. Pascal de Toublon. Bah, c'est une très bonne idée. Allez,

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Saki Waterhouse, My Fun sur RTS Couleur 3. Dans le retour du chalet, je vous lis un message. Hello Charlin, un peu chafouin. Hello la Suisse. Bon, je dois le confesser, la Coupe du Monde de foot, c'est pas trop mon truc. Mais c'est une aubaine inespérée pour passer le morceau « On va la gagner » chanté par les Minicums lors du Mondial de 98. Dis donc, Joris, c'est quoi les Minicums ? Eh bien, c'était un programme de télé jeunesse du service public avec des marionnettes qui faisaient des parodies entre deux dessins animés. Les sketchs étaient parfois tellement poussés qu'il en ressortait des chansons comme celle-ci, un hymne candide à l'amitié et à la camaraderie, dont un monde qui en a de plus que jamais besoin aujourd'hui. Petit big up à la personne qui a uploadé le CD complet sur Internet Archive, parce que mine de rien, cet album, c'est un peu du patrimoine pour la Minicum génération. Bon dimanche à tous. Eh ben, je suis un petit peu... je suis moins chafouin qu'avant déjà. Je suis un petit peu touché parce que j'ai connu les Minicums aussi. J'ai regardé les Minicums quand j'étais gamin. En Suisse, hein, parce qu'on avait France 2, on captait aussi la TV française, quoi. Bah du coup, petit retour nostalgique d'il y a... Ouais... Bientôt 30 ans en arrière, quoi. Oh, on se refait pas. Allez, les Minicums. Mais on disait que cette fois-ci, ils chantaient pour la Suisse, non ?

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2: Oui, Manu Chao, me gustas tú, avec un bout de radio qui dit qu'il est 5 heures.

du matin, c'est possible, quelque part, sur la Terre, d'ici une 18aine de minutes. Nous, ce sera 19h ici, bon, pour trouver le bon fuseau horaire. Allez, je vous lis un message. Hello à toi, mon grand gourou de la radio romande. J'aimerais que par ton grand pouvoir, tu puisses faire revenir sur les ondes le regretté carton des Raoul Petite en passant une de leurs grandioses chansons, comme toutes leurs œuvres d'ailleurs, et en passant Foo Power, par exemple. Je te serais grandement reconnaissant. Bise à la 3. Eh bien, j'ai trouvé une version que j'ai mis là en tapis. Hein, c'est Foo Power Attack. Mais je crois que ce morceau est sorti après Foo Power, que je vais passer maintenant. Mais les deux sont bien. Du coup, on va pouvoir le juger maintenant. Allez, Raoul Petite avec Foo Power.

Chan Pan en repérage avec Bazin sur RTS Couleur 3 dans le retour du chalet. Je vous lis un message qui là me lance des défis en fait. Là vous êtes chaud comme jamais dans ce retour du chalet aujourd'hui. Vous me proposez des trucs mais vous mettez ma capacité à l'épreuve. Voyons plutôt de quoi il s'agit. Coucou Charla. Histoire de voir ce que ta super émission du retour a dans le ventre, aujourd'hui, et dans la mesure où tu peux mettre la main dessus, Rock East Rock plus C'est Pas Assez, en live au Palladium de juin 1981 de Disco Locust. Un morceau qui demeure, à mon avis, emblématique de l'effervescence et de la folie de cette époque. Avec mes meilleures salutations à mon pote Ross, ainsi qu'à vous tous, chers animateurs et auditeurs du moment. A plus, signé Dany. Toujours de ce coin de pays qu'on surnomme la belle province, de ce côté-ci de l'Amérique du Nord. Eh ben, mon Dany, j'ai remis la main dessus. Mais c'est une version live, quoi. On va voir ce que ça donne. Disco Locust, Rock East Rock, plus C'est Pas Assez.

Audran, You're Not Alone sur RTS Couleur 3. J'essaie de vous passer un morceau qui est un peu long avec un message qui est très court. Du coup, j'en passe qu'un bout du morceau, pas du message. Salut la 3. Pourrais-tu passer dans mon poste Chloe Dancer, Crown of Thorns, The Mother Love Bone? Merci. Eh ben, on va se passer ça. Et puis c'est ça qui va nous amener vers le dernier morceau qu'on écoute dans cette émission.

0: Le dernier air de Mother Love Bone, Chloé Dancer, Crown of Thorns, pour terminer cette émission de 3 heures du retour du chalet. Oui, on arrive bientôt à 19h, il faut rendre l'antenne, comme on aime bien dire à l'ancienne. Et pour ce faire, j'aimerais saluer toutes les personnes qui ont écrit aujourd'hui au retour du chalet. Merci notamment aux personnes dont je n'ai pas pu passer des messages, par exemple le Sam de Fribourg, de Joe. Ouais, bah c'est parce que tu as proposé un morceau de il y en avait déjà du Manu Chao, je peux pas passer du Mano Negra, tu vois. C'est pas grave, on aura l'occasion de le repasser une autre fois. Je les garde de toute façon en archive, tous vos messages. Niklos aussi, qui proposait un deuxième morceau. T'en as déjà eu un, propose-en pas deux par émission. Parce que je peux en mettre un par heure, mais c'est trop après. Guillaume, quel beau voyage tu fais pour ton retour dans ton sud de la France. Bien du courage et à très vite à toutes et tous. Joris, merci aussi pour ce petit message pour dire merci. Vous êtes vraiment super gentil. D'ici là, prenez soin de vous. Prenez soin des autres. Juste après les infos, c'est la suite des programmes de Couleur 3. Et moi, je reviens dimanche prochain. Des bisous. À bientôt.
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0: Oh, ouais. Chouin, chouin.
2: 19h. Philippe Nanzer.
3: Le cortège de la manifestation anti-G7 à Genève a rassemblé jusqu'à 20 000 personnes, dont environ 600 Black Blocs cet après-midi, selon la police. On fait tout de suite le point sur la situation avec Adrien Crozet, qu'on a réussi à joindre il y a quelques minutes et qui se trouve actuellement dans le quartier des Nations Unies et de Montbrillant.
4: Eh bien, je me situe en queue de cortège vers la place des Nations où de nouveaux échauffourées ont eu lieu tout à l'heure devant le Haut Commissariat de l'ONU aux réfugiés cette fois, où des gaz lacrymogènes ont été tirés une nouvelle fois par la police en réponse à des jets de pierre. À l'origine de ces tensions, il y a les Black Blocs qui sont donc bien présents dans cette manifestation. Ils seraient quelques 600 selon la police et ils tentent ça et là de rentrer en confrontation dans les rues adjacentes du cortège. Tout à l'heure, c'est devant l'emblématique Union internationale des télécommunications que la tension est montée, là aussi avec des jets de pierre, là aussi avec des gaz lacrymogènes. À noter, on vient de l'apprendre que les trains, eux, ne circulent plus désormais entre Genève et Lausanne.
3: Volodymyr Zelensky compte bien discuter de la guerre en Ukraine avec Donald Trump lors du sommet du G7 à Evian, en tout cas demain. Aujourd'hui, le président ukrainien a téléphoné à son homologue américain à l'occasion de l'anniversaire de celui-ci, qui fête ses 80 ans aujourd'hui. Le sujet de l'invasion russe depuis 2022 a déjà été abordé aujourd'hui lors de cette conversation téléphonique. Vladimir Poutine a également présenté ses vœux par téléphone au locataire de la Maison Blanche. Et là aussi, le sujet du conflit avec l'Ukraine a été abordé selon un responsable russe. Israël a mené des frappes sur la banlieue sud de Beyrouth ce matin. La partie sud de la capitale libanaise est considérée comme un bastion du Hezbollah. Des frappes israéliennes en réponse aux tirs du groupe armé pro-iranien en direction d'Israël. C'est en tout cas ce qu'a expliqué plus tard dans la journée le premier ministre israélien Benjamin Netanyahou. À Washington, Donald Trump s'est borné à commenter que l'attaque israélienne n'aurait pas dû avoir lieu, d'autant plus que les États-Unis et l'Iran sont sur le point de signer un accord de paix. En Suisse, la population bernoise a refusé la rénovation du musée des Beaux-Arts aujourd'hui, à l'occasion des votations. Elle a dit un petit non au projet qui prévoyait notamment de construire une nouvelle extension au musée à la place de l'ancienne. L'objet en votation était un crédit d'étude de 16 millions de francs, mais le projet aurait coûté près de 150 millions, dont plus de la moitié à la charge du canton. La météo, eh bien, le ciel sera dégagé ce soir et cette nuit. Demain, le temps sera ensoleillé avec un thermomètre qui va grimper jusqu'à 26 degrés sur le plateau, 29 en Valais. Mardi, si le temps sera très probablement sec, l'ensoleillement sera incertain avec des voiles nuageuses étendues et souvent denses. Il fera tout au plus 27 degrés. Mercredi, bien ensoleillé, chaud, maximum 32 degrés. Et ça va continuer comme ça et de plus en plus chaud jusqu'à 34 degrés. Ce sera jusqu'à dimanche.
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1: Philippe Nanzer.
2: 20 000 personnes, dont environ 600 Black Blocs, selon la police, ont participé à la grande manifestation anti-G7 aujourd'hui à Genève. Dès la fin de l'après-midi, les Black Blocs sont entrés en action, principalement dans le quartier des organisations internationales. Depuis, c'est le jeu du chat et de la souris avec les forces de l'ordre. Adrien Crozet, vous vous trouvez actuellement entre le quartier des organisations internationales et le bord du lac. La situation est-elle en train de se stabiliser ?
3: Pas vraiment, Philippe, en tout cas pas là où je me trouve, dans le parc de Mont-Repos, pour être précis. Départ et arrivée de cette manifestation, des gaz lacrymogènes ont été tirés il y a encore quelques instants. Des canons à eau également ont été utilisés pour disperser la manifestation qui n'est désormais donc plus autorisée. Une après-midi qui avait pourtant débuté dans une ambiance festive et bon enfant, la grande majorité des quelques 20 000 protestataires étaient là pour se faire entendre. Mais les Black Blocs, vous l'avez dit, se sont rapidement mêlés à la foule. 600 au total selon la police. Des affrontements sont suivis à des Black Blocs qui ont jeté à plusieurs reprises des pierres sur les forces de l'ordre. Des poubelles ont été incendiées, tout comme un véhicule. À voir donc maintenant si la situation va progressivement s'apaiser ou si la nuit sera agitée. L'impressionnante mobilisation policière n'est en tout cas pas prête de faiblir au cours des prochaines heures ici à Genève.
2: Merci Adrien, et sachez que tous les événements liés à cette manifestation peuvent être consultés, vidéo à l'appui, sur notre application RTS. La population suisse a voté aujourd'hui, elle a dit non à l'initiative contre une Suisse à 10 millions d'habitants. Un peu plus de 54% des citoyens ont refusé le texte de l'UDC. Le projet voulait plafonner la population suisse à 10 millions d'ici 2050. Par contre, les Suisses ont accepté la réforme du service civil à près de 53% des voix. Une réforme qui fait à nouveau du service civil une exception au service militaire. Et sachez que le taux de participation a été nettement plus élevé que d'habitude, à savoir 58%. Pour ce qui est des cantons, Neuchâtel a inscrit le droit des aînés dans la Constitution à près de 83% des votants. Genève a dit oui à près de 53% à la loi sur l'ouverture de magasins. Ces derniers pourront ouvrir deux dimanches par an. Et c'est aussi oui à l'inscription dans la Constitution d'une interdiction des signes religieux ostentatoires pour les élus communaux et cantonaux. Les Vaudoises et les Vaudois ont accepté de justesse d'inscrire le principe d'un salaire minimum dans la constitution cantonale. Le oui a obtenu 49% de suffrage, le non 46% pour 5% de vote blanc. Bâle a introduit le prélèvement des impôts cantonaux à la source. Et puis Zurich, la population donne un signal clair à ses autorités pour qu'elles interviennent sur le marché du logement, marché particulièrement tendu dans la plus grande ville du pays. La météo, demain le temps sera toujours ensoleillé, un thermomètre qui grimpera jusqu'à 26 degrés sur le plateau, 29 degrés en Valais.
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0: 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Philippe Nanzer.
1: 20 000 personnes, dont environ 600 Black Blocs, selon la police, ont participé à la grande manifestation anti-G7 aujourd'hui à Genève. Dès la fin de l'après-midi, les Black Blocs sont entrés en action, principalement dans le quartier des organisations internationales. Les violences se sont ensuite déplacées en direction du lac par l'avenue de France et actuellement, ils sont positionnés au niveau du parc Morpeau avec d'autres manifestants et du quai Wilson, le quai qui longe le lac à l'extrémité du quartier des Paquis. Le quai Wilson qui a d'ailleurs été fermé à toute circulation par les forces de l'ordre. À noter que la manifestation a été décrétée officiellement terminée il y a un peu plus d'une heure et donc interdite. Il semblerait d'ailleurs que les ultra black box ont quitté cette manifestation. Enfin, sachez que tous les événements liés à cette manifestation peuvent être consultés en ligne, vidéo à l'appui, sur notre application RTS. La population suisse a voté aujourd'hui. Elle a dit non à l'initiative contre une Suisse à 10 millions d'habitants. Un peu plus de 54% des citoyens ont refusé le texte de l'UDC. Le projet, je vous le rappelle, voulait plafonner la population en Suisse à 10 millions d'ici 2050. Par contre, les Suisses ont accepté la réforme du service civil à près de 53% des voix. Une réforme qui fait à nouveau du service civil une exception au service militaire. Le taux global de participation a été nettement plus élevé que d'habitude. Il a été aujourd'hui de 58%. Téhéran avait prévenu ce soir, le Conseil suprême de la sécurité nationale, la plus haute instance de sécurité en Iran, a averti. Une réponse imminente va être donnée au raid israélien mené ce matin sur la banlieue sud de Beyrouth, bastion du Hezbollah. Le secrétaire du Conseil suprême a répété que la violation des lignes rouges annoncées par la République islamique ne sera pas tolérée. Donald Trump, lui, affirme encore ce soir que l'accord avec l'Iran pour mettre fin à la guerre au Moyen-Orient sera signé d'ici quelques heures. Le président américain explique que le processus a été retardé par cette fameuse attaque d'Israël sur Beyrouth. Donald Trump qui affirme également avoir réprimandé Benjamin Netanyahou et il explique sa réaction avec sa finesse verbale devenue légendaire, je cite « J'étais furieux, il n'a aucun putain de jugement, je le lui ai fait savoir ». Fin de citation. La météo, eh bien, le ciel sera dégagé ce soir et cette nuit. Demain, le temps sera ensoleillé avec un thermomètre qui va grimper jusqu'à 26 degrés sur le plateau, 29 degrés en Valais. Mardi, si le temps sera très probablement sec, l'ensoleillement sera incertain avec des voiles nuageuses étendues et souvent denses. Du côté des températures, il fera tout au plus 27 degrés. Mercredi, le ciel sera bien ensoleillé et il fera chaud avec des températures qui atteindront les 32 degrés. Ça devrait continuer comme ça, en tout cas jusqu'à dimanche prochain, avec des températures qui se réchaufferont encore jusqu'à 34 degrés.
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1: Bonjour à toutes, bonjour à tous, merci d'écouter la RTS Couleur 3, bienvenue dans l'épisode 11 de Super Cheap pour 2 heures de pop culture entre cinéma, VOD, nouvelles techno et jeux vidéo. Aujourd'hui on a 25 sujets à découvrir et le morceau de la semaine, pour une fois on part sur un instrumental mais pas vraiment puisqu'il s'agit du nouveau single de l'anglais Simon Green aka Bonobo qui nous donne rendez-vous en septembre pour son 7ème album studio après 26 ans d'une carrière super cohérente. Bienvenue dans Super Cheap, on est ensemble jusqu'à 13h.

Parmi les jeux les plus attendus à sortir ces prochains mois, on revient sur Stranger Than Heaven, la nouvelle grosse production Sega. Un grand jeu d'aventure qui va se dérouler sur 5 périodes, de 1915 à 1965, pour nous raconter les origines des Yakuza. Parmi les guests, on a pu voir Snoop Dogg, qui était sur scène la semaine dernière à l'occasion de la grande soirée du Summer Game Fest. Non seulement il nous a révélé la date de sortie du jeu, prévue le 15 janvier, on se réjouit, le jeu a l'air incroyable, mais surtout, on a pu apercevoir un guest qui n'a pas laissé indifférent, puisque dans le jeu, on pourra aussi interagir avec un autre rappeur en la personne de Tupac Shakur, disparu depuis 30 ans, assassiné à l'âge de 25, le 13 septembre 1996. Snoop Dogg a expliqué que l'apparition de Tupac était totalement approuvée par sa succession. Sauf que la succession en question, c'est pas la famille, mais Tom Wiley, l'ancien patron de Warner Bros. Records, qui avait initialement signé Tupac à l'époque. En ce moment, ce même Tom Wiley est en conflit avec Sekiwa Shakur, la sœur de Tupac, qui l'accuse d'avoir détourné des millions de dollars sur le dos de son frère décédé. Sauf que cette succession a été remise à Tom Wiley par la mère de Tupac, décédée en 2016. Depuis, la sœur de Tupac accuse Tom Wiley de se faire de la grosse moula, notamment à travers des commissions excessives qu'elle estime à plus de 5 500 000 dollars depuis qu'il se serait autoproclamé directeur de la maison de disques posthume de Tupac, Amaru Entertainment. Tom Wiley aurait aussi refusé de rendre des objets personnels à la sœur du rappeur pour pouvoir les exploiter commercialement. L'affaire est entre les mains des juges depuis 2022, ça fait un moment que ça bloque de partout, on verra si la sortie de Stranger Than Heaven fait bouger les choses. Pour ce qui est du mauvais goût de la part de Sega de ressusciter une personnalité décédée, la porte a malheureusement déjà été ouverte dans les premiers trailers, puisqu'ils ont déjà annoncé la présence de l'acteur japonais Bunta Sugawara, décédé en 2014. Cette semaine, Microsoft a aussi ouvert son robinet à communication et c'était une première pour la nouvelle présidente du groupe, Asha Sharma, qui a annoncé une nouvelle stratégie pour relancer toute la division Xbox. En avril dernier, elle a déjà rabaissé le prix de l'abonnement Game Pass en avouant cette semaine que ça leur avait fait perdre plusieurs millions d'abonnés. Tout ça va s'accompagner d'une nouvelle stratégie qui consiste à ne plus sortir ses jeux partout pour proposer certaines productions en console exclusive. Et les deux premiers jeux qui seront exclusivement jouables sur Xbox sont Gears of War Idée, la préquelle d'un jeu super violent qui cartonne aux États-Unis, mais surtout Clockwork Revolution, un jeu d'aventure à la première personne qui se déroule à l'ère victorienne dans une ambiance steampunk. C'est de loin un des titres les plus intrigants sur la vingtaine de jeux présentés. La direction artistique est très inspirée, l'univers semble déjà très dense et cohérent avec pas mal de personnages, on va s'amuser à voyager dans le temps, ça paraît drôle et super bien écrit, ça fait déjà 4 ans qu'il est en développement et celui-ci ne sortira que sur Xbox et sur PC. À l'avenir, Microsoft décidera au cas par cas si leur jeux seront exclusifs ou s'ils auront le droit d'aller se faire jouer sur PlayStation et Nintendo Switch. Derrière ces réjouissances, la division gaming va prendre cher ces prochaines semaines avec des suppressions d'emplois qualifiées de majeures qui pourraient tomber d'ici la fin du mois. Asha Sharma est assez clair sur la situation de la division, ça va mal, ça va même très mal. Microsoft aurait investi plus de 20 milliards de dollars ces 5 dernières années, tout en accusant un recul considérable avec des ventes qui auraient chuté de plus de 500 millions de dollars et un effondrement des ventes de consoles de 33%. Ouch, ça pique. Pour la suite, on aborde le chant du cygne du célèbre Destiny 2 qui tire sa révérence après 9 ans de live service. Et comme c'était à prévoir, les fans ne sont pas d'accord pour tirer la prise et ils l'ont fait savoir à travers plusieurs opérations coordonnées. La première, c'était de se connecter tous en même temps pour l'ultime mise à jour, ce qui a eu pour effet de planter les serveurs. Passé le cap des 130 000 connexions, le jeu était inaccessible. La deuxième opération est arrivée à travers une pétition en ligne qui a vu plus de 300 000 signataires. Objectif, convaincre Sony de laisser les studios développer Destiny 3 comme c'était prévu initialement. Par contre, quand on connaît la situation délicate des studios Bungie, il est très peu probable que Sony change d'avis. Ils doivent certainement avoir des plans beaucoup moins optimistes, et c'est encore moins le demi-échec de leur nouveau jeu Marathon qui va souffler dans le bon sens. Et enfin, on prend de l'avance sur la suite du programme, on va pas mal parler du Summer Game Fest dans cette émission, et dans les grosses surprises, on peut déjà s'enjailler avec Gen Atlas, le nouveau jeu du game designer japonais Fumito Ueda. Alors peut-être que ça ne vous dit rien, mais Fumito Ueda, c'est l'auteur derrière des cartons PlayStation, on lui doit Ico, The Last Guardian ou encore Shadow of the Colossus, des jeux vraiment différents, tant par la narration que par les mécaniques. Gen Atlas, c'est le premier jeu de son propre studio, il n'est plus lié à Sony, il est dessus depuis plus de 2 ans sous le nom de code Project Robot. Après les colosses et les vieilles pierres, il va nous emporter dans un univers science-fiction où on va se promener dans un immense monde ouvert à tenter de trouver des vieux robots géants endormis dans le sable, tout ça pour les réanimer. Et la bonne nouvelle, c'est que le jeu est édité par les américains Epic Games, ce qui veut dire que le jeu sortira partout, autant sur PlayStation que sur PC et sur Xbox.

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1: Parmi les IA qui nous pondent de la musique, on s'arrête sur la plus connue, Suno, qui vient de lever 400 millions de dollars à l'occasion d'un tour de table, tout ça en étant sous le coup de plusieurs plaintes pour violation de copyright. Faut savoir que depuis 2024, Suno est poursuivi en justice par Universal et Sony Music. Au début, c'était pour 560 morceaux protégés. Depuis, la liste s'est allongée pour passer à plus de 61 000 titres concernés. Et pendant ce temps, du côté de chez Warner, on a préféré signer un accord de licence pour récupérer une part du gâteau. Dans l'article du site Siècle Digital, on apprend aussi que Suno génère 7 millions de titres par jour et il y aura environ 2 millions d'utilisateurs qui ont souscrit un abonnement à la version payante. Fait rigolo, parmi les investisseurs qui ont participé à ce fameux tour de table, on trouve des producteurs et des artistes qui ont bizarrement préféré rester anonymes. Avec cette entrée de 400 millions de dollars, Suno prévoit d'engager 70% de personnes en plus d'ici la fin de l'année. Pour l'heure, ils sont environ 200 personnes et ils visent 300 millions de dollars de chiffre d'affaires d'ici fin 2026. En 2018, Microsoft étudiait la faisabilité d'un data center sous-marin refroidi par l'eau de mer, sans spécialement donner suite au projet. En 2022, la Chine s'est lancée dans une expérience similaire qui tourne depuis en étant alimentée depuis les côtes. Cette semaine, la Chine, toujours, vient d'inaugurer son premier data center sous-marin, installé à 10 km des côtes de Shanghai, à 10 mètres de profondeur, le tout alimenté par un parc éolien offshore d'une capacité de 24 mégawatts. D'après les autorités, ce data center consommerait environ 20% d'énergie en moins, tout ça grâce à l'eau de mer qui est utilisée pour refroidir l'installation tout en renvoyant de la chaleur dans l'océan. Alors évidemment, cette pratique soulève des questions environnementales, mais selon un professeur en biologie à l'université de Bournemouth, l'impact devrait rester limité, tout en soulignant qu'il faudra quand même bien surveiller les effets à long terme sur les écosystèmes locaux. On termine aux États-Unis, du côté de chez Amazon, qui ne s'en sort pas très bien avec le déploiement de sa constellation de satellites Léo. Depuis 2020, la Commission fédérale des communications leur avait donné jusqu'au 30 juillet 2026 pour déployer la moitié de leur constellation de satellites, c'est-à-dire 1616 sur les 3232 prévus. Et à l'heure où on se parle, ils ne seraient parvenus à en envoyer que 331. On est encore très loin d'Elon Musk, qui lui serait actuellement entre 6000 à 10 000 satellites Starlink en fonction au-dessus de nos têtes. Bref, tout n'est pas fini pour Amazon, puisque la FCC vient de suspendre ce prérequis. Par contre, la FCC ne garantit plus les fréquences qu'ils auront attribuées, ce qui fait qu'Amazon va devoir s'assurer que son système ne génère pas d'interférences avec les nouveaux venus. Ils ont jusqu'au 30 juillet 2029 pour balancer les 2900 satellites qui leur manquent. La FCC aurait été plus clémente avec Amazon pour favoriser l'émergence d'un concurrent face à SpaceX, qui a évidemment contesté cette décision.

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1: Dans Supertip, on commence à passer un gros coup de râteau sur une semaine d'annonces et de world premiere à l'occasion du Summer Game Fest, un événement en ligne qui remplace gentiment le salon E3 de Los Angeles qui n'existe plus, et c'est pas plus mal.
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1: Dans les productions à retenir, on démarre par le nouveau jeu d'un Québécois. Ce Québécois, c'est Patrice Desilets, un game designer de 52 ans, qui était au tout début de l'aventure Assassin's Creed chez Ubisoft sur les trois premiers volets. Après un divorce douloureux, il est parti monter sa propre structure à Montréal, les studios Panache, avec un premier jeu préhistorique en 2019, le jeu Ancestors. Cette fois, il revient pour quelque chose d'un peu plus conséquent, Amsterdam 1666, un jeu d'aventure narratif qui va combiner de l'enquête et de l'action. On va y incarner Noah, une sorte de magicienne qui fera équipe avec un chat. On va devoir débusquer des habitants possédés par des démons qui apparaissent tous les 333 ans dans une reconstitution du Amsterdam de l'époque qui nous sera proposée 2 jours pour les enquêtes et 2 nuits pour de la chasse aux démons. Les premières vidéos donnent plutôt envie, c'est très très bien vendu et ça devrait sortir dans le courant de l'année prochaine. Ça s'appelle Amsterdam 1666. On quitte le Québec pour la ville de Bordeaux en France, retrouver le nouveau projet des studios Asobo, un troisième volet à la saga A Plague Tale. Alors celui-ci est sous-titré Résonance, il se déroulera quelques années avant que la peste noire ne s'abatte sur la France. Et on incarnera Sophia, un nouveau personnage qui oubliera l'infiltration pour un petit peu plus d'action et des voyages dans le temps qui quitteront le Moyen-Âge pour partir en Crète en moins 1200 avant Jésus-Christ pour manipuler le passé. Comme d'habitude avec les studios Asobo, c'est super joli et comme d'habitude, tout ça a été développé dans le plus grand secret, avec une date déjà annoncée au 27 août, pile pour le retour des vacances. Celui-ci s'appelle Plague Tale Résonance.
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1: Au milieu de la conférence Microsoft, j'ai vécu un moment de gênance passagère avec un jeu très original mais aussi un peu spécial. Ce jeu, c'est Join Us, un simulateur de secte. Oui, oui, ils sont allés jusque-là. Dans Join Us, on va devoir endoctriner des disciples, bâtir notre propriété, monter un jardin pour se nourrir, personnaliser nos préceptes, puis éliminer nos ennemis ou la police quand on sera allé trop loin. Join Us est un jeu coopératif à 4 joueurs. Il est développé à Montréal par Wolf Games, dont c'est le premier jeu. On est entre un jeu de gestion et un jeu d'action. C'est vendu au troisième degré avec un discours totalement opposé aux images, mais aussi des vrais démons et des extraterrestres qui vont venir se mêler à la fête. Dès les premières images, on s'aperçoit que Join Us coche quasiment toutes les cases d'un gros jeu PEGI 18. À mon avis, ils vont pas avoir besoin d'un gros budget marketing pour obtenir une jolie couverture presse. D'autres jeux qui ne laissent pas indifférents, c'est plus tard dans Supertip.
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3: On ouvre le chapitre pop de l'émission sur Prime Video qui présente cette semaine une nouvelle série de l'été à travers Ride or Die, un buddy movie au féminin qui repose pas mal sur son casting puisqu'on retrouve Octavia Spencer qui tourne beaucoup depuis son Oscar en 2011 pour La couleur des sentiments, et à ses côtés on a Anna Waddingham de la série Ted Lasso. Alors ici elle n'est plus présidente d'un club de foot mais tueuse professionnelle, et elle va devoir apprendre la vérité à sa meilleure copine au moment où les deux vont se retrouver coursés par des mafieux. Dans les autres rôles on trouve aussi Bill Nighy, très connu des fans d'Harry Potter. Alors on est sur une série d'action féminine écrite et réalisée par une femme, Tessa Coates, dont c'est la première série qu'elle porte entièrement sur ses épaules, après quelques courts-métrages et réalisations pour d'autres séries télé. Ride or Die paraît super fun et bien réalisé, avec des moyens, pas mal de scènes en extérieur, mais aussi de l'action et des cascades pour attirer monsieur. C'est notamment coproduit par le couple Andy et Barbara Muschietti, des films et de la série Ça pour HBO Warner. Cette nouvelle série sort le 15 juillet sur Prime Video, la bande-annonce fait super bien le boulot, ça s'appelle Ride or Die. Pour la suite, on passe en mode WTF, mais avant ça, on enfile une bouée et des palmes. J'ai dû vérifier deux fois, mais on n'est pas sur un hoax, il s'agit bel et bien d'un film avec Whale Fall, l'histoire d'un nageur qui se retrouve dans l'estomac d'une baleine. Alors c'est très sérieux, c'est adapté d'un roman de Daniel Kross, un scénariste américain qui a déjà collaboré avec George Romero et Guillermo del Toro. Il a même été lauréat d'un prix Pulitzer cette année pour sa fiction Angel Down. Whale Fall, c'est une nouvelle qu'il a écrite en 2023, un film qui combine claustrophobie et peur de l'eau. C'est l'histoire de Jay Gardiner, un jeune homme qui part à la recherche du corps de son père qui s'est suicidé en mer. Et pendant ses recherches, il va se faire attraper par les tentacules d'un calamar géant, lui-même poursuivi par une baleine ultra king size. Jay va se retrouver dans le premier des quatre estomacs du mammifère avec une heure d'oxygène, un calamar énervé et heureusement pour nous, une lampe frontale. Le nageur est interprété par Austin Abrams qui a joué dans Euphoria et le film Les Évadés. On retrouve aussi Elizabeth Chu, Josh Brolin et à la coproduction un certain Ron Howard. La réalisation a été confiée à Brian Duffield qui nous a fait le très rigolo Crazy Bear. Whale Fall ne sera pas rigolo, il sortira pour Halloween le 16 octobre.

À l'instant, dans Super Chip, c'était Floating Points avec Birth 4000. La suite, ce sont les excellents Kasabian avec Days Are Forgotten sur la BO de la série Young Sherlock. Oui, l'anglais et moi, ça fait 12.

Voilà, Super Chip, première heure, c'est bientôt terminé. On se quitte pour mieux se retrouver après le flash de midi avec encore plus de pop, encore plus de films et encore un petit peu de Summer Game Fest. A tout de suite sur Couleur 3.

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1: Philippe Manzer.
2: 20 000 personnes, dont environ 600 Black Blocs, selon la police, ont participé à la grande manifestation anti-G7 aujourd'hui à Genève. Dès la fin de l'après-midi, les Black Blocs sont entrés en action, principalement dans le quartier des organisations internationales. Puis les violences se sont déplacées en direction du lac par l'avenue de France. Actuellement, les manifestants sont positionnés au niveau du parc Morpeau et du quai Wilson à l'extrémité du quartier des Paquis. Le quai Wilson qui a d'ailleurs été fermé à toute circulation par les forces de l'ordre. Pour l'instant, il y a, on peut dire, blocage entre la police et les manifestants. Les Black Blocs, eux, se sont fait discrets, mais cela ne veut pas dire forcément qu'ils sont partis. À noter que tous les événements liés à cette manifestation peuvent être consultés, vidéo à l'appui, sur notre application RTS. La population suisse a voté en masse aujourd'hui avec un taux de participation de 58%. Elle a dit non à l'initiative contre une Suisse à 10 millions d'habitants, à un peu plus de 54%. Elle a par contre accepté la réforme du service civil à près de 53%, une réforme qui fait à nouveau du service civil une exception au service militaire. Au niveau des cantons, Neuchâtel a inscrit le droit des aînés dans sa constitution à près de 83% des votants. Les Genevois ont dit oui à près de 53% à la loi sur l'ouverture des magasins 2 dimanches par an. Ils ont également dit oui à l'inscription dans la constitution genevoise d'une interdiction des signes religieux ostentatoires pour les élus communaux et cantonaux. Les Vaudoises et les Vaudois ont accepté de justesse d'inscrire le principe d'un salaire minimum dans la constitution cantonale. Le oui a obtenu 49%, le non 46% et on a compté 5% de votes blancs. Bâle a introduit le prélèvement des impôts cantonaux à la source. Et puis à Zurich, la population a donné un signal clair à ses autorités pour qu'elles interviennent efficacement sur le marché tendu du logement. Téhéran avait prévenu, en cas de frappe israélienne sur le sud de Beyrouth, l'Iran ripostera. Et ce soir, après le raid israélien mené ce matin sur la banlieue sud de la capitale libanaise, le Conseil suprême de sécurité nationale, la plus haute instance de sécurité en Iran, a averti, la riposte est imminente. La télévision iranienne a d'ailleurs annoncé ce soir que les vols au départ des aéroports de l'ouest du pays ont été annulés jusqu'à nouvel ordre. Une façon de sécuriser l'espace aérien civil dans la perspective d'une représaille vis-à-vis d'Israël. La météo, eh bien demain, le temps sera ensoleillé avec un thermomètre qui va grimper jusqu'à 26 degrés sur le plateau, 29 degrés en Valais. Mardi, ici, le temps sera très probablement sec. L'ensoleillement sera par contre incertain avec des voiles de nuages étendus et souvent denses. Il fera toujours tout au plus 27 degrés. Mercredi, du soleil et un mercure qui grimpera jusqu'à 32 degrés. Et ce type de temps va continuer comme ça jusqu'à dimanche avec un thermomètre qui va même grimper progressivement jusqu'à 34 degrés.
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1: Super Cheap P2, c'est parti. Au programme, un chien qui kiffe les saucisses, le nouveau Ridley Scott, des disques durs qui s'autodétruisent, un Brad Pitt et la suite de The Social Network. Et puis évidemment, on termine aussi notre assiette de Summer Game Fest avec la sélection des jeux qui méritent qu'on les épingle en wishlist. Rebonjour à toutes, rebonjour à tous. Super Cheap épisode 11, on est ensemble jusqu'à 13h.

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1: Allez, on termine notre doggy bag du Summer Game Fest avec les derniers jeux qui sont parvenus à s'extraire de la masse, à commencer par le remake le plus attendu de tous les remakes.
2: Oui, qui est-ce? So, you're the American who called earlier. The sister of the man on the third floor.
1: Oui, je veux parler de Resident Evil Code Veronica, un excellent épisode de la série qui a eu la mauvaise idée de sortir en exclusivité en 2000 sur la console Dreamcast de Sega. Le jeu était excellent, mais comme la console s'est viandée, nous n'avons pas été nombreux à en profiter, alors que c'était historiquement la véritable suite 3 mois après les événements de Resident Evil 2. Bref, cette fois, Capcom lui sort les couverts en argent, le jeu se revisitera à la première personne dans une version réécrite qui nous emportera notamment du côté de Paris. Ça paraît aussi beau que Resident Evil Requiem, c'est porté par Jun Takeuchi, le game director chez Capcom depuis 1991. Il a démarré en tant que background designer sur Super Ghouls and Ghosts avant de se retrouver aux commandes des plus grosses licences de la marque. Resident Evil Code Veronica sortira l'année prochaine, cette fois-ci un peu partout, y compris sur Switch 2. Dans Super Cheap, on pense aussi aux plus jeunes et aux plus vieux qui étaient aussi plus jeunes à l'époque avec le retour de Spyro, un vieux jeu PlayStation, le petit dragon violet d'Activision qui avait disparu des radars depuis plus de 15 ans. Alors on est visiblement sur un gros jeu d'aventure et de plateforme qui paraît super joli, par contre on n'en va pas grand chose et ça aussi c'est pas prévu avant l'été 2027. Ce qu'on sait déjà, c'est que ça sortira aussi un peu partout. Un autre qui revient, c'est Crazy Taxi et ce morceau emblématique des Offsprings. Crazy Taxi, c'était un jeu d'arcade qui consistait à conduire des clients en roulant à fond et à faire des méga jumps dans un San Francisco fictif. Cette fois, on est sur Crazy Taxi World Tour. C'est développé et produit par l'auteur original du jeu sorti en 1999. Il y aura 5 villes à visiter et dans les autres nouveautés, on va pouvoir se battre pour obtenir les clients comme en vrai grâce à un mode multijoueur. Tout ça sort aussi en 2027.
3: 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Created by beings of supreme divinity.
1: Du côté de chez Nintendo, la cerise sur le clafoutis, c'était l'annonce de Zelda Ocarina of Time, un épisode mythique apparu une première fois sur la Nintendo 64 en 98. Mythique pourquoi? Parce que c'était la toute première fois que Link apparaissait en 3 dimensions. Là, il va revenir pour le coup en Super 3D sur Nintendo Switch 2 d'ici la fin de l'année. Alors on n'a pas encore vu grand chose, mais la direction artistique semble super jolie, on se rapproche d'un Zelda façon film d'animation, et comme c'est un des meilleurs chapitres et qu'ils n'ont fait qu'un seul remake sur la Nintendo 3DS, c'est plutôt une bonne nouvelle, d'autant que le jeu sera le gros jeu Nintendo à sortir pour ses fêtes de fin d'année.

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1: Chez Netflix, on adore les chiens et les saucisses. Et on le prouve avec les toutes premières images de Scooby-Doo, la série Scooby-Doo Origins, une série live-action avec des vrais acteurs et un vrai chien. Alors Netflix nous rappelle que Scooby-Doo, c'est quand même 3 films au cinéma, une douzaine de séries animées et près de 40 films d'animation sur près de 50 ans. Mais jamais personne ne s'est aventuré à en faire une série télé en prise de vue réelle. Ici, on va retrouver Scooby-Doo dans sa première enquête surnaturelle alors qu'il est encore tout piti-piti. Ça va se passer dans un camp d'été où on va aussi voir la rencontre entre Daphné, Velma, Fred et Sammy. Et tout ça est porté par Josh Applebaum et Scott Rosenberg, deux scénaristes, réalisateurs et producteurs qui collaborent notamment sur la série From, mais aussi sur la très discutable série Citadel. On croise les doigts, le tournage de Scooby-Doo Origins a débuté début avril. On espère que Netflix ne se soulagera pas sur ce monument de la pop culture. La diffusion est prévue courant 2027. Pour la suite, on part au cinéma à découvrir le nouveau Ridley Scott, The Dog Stars, un thriller post-apocalyptique adapté d'une nouvelle parue en 2012 et c'est adapté par le scénariste du film The Revenant. The Dog Stars est produit par la Fox avec un joli casting. En trio de tête, on trouve Jacob Elordi, Josh Brolin et Margaret Qualley. The Dog Stars nous emporte dans un Colorado dévasté par une grippe pandémique. On va suivre Jacob Elordi dans le rôle d'un pilote qui fait équipe avec un ancien militaire, Josh Brolin. Après la réception d'un signal radio, il décide d'embarquer à bord de leur Cessna pour trouver d'autres survivants. Pour une fois, on n'est pas sur une menace zombie, ça va nous changer, mais plutôt sur des Reapers, une bande de pillards qui n'ont rien à envier à ceux de Mad Max. Comme d'habitude avec Ridley Scott et ses équipes, c'est super bien vendu, avec un budget confortable à 110 millions de dollars. On est reparti sur un joli portrait de l'humanité quand il ne reste plus rien. Et sur IMDb, le film déborde de tags, drame psychologique, science-fiction, survie, action, aventure et thriller. The Dog Stars sortira sur les écrans le 28 août. We'll be right back.

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2: D'après vous, pourquoi on irait installer une puce 4G dans un disque dur portable? Eh bien, tout simplement pour pouvoir détruire son contenu à distance en cas de perte ou de vol. Ce disque dur s'appelle le T-Create P35SG. Il était présenté la semaine dernière au salon Computex de Taipei. C'est un disque dur portable SSD qui embarque une connexion 4G qui n'attend plus qu'un SMS pour s'effacer. Tout ça même lorsqu'il n'est pas branché ou connecté à un réseau Wi-Fi. Une fois déclenché, le disque exécute une suppression en deux étapes. Tout d'abord, il formate le disque dur de manière profonde en réécrivant par-dessus les données, après quoi il libère une tension électrique qui endommage définitivement le support. Ce disque dur d'agent secret est proposé par une société spécialisée dans le high-tech haut de gamme. Ils sont basés à Taïwan. Avant ça, ils vendaient déjà des disques qui s'autodétruisaient sur la simple pression d'un bouton. Je savais même pas que ça existait. Pour la suite, on rigole un peu à travers la mésaventure de Sean Donovan, un Américain qui louait sa maison d'enfance sur Airbnb. Aujourd'hui, il attaque en justice la start-up The Boat Company qui s'est servi de sa maison pour entraîner leur prototype de robot ménager. Une sorte de Roomba géant d'1m80 monté sur des chenilles. En tout cas, c'est ce qu'il a aperçu quand il a suivi les gros câbles qui s'étiraient d'un camion jusqu'à sa maison. Sean Donovan n'a pas vu le robot en action, mais il a vu par où il était passé. Aujourd'hui, il lui manque un service complet de poterie artisanale, il aurait enfoncé une table basse, fait disparaître un meuble à chaussures, et il aurait aussi ébréché des carreaux dans la salle de bain. Ray Donovan réclame 12 000 dollars à la start-up Boatco, d'autant que les types ont vraiment pas été très sympas. Au moment de faire la réservation, ils se sont fait passer pour une équipe de travailleurs venus de Thaïlande qui ont loué sa maison du 12 au 25 avril. Et au final, il s'est retrouvé avec une trentaine de personnes qui ont fait les 400 pas dans sa maison, par roulement du matin au soir et jusqu'au bout de la nuit. The Boat Company travaille actuellement sur un projet secret de robot ménager, et visiblement, Sean Donovan n'est pas le premier. Au moins 12 personnes dans la Silicon Valley aurait aussi des avis très négatifs pour des dégradations similaires. Tout ça mène gentiment à une procédure en cours auprès de la Cour supérieure de San Francisco. J'ai fait 2-3 recherches et visiblement, c'est la première fois qu'ils vont enquêter sur un centre de test de robots clandestins.

En 2021, le fameux moment où tout le monde a appris que Facebook savait très bien ce que leur plateforme faisait aux plus jeunes. Cette fois, ce n'est pas David Fincher qui se charge de la réalisation, mais Aaron Sorkin lui-même. Et dans le rôle de Mark Zuckerberg, on retrouve Jeremy Strong de la série Succession qui semble très bien jouer le type imperturbable. Le journaliste est incarné par Jeremy Allen White de la série The Bear. Et pour interpréter la lanceuse d'alerte Frances Haugen, on trouve Mickey Madison, une jeune comédienne fraîchement auréolée du BAFTA de la meilleure comédienne pour son rôle dans Anora de Sean Baker. The Social Reckoning sortira sur les écrans début octobre et après ça, on ne pourra pas dire qu'on n'aura pas été prévenu deux fois. Pour la suite, on part sur la branche japonaise de Netflix qui présente The Human Vapor. Oui, l'histoire d'un type bizarre capable de transformer son corps en gaz. Alors, on est sur une série fantastique adaptée d'un film de 1960 de Ichiro Honda, qui est quand même le créateur de Godzilla. Ici, dans cette version rafraîchie, on va totalement revisiter le mythe de l'homme vapeur. Dans la version originale, c'était une sorte de super-héros. Ici, c'est plutôt un tueur en série qui s'amuse avec la police en annonçant à l'avance ses prochaines victimes sans que personne ne puisse faire, y compris à la télévision quand il fait exploser un invité en direct. Derrière tout ça, on devine une sombre histoire de vengeance. The Human Vapor est une coproduction entre la Toho et Netflix. Les premières images laissent entendre qu'il y a du joli budget cascade et effets spéciaux. D'ailleurs, pour la petite information, ce sont les mêmes studios que Godzilla Minus One qui se sont chargés de la post-production. On est sur un thriller noir qui ne prend pas de pincettes pour soulager les plus sensibles. La série fait pas mal parler d'elle en ce moment, autant aux États-Unis qu'au Japon, notamment parce que c'est porté par le réalisateur du film Un dernier train pour Busan, et à la réalisation, on trouve aussi Shinzo Katayama, une demi-star depuis sa série Gannibal pour Disney+. Je ne l'ai pas vu, mais il paraît que ça a cartonné. The Human Vapor sortira sur Netflix tout bientôt, le 2 juillet.

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1: Au mois de janvier dernier, la police de San Francisco s'est retrouvée un peu désemparée suite au cambriolage d'un club de yoga. Ce vol ne se distingue pas parce qu'il a été volé, puisqu'on parle de vêtements de sport. Non, ce qui laisse la police sans voix, c'est que le voleur est reparti après avoir commandé une voiture autonome Waymo, les voitures taxi de Google. Pour le coup, on parle d'une Waymo de la marque Jaguar avec 29 caméras pour reconstituer une vue à 360 degrés. Pour mener l'enquête, la police a obtenu un mandat afin de retrouver les informations liées à la course, et comme il s'y attendait, le compte utilisateur était évidemment bidon. Mais le plus fou, c'est que malgré les 29 caméras, ils ne sont pas parvenus à identifier le coupable. La raison à ça, c'est que les archives vidéo à l'intérieur de la voiture sont automatiquement effacées après un certain temps. Les seules vidéos qui restent stockées sont celles à l'extérieur. Sauf que pour être en accord avec les lois sur la vie privée, les véhicules Waymo floutent automatiquement tous les visages. Ça fait un moment que la police se tourne vers des véhicules connectés pour obtenir des preuves, notamment avec des Tesla qui ont même parfois été remorqués pour utiliser les images en tant que preuves qui ont mené à des arrestations. Pour ce qui est du voleur en Waymo, la police est dans une impasse, le voleur peut dormir tranquille, il a automatiquement été anonymisé. Depuis 2021, les joueurs de Pokémon Go ont fourni sans le savoir 30 milliards de scans 3D en pensant simplement jouer à leur jeu préféré. Le développeur du jeu Niantic a utilisé ces données pour créer ce qu'ils appellent un modèle géospatial qui permet à n'importe quel appareil équipé d'une caméra de connaître sa position au centimètre près en analysant visuellement son environnement sans avoir besoin de coordonnées GPS. Depuis que Niantic a revendu ses jeux à la société Scopely l'année dernière, les données de Pokémon Go ont été fusionnées avec les outils d'une autre société, Vantor, pour permettre à des drones militaires de naviguer super précisément en se repérant grâce aux data accumulées par Pokémon Go. Depuis que l'affaire est arrivée dans les médias, Vantor affirme qu'il n'exploite pas directement les données des joueurs en temps réel sur le terrain, mais la société refuse de nier que son IA a été initialement entraînée grâce à Pokémon Go. Sans le savoir, les joueurs ont accéléré le développement d'un outil de guidage militaire.
2: T'es la première personne que je vois dans un coin où circuler. 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
1: Et enfin, ça vient de tomber sur le web, on découvre le nouveau film avec le grand Brad Pitt, Art of the Beast, un film où il partage l'affiche avec un chien. Art of the Beast est un thriller de survie, l'histoire d'un ancien soldat et son chien Odin qui vont se retrouver perdus dans la nature sauvage de l'Alaska après le crash de leur avion. Le film est réalisé par David Ayer, un spécialiste des films d'action qui vient de signer à Working Man et Beekeeper, deux films très moyens avec Jason Statham. Art of the Beast semble se concentrer sur l'histoire d'amitié entre un homme et son chien. Ça fait bizarre de voir Brad Pitt dans ce genre de production. On n'est pas habitué à le voir sur un pitch aussi basique et stéréotypé. Faudra juger sur pièce. Tout ça sort le 25 septembre au cinéma.

Super Cheap épisode 11, c'est terminé pour cette semaine. Merci à Gabriel Schwen pour la programmation. En ce qui nous concerne, on remballe le Summer Game Fest pour se retrouver samedi prochain à partir de 11h pour la dernière de la saison, avant une version NNZ qui risque de débarquer d'ici la rentrée. D'ici là, belle journée à vous et bon week-end à l'écoute de Couleur 3. Allez, ciao!

0: 23h. Philippe Nanzer.
1: 20 000 personnes, parmi lesquelles environ 600 Black Blocs, selon la police, ont participé à la grande manifestation anti-G7 aujourd'hui à Genève. Dès la fin de l'après-midi, les Black Blocs sont entrés en action, principalement dans le quartier des organisations internationales. Ils ont cassé des vitrines, fait plusieurs dommages. Ces violences se sont ensuite déplacées en direction du lac par l'avenue de France. Et en début de soirée, les manifestants se sont positionnés au niveau du parc Morpeau et du quai Wilson, à l'extrémité du quartier des Paquis, le quai Wilson qui a d'ailleurs été fermé à toute circulation par les forces de l'ordre. La police a pris actuellement quelques manifestants restants en étau, ils ont laissé passer des mineurs, mais les personnes adultes restent bloquées, y compris certains de nos journalistes. Selon l'état-major de la police, la situation n'est plus violente, mais il considère qu'elle reste encore évolutive. Sachez que vous pouvez consulter tous les événements liés à cette manifestation, vidéo à l'appui sur notre application RTS. Et puis la population suisse a voté en masse aujourd'hui avec un taux de participation de 58%, c'est exceptionnel. Elle a dit non à l'initiative contre une Suisse à 10 millions d'habitants, à un peu plus de 54%. Et elle a par contre accepté la réforme du service civil à près de 53% des voix. Une réforme qui fait à nouveau du service civil une exception au service militaire. Au niveau des cantons, Neuchâtel a inscrit le droit des aînés dans sa constitution à près de 83%. Les Genevois ont dit oui à près de 53% à la loi sur l'ouverture de magasins deux dimanches par an. Et ils ont également dit oui à l'inscription dans la constitution d'une interdiction des signes religieux ostentatoires, tant pour les élus communaux que pour les élus cantonaux. Les Vaudoises et les Vaudois ont accepté de justesse d'inscrire le principe d'un salaire minimum dans la constitution cantonale. Le oui a obtenu 49%, le non 46% et on a compté 5% de vote blanc. Bâle a introduit le prélèvement des impôts cantonaux à la source et Zurich a donné un signal clair à ses autorités pour qu'elles interviennent de manière efficace sur le marché quelque peu tendu, et c'est un euphémisme, du logement. Au mondial de football, l'Allemagne a littéralement écrasé Curaçao 7-1 aujourd'hui lors de son premier match de Coupe du Monde. Les quadruples champions du monde ont dominé dès le début de ce match du groupe E face à la plus petite nation à s'être qualifiée pour une Coupe du Monde. La météo, eh bien demain le temps sera ensoleillé avec un thermomètre qui va grimper jusqu'à 26 degrés sur le plateau, 29 degrés en Valais. Mardi, si le temps sera très probablement sec, l'ensoleillement sera incertain avec des voiles nuageuses étendues et souvent denses. Il fera toutefois plus de 27 degrés. Du soleil et du mercure, et un mercure qui grimpera jusqu'à 32 degrés mercredi. Ça va continuer comme ça jusqu'à dimanche.
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1: Minuit. Philippe Manzer.
2: Le premier ministre pakistanais Shehbaz Sharif vient de l'annoncer. Les États-Unis et l'Iran sont parvenus à un accord de paix. Conséquence immédiate, selon le médiateur, les deux parties ont décrété l'arrêt immédiat et permanent des opérations militaires sur tous les fronts y compris celui du Liban. Donald Trump annonce également la réouverture du détroit d'Ormuz et la levée du blocus naval américain. La cérémonie officielle de signature se tiendra le 19 juin et ce sera en Suisse. 20 000 personnes, dont environ 600 Black Blocs, selon la police, ont participé à la grande manifestation anti-G7 ce dimanche à Genève. En fin d'après-midi, quelques heures sporadiques ont émaillé la marche avant de s'intensifier au moment de sa dispersion dans le quartier des organisations internationales. Les violences se sont alors déplacées en direction du lac par l'avenue de France et vers 20h30 a débuté un long face-à-face à distance avec les forces de l'ordre au niveau du parc Mont-Repos et du quai Wilson qui a d'ailleurs été fermé à toute circulation. Les manifestants les plus radicaux se sont alors dispersés. La police a pris quelques manifestants restant dans une nasse. Ils ont laissé passer des mineurs, mais les personnes adultes restent encore bloquées, y compris certains de nos journalistes. La police indique qu'au cours de ce dimanche, elle a effectué plusieurs interpellations, sans donner pour autant de chiffres. Elle estime que si la situation est actuellement calme, elle reste évolutive, selon les mots de l'état-major de la police genevoise. La population suisse a voté en masse ce dimanche avec un fort taux de participation d'ailleurs, 58%. Elle a dit non à l'initiative contre une Suisse à 10 millions d'habitants, à un peu plus de 54% des votants. Elle a par contre accepté la réforme du service civil à près de 53%, une réforme qui fait à nouveau du service civil une exception au service militaire. Au niveau des cantons, on notera que Neuchâtel a inscrit le droit des aînés dans sa constitution à près de 83%. Les Genevois, eux, ont dit oui à près de 53% à la loi sur l'ouverture de magasins de dimanche par an. Ils ont également dit oui à l'inscription dans la constitution genevoise d'une interdiction des signes religieux ostentatoires pour les élus communaux et cantonaux. Les Vaudois et les Vaudois ont accepté de justesse d'inscrire le principe d'un salaire minimum dans la constitution cantonale. Le oui a obtenu 49%, le non 46% et on a compté 5% de votes blancs. La météo, eh bien, on peut dire que ce lundi, le temps sera ensoleillé avec un thermomètre qui va grimper jusqu'à 26 degrés sur le plateau, 29 degrés en Valais. Mardi, si le temps sera très probablement sec, l'ensoleillement par contre sera incertain avec des voiles nuageuses étendues et souvent denses. Au niveau des températures, il fera tout au plus 27 degrés. Du soleil et un mercure qui grimpera jusqu'à 32 degrés mercredi et ce type de temps va continuer comme ça jusqu'à dimanche prochain.
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0: Bonjour les bras, bonjour les gens, bonjour la vie. Aujourd'hui, on va passer un petit moment avec un rappeur pas gangsta du tout. Déjà parce que c'est dépassé. Ensuite, parce que c'est pas le style de la maison. Et puis surtout, parce qu'on n'a pas grandi dans le Bronx et qu'on n'a pas envie de se battre non plus. Donc, dans quelques instants, on recevra Sims qui nous revient aujourd'hui même avec deux nouveaux titres à découvrir dans quelques instants. Ce sera même, je pense, leur première diffusion sur une chaîne d'État. Voilà, mais pour l'heure, c'est les présentations. En régie, c'est un Valère Veilla très motivé ou pas ?
1: Salut mes biches !
0: Ah bah oui, pas mal. Très motivé. Et au micro, une Sabrina Colongo très appliquée, bonjour !
2: Bonjour !
0: Ça
2: oui, c'est vrai, je suis appliquée, t'as bien
0: et
2: raison.
0: Elle n'a pas l'air comme ça dans sa petite robe printanière alors qu'elle vient de se battre avec un rapace.
2: Non, c'est une histoire vraie. Je mangeais une part de pizza à Écublanc, pour tout vous dire, à la plage du Pélican d'ailleurs, j'aurais dû me douter.
0: Ah.
2: C'était annonciateur d'oiseaux. Et je mangeais et un rapace a plongé sur moi et a planté ses serres dans ma part de pizza que j'ai pas lâché parce que j'avais très faim.
0: Mais bravo.
2: Et il a plongé qu'une fois, il a abandonné, il a vu que bah, y avait une aigle plus impressionnante en face quoi.
0: Sabrina 1, la faune 0.
2: Ouais, pro natura. Regardez-moi bien.
0: Voilà, donc on vole pas les sandwichs ni les pizzas. Enfin, voilà,
2: non, c'est... pitié.
0: En plus, c'est pas bon pour eux, la pizza, quoi.
2: Non, bon, je pense que c'était quand même pas un aigle. Un aigle, c'est énorme. Mais je dirais une buse ou tu vois, un épervier, peut-être.
0: T'en fais une belle de buse.
2: Oh, ça va.
0: Allez, c'est parti. Les bras cassés avec Sims dans 3 minutes à peine.

0: Like Dancing, c'était les Scissor Sisters. Mais aujourd'hui, nous recevons le rappeur jurassien Sims, alias Simon Seller. Salut et bienvenue sur Couleur 3.
1: Salut Valérie.
0: Salut, c'est pas ta première fois sur la 3.
1: Non, pas du tout, mais ça fait longtemps que je t'ai pas venu.
0: C'est vrai, et c'est peut-être ton tout premier portrait dans les bras cassés, donc profite, parce que c'était un petit cadeau de bienvenue. Oublie pas, évidemment, d'enclencher le mode deuxième degré, puisque c'est Sabrina Colombo qui va te tirer le portrait.
1: Ouais. Ok.
0: Voilà, après tu seras invité à réagir ou pas. Tu vois, tu peux aussi ne plus jamais lui parler,
1: ouais.
0: lui adresser
1: ou aller
0: la parole.
1: Sa part de pizza.
2: J'ai vérifié les faits et après j'ai décidé d'en faire ce que je voulais. Voilà.
0: C'est un peu... Voilà. Le portrait de l'invité, c'est parti.
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2: Bonjour Sims, bienvenue dans les bras cassés. Alors Sims, vous êtes un rappeur jurassien. Vous êtes né côté français à Montbéliard avant de déménager à l'âge de 10 ans à Port-en-Truy. Gang, gang, gang, premier move de gangster pour quelqu'un qui veut ramener de la moula pour mettre la daronne au sec. Et ouais, ça y est, j'ai dépassé les 30 ans. J'ai officiellement gagné le droit de me comporter comme un tonton gênant au repas de famille. Yo les jeunes, ça 6-7 ou bien... Bon, j'arrête, je me dégoûte moi-même. Bref. Futur rappeur, vous débarquez donc en nageoire encore gosse. Si je suis tout à fait honnête, niveau street cred, ça ressemble plus au film Les choristes qu'à la haine.
1: Mais... C'est vrai.
2: Pour vous, le déménagement n'a pas été un trauma. Vous confiez même volontiers. Il faisait bon vivre à Port-en-Truy. Je pouvais me promener et tout le monde me disait bonjour. On sent l'âme du Kaïd qui veille sur le TX. D'ailleurs, vous avez sorti en 2018 un album intitulé Même pas peur, qui fait selon moi référence à l'absence totale de sentiment d'insécurité dans les rues de Port-en. Bon. Petit flashback. C'est en 1998, à même pas 18 ans, que vous commencez le rap. Et là, vous adoptez le blast Sims, diminutif de votre prénom Simon. Simple, efficace et à ce moment-là, plutôt original. Sauf que 2 ans plus tard, la société EA Games sort le premier volet de sa série de jeux vidéo, Les Sims. Et là, votre vie bascule dans un véritable enfer. Du moins, j'imagine. Mais laissez-moi imaginer, pitié. Au quartier, c'est-à-dire à côté de la boîte de nuit La Calèche. Si, si, je connais les bails de Port-en, chef. Les colibés à votre égard se multiplient. Hé, Sims, t'es un rappeur ou t'es un petit personnage qu'on peut nourrir, habiller et enfermer dans une piscine sans y mettre d'échelle. Le cauchemar ne faisait que commencer. Dis, Sims, t'articuleras bien histoire de pas sortir un album en Simlish. Même pas drôle, c'est que des jaloux de toute façon. Sinon, il y a un petit côté de moi un petit peu toxique qui est persuadé que j'arriverai à rapper. C'est comme quand on regarde les JO d'hiver et qu'on a l'impression que le saut à ski c'est pas si compliqué que ça. Faut juste bien prendre de l'élan et être souple sur ses appuis quoi. Ouais. Moi je suis sûre que si j'avais le sens du rythme, que je savais écrire en vers et que je savais poser ma voix, je pourrais être une super rappeuse. Ouais, je crois que je vais rester chroniqueuse.
0: Ouais.
1: Dommage.
0: Non, vraiment. Je te jure, non.
2: Par contre, je tiens à souligner une petite déception. Pouvez-vous m'expliquer pourquoi vous n'avez pas démocratisé l'emploi du mot jurap pour désigner votre courant musical? Après le Manchester de Manchester et le Bimore de Baltimore, qu'est-ce que vous attendez pour vous qualifier de figure de proue du jurap? Seine-Saint-Denis? Non. Seine-Saint-Martin? Ah ça oui. Surtout que vous le reconnaissez volontiers, le fait d'avoir commencé le rap dans le Jura a une grosse influence sur votre travail, puisque les lieux culturels sont moins nombreux que dans une plus grande ville, des artistes de tous les styles fréquentent les mêmes salles de concert et locaux de répète, il n'y a pas cette scission originelle entre rap et rock qui agite le monde depuis des décennies, un peu comme si on nous demandait de choisir entre papa et maman. Non, dans le Jura, c'est plutôt papa dans maman. Les styles se mélangent et se confondent volontiers. Moi, j'ai vraiment l'image mentale de Diams qui rencontre sur une plage un mec avec une guitare qui commence à jouer Wonderwall. Mais au lieu de trouver ça pathétique, elle lui répond « Et si on faisait un feat ensemble ?» Bref, pour moi, vous incarnez parfaitement cette volonté de faire venir la culture dans les petites villes plutôt que de fuir dans une capitale. Parce qu'il faut bien se l'avouer, l'herbe n'est pas plus verte ailleurs, surtout en Ajoie où l'herbe est particulièrement verte, littéralement. Alors qu'on se le dise une bonne fois pour toutes, on n'a pas à choisir entre les raps des villes et les raps des champs.
0: Et ben voilà, Sims, ce jurap alors.
1: Ouais, jurap non. Je sais pourquoi j'y ai jamais pensé. Hein.
0: C'est la première fois qu'on te sort ça,
1: ouais,
0: jurap.
1: Je pense que j'y avais même jamais pensé, mais, ouais. Mais c'est une très mauvaise idée.
2: Bah ça, c'est vraiment des mots de jurapeur. Hein.
0: Voilà, bah bienvenue.
1: Quel accueil.
0: Mais écoute, oui, non.
1: Si, ça va. Et beaucoup d'informations véridiques.
0: Ah, vraiment. Quand même. Oui, oui, c'est vrai. On va avoir le temps de rentrer encore plus en profondeur dans ta biographie, Sims. Mais pour l'heure, on va se rappeler à ce bon souvenir SOS. Sims, donc un vieux morceau avant d'écouter les nouveaux.

0: SOS, c'était Sims hier. On va découvrir Sims aujourd'hui. On est toujours donc en compagnie de Sims qui sort aujourd'hui même deux nouveaux morceaux, L'Hydre de Lerne et La Suite. Alors on va commencer par L'Hydre de Lerne, un monstre de la mythologie grecque que tu incarnes dans ce premier morceau. Mais contrairement au monstre de Lerne qui a une tête qui repousse à chaque fois qu'on lui la tranche, c'est pas ça ?
1: Si, c'est tout à fait ça.
0: Et ben toi, tu as deux nouveaux rêves qui repoussent à chaque fois qu'on te met des bâtons dans les roues. Donc toujours aussi motivé, Sims.
1: Et oui, c'est ça. Je réfléchis bien parce qu'on m'a dit que je devais être devant le scotch noir. C'est pour ça que je regarde. Je veux respecter les consignes. Oui, bien sûr. Ça fait plus de 25 ans que je fais de la musique, donc des embûches de la musique actuelle. J'en aurai, mais oui, effectivement, là, ça n'a pas éteint la flamme.
0: Non, alors clairement pas. On va le voir quand on va écouter ce nouveau single. On a l'impression que tu commences.
1: Ah, c'est vrai.
0: Non, mais c'est vrai, il y a un enthousiasme, même dans le phrasé, dans les paroles, dans la musique. Tout est en place, comme si tu étais un jeune premier. Ça t'a jamais quitté, ça?
1: Non, mais pas du tout. Et en fait, l'album précédent, je l'avais écrit en Provence parce que j'étais en résidence pendant 4 mois. Donc, c'était un album très chanté, très chanson, très guitare-voix. Que j'aime beaucoup et que je défends toujours en trio dans des petites salles. Mais après, de sortir de ça, moi, après, j'avais juste envie de rapper. C'était parce qu'en fait, moi, j'ai grandi dans les années 80 et le rap, c'est ce qui me garde au chaud, quoi. C'est que quand ça va très mal, j'ai toujours du rap à écouter, à chanter très fort dans ma voiture. Enfin voilà, ça, c'est resté, le rap est resté ce truc-là, ce soutien pour moi.
0: Bon, il y a un truc qu'on ne trouvera jamais dans un album de Sims, enfin dis-moi si je me trompe, c'est de l'autotune.
1: Pour l'instant, non. j'ai pas encore trouvé le bouton.
0: C'est bien.
1: Tant mieux pour vous.
0: Laisse ça aux autres, c'est bien. J'ai lu quelque part que ton premier contact avec le hip-hop, c'était à l'âge de 14 ans lors d'un concert de Sens Unique.
1: À fond. C'était avant 14 ans, mais c'est mon premier concert. Ouais.
0: Ah oui,
1: je suis allé voir Sens Unique à la Halle de la Poste à Moutier. À l'époque, et mon père m'a emmené parce que j'avais pas le droit d'y aller sans lui, parce qu'il fallait avoir 16 ans pour rentrer. Et donc mon père s'est retrouvé à un concert de Sens Unique. C'est génial parce que j'ai vraiment eu la chance d'avoir l'âge un peu de cette culture, c'est-à-dire que j'ai vu la naissance d'un truc, quoi.
0: Puis en plus, un groupe suisse donc, qui te montre que c'est possible. Parce
1: Absolument,
0: qu'à l'époque,
1: ouais.
0: Sens Unique, c'était des gros stars.
1: Bah, ils avaient Fab en première partie, qui est après devenu un de mes rappeurs préférés français. Et à l'époque, c'était leur première partie à Moutier.
0: Ouais.
1: Puis c'est vrai que c'était une époque pour le rap suisse assez folle. Sens Unique, après Double Pacte, c'est vraiment des groupes qui ont eu une carrière francophone, quoi.
0: Oui, Stress aussi. T'as fait des premières parties
1: Mon premier concert, c'était avec Stress et avec Double Pacte, en fait. Et
0: voilà.
1: Puis, ils m'ont invité sur scène et puis c'était ma première scène. Et ça, c'était en 98. En 98. Et puis
0: y a le français qui ressort, ouais. malgré ces combien d'années que tu vis maintenant dans le Jura.
2: 30.
1: Merci, oui. Elle calcule plus vite que moi. Oui, plus de 30. Je sais plus ce que je disais. Oui, Double Pacte, et en fait, Yvan Peacemaker, qui produit mes morceaux depuis maintenant une dizaine d'années, il faisait partie de Double Pacte. C'est lui qui produisait les morceaux de Double Pacte, qui produisait les albums de Stress. Donc, c'est un peu comme si j'avais continué un peu cette histoire qui a commencé là.
0: Voilà, puis Yvan Peacemaker, donc, il est de nouveau là sur ce nouveau single, donc L'Hydre de Lerne, qu'on écoute maintenant.
1: Oh oui.
0: Hein?
1: Et c'est un titre un peu bizarre ou pas? Parce qu'on m'a vraiment dit, ils aimeront pas ça à la radio de devoir dire ce nom comme ça, L'Hydre de Lerne.
0: Non, je trouve que ça sonne bien, L'Hydre de Lerne.
1: Ok, cool.
0: L'Hydre de Lerne, L'Hydre de Lerne. Non, je pensais que ça serait plus accidenté dans ma bouche, mais non.
1: Très bien, tu le fais très bien. Je vais t'emmener avec moi pour toutes les prochaines interviews.
0: Moi, je peux aussi trapper du Sens Unique. Hein. Biggidi, biggidi, bip, c'est mon réveil qui bip. C'est une vraie chanson.
1: Ouais, ouais. Ouais, elle aime bien cette émission.
0: Oui, elle aime bien. Allez, on écoute, et pour la toute première fois sur Couleur 3, L'Hydre de Lerne, donc le nouveau single de Sims qui n'a pas bougé.
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0: Peter Delerm, c'était Sims, et tu le dis dans cette chanson, tu n'as jamais été aussi frais, si vrai, si loin, si mal, normal, jamais été si bien. C'est quoi ton secret pour que les années passent sur toi et que ton enthousiasme soit jamais, enfin en tout cas musicalement, je sais pas dans ta vraie vie, mais...
1: Moi, j'ai cru que t'allais dire pour ne pas vieillir, mais c'était pas ça en fait.
0: Mais aussi, t'as toujours ta tête de gamin.
1: Merci. Le secret, la musique, hein, c'est une réponse très bête, mais vraiment, je continue à avoir du plaisir à faire, écrire, jouer de la musique, et surtout de la représenter. C'est vraiment, moi j'aime trop les concerts. C'est-à-dire que si j'en ai plus, ça sert plus à rien que j'écrive des chansons.
0: Ah ouais, t'arrêterais si ouais. T'étais plus programmé.
1: Programmé, si j'avais plus du tout de l'occasion d'aller le défendre sur une scène, oui, parce que ça, il y a que ça qui m'intéresse. Enfin, disons, c'est ce qui me donne. C'est très chiant hein, la musique actuelle. Enfin, il y a plein de problèmes, de questions de financement, surtout maintenant avec les plateformes et tout. Il y a vraiment la question du business qui est compliquée. Il y a mille choses à gérer, mais bah, il y a pendant une heure un public qui est là et qui t'écoute et qui après le concert vient parler avec toi et ça, bah, quand t'es dans le train ou dans la voiture, que tu rentres, tu sais pourquoi tu fais tout ça. Mm-hmm, ça, ouais. Ça reste.
0: Bah justement, demain, 13 juin, Festival de la Liberté à Moutier, tu joues et puis le 19 juin, tu seras à Delémont BD.
1: Oui, alors ça, c'est une date... Alors super, demain à Moutier, il faut venir, c'est gratuit en plus, les amis. Mais à Delémont BD, je fais un concert qui sera dessiné par Boulet, qui est un auteur.
2: Oh, on l'a reçu à ta place il y a 2 mois peut-être.
0: Non, il y a 4 semaines, il était assis à ta place.
1: Oh, bah tu vois.
0: Et il a eu le droit à son petit portrait, effectivement.
1: Ouais,
0: et c'est l'invité d'honneur cette année de Delémont BD, Boulet.
1: Et moi, j'étais hyper fan de lui bien avant que ce soit l'invité d'honneur. C'est avec Manu Larsonnet, un de mes auteurs préférés, qui me fait vraiment. Enfin, j'ai l'impression qu'il me parle à moi. Et du coup. On m'a donné cette chance-là et du coup, il va dessiner mon concert en direct.
0: Et donc, ça va ressembler à quoi, Sims, en concert ?
1: Ce jour-là ?
0: Ce jour-là.
1: Bah, là, en l'occurrence, pour Delémont BD, je serai en duo acoustique. Donc, on joue des morceaux plutôt de l'album À ta place.
0: Et, le précédent.
1: Et c'est plutôt un concert assis. On appelle ça un peu concert assis. Ou plutôt pour personnes âgées. Et puis le concert de demain à Moutier, je suis avec le groupe au complet. Ça, c'est aussi un peu une des particularités de ce que je fais, c'est qu'on est 8 sur scène. Enfin, il y a un groupe de rock sur scène, quoi. Il y a des musiciens, il y a un batteur, un guitariste, un bassiste, un DJ, un violoncelliste. Enfin, voilà. Et donc là, on est sur des morceaux qui sont quand même un peu plus rock'n'roll.
0: Voilà, plus péchu, plus.
1: On va jouer l'hydre.
0: Debout, quoi.
1: On jouera l'hydre de Lerne demain pour la première fois.
0: Trop bien! L'hydre de Lerne, tu es en colère contre les IA dans ce morceau aussi. Tu parles un petit peu de ça?
1: Oui, non, je dis qu'il y aura toujours des. Enfin, qu'on sera jamais des putains d'IA, oui, parce qu'on entend quand même la différence, tout comme on voit la différence maintenant, les milliers d'affiches qu'on voit pour des vides greniers, des brocantes, des machins qui sont faits par IA, elles ont toutes la même tête et du coup, ben, elles sont très bien faites, sauf qu'elles se ressemblent toutes et puis qu'en fait, ça nous intéresse plus. Bah, la musique, c'est pareil. Y a vraiment ce truc. On peut très bien faire un fond sonore, peut-être comme ça, là, ce qu'on entend derrière.
0: Mais ça, c'est pas de l'IA. Mais, mais oui, c'est vrai
1: mais
0: que.
1: Mais des trucs comme ça peuvent être faits. Mais je veux dire, les morceaux des Beatles, l'IA les fera pas. Et puis, enfin, je parle pas de mes morceaux à moi en me comparant aux Beatles. Mais je veux dire, le truc faillible, le truc un peu tangible, il n'existera pas par IA. Et puis, enfin, j'espère.
0: Donc, tu viens de le dire, t'as énormément de plaisir sur scène. T'as aussi énormément de plaisir à écrire les chansons. C'est très, t'aimes bien les mots, t'aimes bien jouer avec la langue française. On sent que t'es un lettré, quoi.
1: Merci. J'adore ça et j'aime bien écrire en général. C'est vrai parce que je suis pas très costaud puis que j'ai trouvé ça pour me défendre. si j'avais été influenceur masculiniste, j'aurais peut-être moins écrit. Non, mais en vrai, je veux pas dire que ça m'a sauvé parce que comme l'a très bien dit
0: Sabrina
1: lors de mon portrait, j'ai pas eu une adolescence ou une enfance très difficile, mais donc ça m'a pas sauvé, mais ça m'a permis vraiment de devenir qui je suis, oui, ça c'est sûr.
0: Et puis de t'exprimer. T'as jamais voulu bouger du Jura ?
1: Si, en fait, le truc, c'est que le Jura, j'en bouge énormément, grâce à la musique, grâce à... je suis finalement qu'à 2 heures d'ici, oui. Et puis bah, c'est vrai qu'en Suisse, on a une notion des distances qui est quand même assez différente
0: De la France,
1: pays,
0: par exemple.
1: Ouais. Ou genre 2 heures. Et puis aussi, c'est pas les mêmes distances quand on fait Porrentruy-Lausanne que Lausanne-Porrentruy. Souvent, les Vaudois, quand ils viennent chez nous... c'est comme s'ils partaient genre au week-end
0: en vacances,
1: ouais, ouais. Ben, avant, avec des sacs de couchage puis des... c'est une aventure quoi, alors que nous les Jurassiens la plupart on a l'habitude parce que pour les études, pour ceci, pour cela, on s'est toujours tapé 2 heures de train ou... et en même temps c'est pas si difficile, moi j'aime bien
0: comme
1: ça.
0: Comme Valère Veilla qui vient toutes les semaines taffer à Écu Blanc depuis son...
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0: Voilà, mais lui il a aussi décidé de rester vivre chez lui, voilà, parce que vous avez une qualité de vie quand même incroyable.
1: Je trouve, ouais. Et puis aussi, on est à 2h15, en tout cas, en Ajoie, on est à 2h15 de Paris, ouais. En TGV.
0: Ouais.
1: Vraiment, ça, c'est non négligeable. Quand on aime un peu la culture, les... Voilà. 2h15...
0: Vous entendez ça, Genève et Lausanne? Nous, on est à 4h.
2: 3h20, ouais, ça va.
1: Ouais, c'est pas énorme non plus.
2: C'est une heure de plus.
1: Faut que je trouve un autre argument.
2: Non, c'est pas mal, c'est pas mal.
0: C'est pas mal,
1: mais
0: c'est pas mal.
1: Les rapaces attaquent beaucoup moins dans le Jura que ici.
2: Je sais pas. Ils ont plus à manger, je pense, de musaraignes.
1: C'est ça.
2: Donc nous, nos pizzas, les intéressent.
1: Voilà, exactement.
0: Sims, on va passer à la suite. D'ailleurs, la chanson s'appelle La Suite. C'est le deuxième extrait de ce 45 tours, on va dire ça comme ça. À l'époque, ça aurait été un 45 tours, phase B, face A.
1: Exactement.
0: Je trouve aussi très, très convaincant ce morceau. On l'écoute. Il n'est pas dans la même couleur que l'autre, mais bon, je vous laisse à votre propre avis. C'est parti. La suite, Sims.

0: La suite, c'était Sims, première diffusion sur Couleur 3, deux titres de Sims. On sent bien la guitare, on sent bien le piano, on sent bien les vrais instruments.
1: Et oui, Marcus Moser à la guitare.
0: Marcus. Hallo, Marcus.
2: Hallo.
0: Oui. J'ai envie de dire hallo,
1: mais
0: Marcus.
1: Mais parce que t'as raison, il est suisse allemand. Hein.
0: Marcus.
1: Il est biennois. On l'embrasse, je suis sûr qu'il écoute. Et c'est lui qui fait les guitares sur ce morceau. Il est dans le groupe, il fait partie du groupe. Et vraiment, j'ai beaucoup de chance.
0: C'est vrai, t'as beaucoup de chance, tu es bien entouré. Et puis ça se ressent, voilà, t'as enregistré ça où ?
1: Chez Yvan Peacemaker, dans son studio ici à Lausanne.
0: D'accord, ah quand même, il y a un
1: mais
0: petit.
1: Avant, lui, ah non, mais j'ose pas dire où il habite.
0: Non, peut-être pas lui, non.
1: C'était plus près de votre ancien studio, quoi. Okay. Ça m'arrangeait vachement.
0: Oui, là ça fait, bah voilà, comme Valère Veilla qui vient toutes les semaines de Seignelay-Vier. Voilà, parce qu'il est jurassien, notre Valère Veilla. Voilà, et donc vous n'avez pas peur de prendre la route. Ça fait plus de 25 ans donc tu as commencé ta carrière. Qu'est-ce qui a vraiment changé depuis tes débuts dans l'industrie de la musique en Suisse ? T'as l'impression que c'est plus facile ou qu'au contraire, vous êtes de plus en plus nombreux et qu'il faut vraiment jouer des coudes ?
1: Non, je pense pour le booking à l'heure actuelle, c'est vraiment plus difficile. J'ai l'impression qu'il y a vraiment beaucoup de groupes qui ont du mal à jouer, à être placés à gauche à droite dans les festivals parce qu'il y a vraiment un peu embouteillage. Il y a eu le Covid, il y a aussi des festivals qui ont un peu du mal parce qu'il faut les payer vraiment beaucoup plus cher, les cachets, à cause du streaming en général. Mm-hmm. Et ça, c'est vrai que il y a vraiment tout un truc qui est en train de changer par rapport à ça. Moi, j'ai vraiment fait mes premiers disques où on vendait des CD. Quand même, c'était déjà des CD.
0: Ouais.
1: Et donc, on vendait des CD 20 francs et on en faisait 1000 ou 2000. On en vendait 2000. Et du coup, on pouvait payer à peu près la production d'un disque avec cet argent-là. Alors que là, maintenant, en streaming, moi, je gagne peut-être 1000 francs en tout, je veux dire.
0: C'est
1: vraiment ce que ça rapporte. Donc, pour produire un CD avec ces revenus-là, c'est dur, quoi. Donc, il faut réinventer beaucoup de choses. Je pense que

0: cher, ce que évidemment moi je fais pas, mais et c'est difficile pour ça. Donc ça a changé. Après, il y a quand même aussi ce truc génial que, bah, à l'époque, pour se faire écouter, fallait envoyer des CD chez des programmateurs qui les ouvraient pas forcément, des cassettes ou des.
1: Ouais.
0: Là maintenant, du jour au lendemain, quelqu'un peut devenir très très connu et faire un hit. Et ça, en soi, c'est vraiment super. Ça ne m'est pas arrivé, je vous le cache pas.
1: Ouais, ils sont peu nombreux hein, quand même, les gens qui hop.
0: Oui, et puis bah après, ce qu'il y a de nouveau, c'est aussi le truc réseau social. Alors moi, j'écris pas mes morceaux en imaginant une trend de 20 secondes qui pourrait passer sur TikTok, puis qui pourrait du
1: toi,
0: coup...
1: Toi, tu communiques encore sur Facebook, j'ai vu.
0: Ouais, bah écoute, j'ai 45 ans.
1: On
0: parle souvent tous les deux.
1: Moi aussi, je mets mes trucs sur Facebook.
0: Non, mais alors j'ai un compte TikTok que j'essaie de comprendre un peu les trucs. Quoi, ouais. Mais c'est
1: après, c'est vrai qu'à un moment donné, il faut lâcher. Quoi, si...
0: Il ne faut pas faire semblant d'être jeune quand on est plus jeune.
1: Voilà, exactement.
0: Donc, ma musique, elle reste totalement ce que je suis. Et puis c'est vrai qu'il y a un bout de, là, de l'industrie qui m'échappe un peu. Quoi, mais j'ai quand même encore des gens qui viennent ou qui payent pour venir me voir. Donc je me dis, c'est OK.
1: Avant de passer à l'interview raccourci clavier, puisqu'on est sur Facebook,
0: okay.
1: tu as un autre concert pour les enfants, parce que voilà, donc tu ne gagnes pas ta vie qu'avec la musique, tu travailles avec les enfants, donc les enfants ça te touche et t'hésites pas à aller jouer aussi rien que pour eux.
0: Oui, on joue le 19 avant d'être à Delémont BD le soir, à 16h30 je suis à Marin Centre à Neuchâtel, enfin Marin, avec DJ Menace on présente une espèce de conférence qui s'appelle On fait le rap, où on raconte un peu l'histoire du rap, c'est adressé à un public d'enfants, hein. Et où on fabrique aussi un morceau ensemble, donc on a des sampleurs, on les fait chanter, on sample des choses
1: super.
0: En direct, on fabrique une instru, on les fait, enfin, c'est un peu le concept. Donc on a ça, c'est le 19 à 16h30 au centre Marin Centre.
1: Sabrina peut venir.
0: Mais bien sûr.
2: Non, parce que j'ai vraiment ouais, j'ai eu l'air très attendrie. Abby aussi j'en ai besoin parce que j'ai un niveau à peu près 8 ans.
1: Elle a envie de oui,
0: je pense que tu pourrais venir rapper puisque tu avais vraiment envie.
2: Comme contre-exemple.
1: Bon allez, l'interview raccourci clavier. T'es prêt ?
0: Je sais pas ce que c'est, alors oui, je suis prêt.
1: Tu vas voir. Contrôle Z. Quelle est la dernière action que tu aimerais effacer ? Ta dernière action que tu aimerais effacer ?
0: Oh mon Dieu ! D'avoir mis ce pull pour venir ici, parce que dans le Jura, il faisait très moche et en fait, je meurs de chaud. Voilà.
1: Ah, mais c'est tous ces spots aussi, quoi.
0: Il fait 40 degrés.
1: Contrôle C, contrôle V. À qui, musicalement, t'as l'impression d'avoir piqué des trucs ?
0: À qui j'ai je lui ai dit Ben Mazué.
1: Ben Mazué.
0: Ouais.
1: Ok.
0: Je vais le voir après à Festineux. Je dis ça. Disons que j'aime bien la façon qu'il a de faire de la musique très pop avec un phrasé très rap.
1: D'accord. Contrôle A, tout sélectionné. De quel artiste tu es absolument fan ? Toujours lui ?
0: Bah lui, oui. Par exemple, Gaël Faye.
1: Aïe. T'as des bons goûts musicaux.
2: Ouais.
1: Contrôle S, enregistrer le document. À quel moment tu sais que t'as écrit une bonne chanson ?
0: Quand je l'entends la nuit.
1: Dans tes rêves ?
0: Ouais, quand elle revient la nuit.
1: Ok.
0: Reviens
1: la nuit.
0: Non mais oui, il y a vraiment des morceaux où le refrain me réveille et me revient. Après, est-ce que ça en fait une bonne chanson ?
1: En tout cas,
0: je vous laisse juge.
1: C'est toi qui définis. Contrôle F, ouvrir une nouvelle fenêtre. Qu'est-ce qui te permet de prendre l'air, de trouver ton inspiration ? C'est dans la musique des autres, c'est des histoires que tu racontes, des choses que tu vis.
0: Oui, oui, bah oui, mais c'est compliqué parce que l'inspiration, on la provoque pas forcément, elle tombe un peu. Il faut, en fait, pour écrire des choses, il faut en vivre. Donc c'est vrai qu'il y a un moment, je pense, où on peut pas écrire des albums tous les ans ou tous les deux ans. Il faut quand même un peu lâcher puis vivre des choses. Après, clairement, les choses difficiles m'inspirent beaucoup plus que les choses gay, comme je pense beaucoup de monde.
1: Voilà, bah c'est bien parce qu'en fait on a plus de galères dans la vie que de grand bonheur.
0: Et oui, et puis en vieillissant, c'est vraiment ça qui prime. Donc là, j'entre vraiment dans ma phase très créative. Il y a tout qui est en train d'arriver en même temps.
1: Je préfère un album sur mon dos, tu vois. Forcé à quitter, c'est mon dernier raccourci clavier. Qu'est-ce qui pourrait te faire abandonner la musique, Sims ?
0: Ben qu'il y ait plus personne qui vienne me voir.
1: Voilà, les concerts donc.
0: Ouais. Quand je serai devant un public, une salle vide. Ce qui arrivera peut-être. Je songerai à arrêter.
1: Mais en tout cas, pas demain, je le rappelle. 13 juin, Festival de la Liberté à Moutier, Sims avec 8 musiciens. Donc là, c'est la totale. Et puis le 19 juin, à Delémont BD, un concert dessiné par Boulet himself.
0: Ça, c'est la classe.
1: Ça, c'est la putain de classe, même si je peux me permettre d'être grossière.

0: Allez.
1: Sims, merci d'avoir pris le train, d'être venu de
0: avec
1: si loin
0: plaisir.
1: Pour nous faire découvrir tes deux morceaux en avant-première. On te souhaite une bonne route et bon geek pour demain.
2: Profite bien de Festinouche ce soir.
0: Ah oui, j'y compte bien, madame.
1: Il a l'air armé. Oui, la dernière fois que je t'ai vu, tu m'avais amené de la Damascine.
0: C'est vrai.
1: Pas aujourd'hui.
0: C'était dans un petit manoir sombre de Delémont.
1: Parce qu'il est en plus ambassadeur de la Damascine.
2: C'est tellement bon.
0: Mais j'ai...
2: Moi, je vais une fois par an dans le Jura et en général, avant Noël, la bouteille est finie. Je vais pour la Saint-Martin.
0: Ah ouais.
2: Ça tient pas jusqu'à Noël. Ouais.
1: Alors qu'elle est végétarienne. Voilà, je dis ça.
2: Bah, c'est pour ça, faut bien que je consomme quelque chose. Ouais.
1: Je reste que la Damascine. Ouais. Damascines.
2: Le Jura. Toi et moi, on fait une équipe, alors sur les mots valises, on est folle.
0: Ça, je l'ai fait, par contre.
1: Évidemment, mais le Jura, alors ça, rien du tout. Quoi.
0: Jamais.
1: Merci Sims, à
0: merci
1: très
0: à
1: vite.
0: Merci à vous, merci beaucoup.
1: Et bonne route. 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

0: Jusqu'au bout, il se diffuse en vous. Radiohead, Karma, Police. J'aime pas casser ce morceau avant la fin.
1: Non, faut pas.
0: Faut pas.
1: Faut pas, il est beau.
0: T'es en forme, Sabrina Colongo ?
1: Écoute, en grande forme. Depuis que j'ai battu un rapace, écoute, j'ai l'impression d'être dans un conte mythologique.
0: C'est vrai qu'elle a battu un rapace et portraitisé un rappeur.
1: Oh là là, mais toi, bah, toi tu joues rap, avec les mots. Hein. Arrête. Rapace.
2: Ça le fait.
0: Voilà, donc maintenant, c'est le jeu de la réplique. Effectivement, c'est pour ça que je te demande si t'es en forme, parce qu'il y en a. Allez.
1: Ouh là là.
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0: La réplique ou comment refaire des films. C'est un peu mon obsession, vous avez remarqué dans la vie. Ouais. J'aime bien faire des, voilà, jamais sortis en salle, des films qui n'existent pas. Et là, bah, je t'offre un premier rôle.
1: Tu nous avais promis que t'allais changer après le jamais sorti en salle. T'as dit non, je veux continuer à refaire des films faux. Voilà. C'est ton obsession.
0: C'est mon obsession. Donc, je t'offre le premier rôle aux côtés d'un comédien très connu.
1: Oh.
0: Le seul problème, c'est que t'as pas le scénario entre les mains. Tu dois l'inventer au
1: bien
0: fur et
1: sûr.
0: À mesure.
1: Oui,
0: donc,
1: oui,
0: il te donne sa réplique et tu lui donnes les justes. Jusqu'à ce que mort s'en suive.
1: Ouais.
0: Allez, c'est parti.
6: Est-ce que par hasard, vous ne seriez pas la petite Manon, la fille du pauvre monsieur Jean ?
1: Oui, c'est moi, la petite Manon. J'ai une très longue robe très jolie à carreaux.
6: Ah, je vois que tu ne me reconnais pas. Mais c'est bien naturel, ça, parce que j'ai beaucoup changé. Je suis Hugolin, l'ami de ton pauvre papa.
0: Hugolin.
1: Oh putain, con, Hugolin. Oh, tu n'as pas changé.
6: Toi aussi, tu as changé. Tu es devenue une vraie demoiselle. Il faut bien te regarder pour te reconnaître.
1: Ah bah oui, c'est une bien jolie manière de dire que j'ai les lolos qui ont poussé.
6: Ça doit t'étonner depuis si longtemps qu'on se soit jamais rencontré dans la montagne. C'est parce que maintenant, j'ai plus le temps de chasser. C'est à cause des œillets. Tu le savais que j'avais fait des plantations d'œillets ?
1: Oh non, je ne savais pas que vous aviez fait des plantations d'œillets. Mais oui, c'est vrai qu'on se croise jamais. Il y a plein de chemins dans ces montagnes.
6: Alors figure-toi que j'ai très bien réussi. J'ai gagné de l'argent. Beaucoup d'argent. Dans 2 ans, avec mes économies, ça me fera au moins 50 000 francs. Qu'est-ce que tu en penses ? Ça te ferait plaisir de revenir habiter au Romarin ?
1: Mais pourquoi tu es coincé dans cet alpage si tu es pété de thunes ?
6: Écoute-moi !
7: Je sais bien pourquoi tu veux pas. Tu veux pas parce que tu es fier. Mais pour la fierté, ça peut bien s'arranger. Les œillets, il faut les arroser, il faut les cueillir. Et ça, les femmes savent le faire. Je vous baillerai.
1: Ah bah, tu es pété de thunes et moi, tu veux me faire arroser tes fleurs de merde. C'est quoi ton problème ?
7: C'est pas pour te faire travailler. Je t'ai menti. C'est parce que je t'aime. Je t'aime, mon homme. Je t'aime d'amour.
1: Bascule-moi dans les œillets.
7: Je veux te marier, je suis tout seul. Personne à nourrir. Le grand-père, il est mort. La grand-mère, elle est morte. Mon père s'est pendu quand j'étais petit. Ma mère est partie de la grippe. Il n'y a plus que la grand-mère.
1: Est-ce qu'il a entendu parler de la thérapie, ce monsieur ?
0: Oh, waouh ! Ouais.
1: À boire et à manger, hein.
0: Eh ben, t'as fait une très bonne Manon. On verra comment s'en sortent les deux autres tout à l'heure.
1: Manon des sources.
0: Oui. Manon des sources de bière.
1: Ouais.
0: Allez, musique.

Voilà quoi, c'est l'heure d'écouter un flash info, donc désolé, va falloir que je coupe ce morceau avant la fin, je le répète encore une fois, mais trop désolé. Wrong Things, oui, bah oui, c'est la seule chose à faire malheureusement maintenant. Il est 17h, à tout de suite.

0: une heure.
1: Laurent Blanchard.
2: Au moins 150 personnes toujours bloquées par la police cette nuit au parc Montrepos sur les quais à Genève après la manifestation anti-G7 hier. Le cortège a dû être dissous en fin de journée après des affrontements avec des Black Blocs qui avaient infiltré la manifestation largement pacifiste. 20 000 personnes dont 600 Black Blocs selon la police, 60 000 selon la coalition No G7. L'arrestation et l'identification de centaines de personnes devraient prendre la nuit, avait affirmé pour sa part hier soir le porte-parole de la police genevoise. L'Iran et les États-Unis sont parvenus à un accord de paix, annonce du Pakistan hier soir, médiateur entre les deux pays. Une cérémonie de signature doit se tenir en Suisse vendredi en présence de J.D. Vance, annonce le vice-président américain il y a quelques minutes. Selon lui, la participation de Donald Trump est possible. Le vice-ministre iranien des Affaires étrangères déclare pour sa part que cet accord met fin immédiatement à la guerre sur les différents fronts, y compris au Liban. Donald Trump annonce quant à lui que la réouverture du détroit d'Ormuz interviendra après la signature de vendredi. L'actualité de la nuit, c'est aussi une importante attaque de drones russes en cours sur Kiev et Kharkiv. Des immeubles auraient été touchés à Kiev, selon le maire, il y a quelques minutes. Dans le reste de l'actualité, l'initiative pour une Suisse à 10 millions d'habitants est rejetée par 55% des votants. Le Conseil fédéral s'estime soulagé en vue des accords avec l'UE. Un signal de stabilité, a estimé Beat Jans. La réforme du service civil est, elle, acceptée par 52% des votants, un texte rejeté par ailleurs dans les cantons romands. Les restrictions d'accès au service civil pourraient entrer en vigueur d'ici un an, affirme Guy Parmelin. Le canton de Vaud introduit pour sa part le salaire minimum, un résultat contrasté puisque le principe sera inscrit dans la Constitution, mais le peuple a rejeté les projets de loi associés, c'est-à-dire les deux textes qui comprenaient notamment un salaire minimum à 23 francs de l'heure. Salaire minimum déjà en vigueur, on vous le rappelle, dans 5 cantons dont le Jura, Neuchâtel et Genève. L'Allemagne, quadruple champion du monde de football, a battu sans grande surprise l'équipe de Curaçao hier soir au Mondial. Petite formation débutante des Caraïbes, il ne compte que 166 000 habitants et cette équipe est l'une des curiosités de cette nouvelle formule à 48 équipes. Les Iraniens, eux, ont finalement pu atterrir à Los Angeles hier soir. L'équipe avait dû installer son camp de base au Mexique plutôt qu'en Arizona. Et puis on salue aussi ce nouveau podium pour la Suisse à la Coupe du Monde de VTT en Autriche. On le doit à Alessandra Keller qui termine 3e en cross-country hier. La Nidwaldienne de 30 ans avait déjà fini 3e vendredi en short track. Le vent du succès a lui soufflé sur la 25e édition de Festinoche, 60 000 festivaliers sur 4 jours selon l'organisation. On se souvient que la tempête avait malheureusement contraint le festival à évacuer et annuler la dernière journée, c'était l'an passé. Ciel clair et ensoleillé ce lundi, rien à préciser à part une faible bise autour du Léman et des températures entre 11 et 26 degrés en plaine. Il fera jusqu'à 29 degrés en Valais.
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0: Ok.
1: Sur couleur 3.
0: Nous sommes en train de basculer dans un nouveau monde. Oui, madame, oui, monsieur. Celui où on peut trouver une place en terrasse, mais plus un seul bout de trottoir libre pour faire son running. Oui, c'est désormais officiel. Aujourd'hui, les gens délaissent les bars pour les salles de sport. Oh. Dorénavant, en Suisse, une personne sur cinq a un abonnement à un fitness. On ne compte même plus les gens qui courent, ceux qui pédalent et ceux qui paddlent.
2: Oh là là.
0: Mais que s'est-il passé ? Pourquoi sommes-nous tous devenus obsédés par notre santé ? Et est-ce qu'il s'agit vraiment de notre santé ou tout simplement de notre sex appeal ? Oui, parce que, mis à part les haltérophiles et les lanceurs de sapins qui sont tous gaulés comme des enclumes sans cou, tous les sports susmentionnés, en plus de nous offrir un bon cardio et un tonus de TDAH qui a oublié de prendre sa Ritaline, tous ces sports, donc, sont réputés pour vous sculpter des corps de rêve. Donc, est-ce qu'on va à la salle pour être en bonne santé ou juste pour être baisable ? Cela dit, cette question marche aussi dans un bar. Est-ce qu'on va dans un bar parce qu'on a soif ou juste parce qu'on sait qu'on sera tous baisables une fois qu'on sera tous bourrés ? Enfin, pas elle. Et qu'est-ce qui nous pousse tellement à vouloir nous accoupler, reproduire l'espèce humaine, perpétuer notre race comme le font les pingouins ou les saumons ? Eh ben oui, tout simplement. Il semblerait que ce soit ça, non seulement ce soit inscrit dans notre ADN, mais surtout dans notre société. Il faut se reproduire pour que des gens puissent après vendre des poussettes à 1000 balles, des taux hypothécaires sur 20 ans, des Happy Meal, des parcs d'attractions et des baskets, des tonnes de baskets. Nous sommes donc tous devenus des saumons. Oui, parce que prenons quelques temps pour observer un saumon lambda, observons-le. Hein. Nous sommes donc avec ce petit saumon qui nage dans les océans, il mange des petits poissons, il dort entre deux algues, il virevolte entre deux cailloux. Bref, le saumon vit sa meilleure vie accoudé au bar quand tout à coup, une grosse voix intérieure lui hurle dans les oreilles internes qu'il doit aller immédiatement se reproduire. Et là, le saumon se met à faire n'importe quoi. Il quitte sa terrasse et sa chope et il se tape des centaines de kilomètres à la nage pour remonter à contre-courant une rivière bien vénère. Si le saumon était un homme, c'est là qu'il vous montrerait sur Strava ses performances du jour. Et une fois arrivé à destination, exténué, affaibli et amaigri, il trouve quand même la force dans un dernier souffle d'éjaculer sur des œufs. Les œufs d'une femelle avant de mourir de fatigue comme un marathonien mal préparé. C'est presque beau, non ?
3: Oui.
0: Hein ? Et terrible à la fois. Oui, c'est terrible de se rendre compte que tout ce qui compte chez vous dans l'éducation d'un enfant, c'est votre semence. C'est déprimant, pauvre saumon. Enfin voilà, ça pour dire que même si vous passez 8 heures par jour à la salle pour trouver la personne avec qui vous reproduire, ça ne vous exemptera pas de vos devoirs parentaux. Donc la salle de gym, oui, pourquoi pas ? Mais le bar aussi. Rien que pour comparer vos vies plutôt que vos pecs. Sur ça, les bras du jour vont se présenter avec ce qu'ils font quand ils ont une heure de libre, Adrien Laplana.
4: Je fais tout pour aller au fitness, mais j'y vais rarement.
0: Oui, souvent c'est la distance parcourue. Quoi,
4: ouais. J'essaie de réunir toute ma motivation pendant une heure. Après, j'ai plus une heure de libre. Donc,
0: ouais, même team.
4: Ouais, on est ensemble, très bien.
0: Sarah Motet, pardon. Sadra.
2: Moi, j'ai Sadra Motet. Voilà.
0: Sadra, allez.
2: C'est un très bon
4: prénom du désert.
2: Sadra
4: du désert.
2: Moi, si j'ai une heure de libre, j'ai pas peur de profiter de la vie en faisant une sieste pendant une heure.
0: Voilà. Pas mal aussi. Donc, dormir dans un bus en allant à la salle de gym.
2: Exactement, par exemple.
4: Mais tu ferais une sieste, genre il est 20h. Parce qu'après, il faut aller se recoucher.
2: C'est une bonne question ce que tu dis. Dès que j'ai une heure, je fais une sieste. Peu importe où je suis, je tombe, je fais une sieste.
4: Sérieux ?
2: Faux.
4: Ouais, ok.
0: Faut pas que je regarde Adrien parce qu'on t'entend plus.
4: Je voyais bien que tu mentais, Sarah.
2: Oui.
0: Sadra Motet. Et Sadra Anna. Sabrina Colongo.
5: Moi, je compte jusqu'à 3600. Je suis plus un peu sport intellectuel, si vous voyez ce que je veux dire.
2: Je vois bien.
4: Je vois pas trop, non, du coup.
0: Ouais. Ça, pour finir à couleur 3, ouais. Les bras cassés, ça vaut pas la peine.
4: Même pas
0: hein.
4: Sur la première.
0: Fais des siestes. Ouais.
5: Je suis la seule qui gagne moins qu'il y a 5 ans en arrière à mon âge.
6: Je gagne moins chaque année en chaque année.
0: Va jouer dans le mixeur, voilà ce qu'il vient de te dire. Va jouer dans le mixeur.
5: Ouch.
0: Ok, donc Valère Veilla, très très motivée aujourd'hui à vous envoyer des insultes par-ci et par-là. Mais pas que. Des fois, c'est des petites voix gentilles.
4: Ouais.
0: Mais là, par exemple.
2: Ouais. Voilà.
0: Voilà, après, faut pas non plus lui quémander des trucs gentils parce que ça marche pas avec lui. Vous êtes au bon endroit pour passer 2 heures de rigolade, oui. De la grosse rigolade.
2: Rigolate.
0: Avec, dans quelques instants, eh ben, les plaisirs partagés. Vous êtes prêts?
2: Oh, wow. Ouais, yeah.
0: Allez, c'est parti.
1: Couleur 3.

0: XXXX qui chantait une chanson qui s'appelle Apple. Vous connaissez ce petit village?
1: Oui, c'est très joli. Elle est originaire de là d'ailleurs.
0: Apple.
2: Elle vient de la côte.
0: Ben, on la remercie.
2: Charlie
0: d'Apple.
2: XX.
0: XX. Allez, les plaisirs partagés. Est-ce qu'il y aura du Apple dedans? Je crois pas.
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0: Les plaisirs partagés, c'est la totale liberté.
6: Ouais.
0: Ouais, c'est vrai. Vous avez le droit de faire exactement ce que vous voulez, sauf parler des votations, évidemment.
2: Merci.
0: Évidemment.
2: Ah,
0: sinon, vous faites ce que vous voulez, vous amenez la chanson que vous voulez, sauf une chanson qui s'appellerait Votez pour.
6: De DJ Bobo.
0: Votez contre, blablabla. Bla, bla. Mais sinon, vous faites exactement ce que vous voulez. Vous vous laissez aller. Moi, je vous écoute.
2: Oh, la chance.
0: Et puis, à la fin, on découvre qui a le droit de passer sa chanson en entier, parce que c'est ça l'enjeu, une super chanson. Vous êtes vraiment mes petits mélomanes.
6: Super.
2: Ouais, okay.
0: Sabrina, on commence par toi.
2: Ok. Valérie, tu connais le jeu « Tu préfères ».
7: Oui.
2: Bon, pour les personnes qui vivent leur premier jour sur Terre, j'explique en deux mots. Le jeu consiste à demander à l'autre joueur ou joueuse de choisir entre deux propositions, le but étant de créer un dilemme cornélien difficile à résoudre. Pour rendre ça plus clair, rien ne vaut un bon exemple. Le voici. Tu préfères manger tes crottes de nez et que personne ne le sache, ou ne pas manger tes crottes de nez mais que tout le monde soit intimement convaincu que tu le fasses? Pas mal celui-là. On comprend en quoi c'est dur de trancher entre les actes réels et la réputation publique. Bon, sauf que malgré la simplicité désarmante de ces règles, il y a des gens qui ne comprennent pas ce jeu. Ça me fume de rire. Je pense qu'on a tous un pote, nommons-le Bertrand, qui est en mode « Tu préfères ne jamais mourir ou vivre pour toujours ?» Putain Bertrand, t'es complètement con ! C'est la même chose ! Réfléchis une seconde avant de poser tes questions de merde ! Ok, j'en ai une de bien. Tu préfères être parfaitement heureuse tous les jours de ta vie, en amour, au boulot, en amitié ? Ou avoir un petit hamster ? Bertrand, qu'est-ce que j'ai dit ? Apprends à doser, espèce d'abruti ! C'est bon, ok, j'ai capté. Alors, tu préfères te fouler la cheville ou qu'Hitler viole toute ta famille devant toi ? Bertrand ! Bertrand, tu sais pas jouer, on arrête tout ! Bref, Valérie, à l'instar de Bertrand, je te propose un dilemme qui n'en est pas un. Ce soir, j'ai pas amené une, mais deux chansons.
0: Oh.
2: Tu préfères celle que tu vas détester ou l'une des meilleures du monde ?
0: Nos amitiés à Bertrand, évidemment.
8: Il est tellement bête.
2: Il est vraiment stupide.
8: Il est trop bête, Bertrand.
2: Bah, se fouler la cheville, évidemment. Non, mais franchement...
0: Et elle répond. Elle répond à ses propres questions.
6: Il faut quand même y répondre,
2: seule.
6: Une fois.
0: Bertrand. Adrien, c'est à toi de prendre cette belle liberté qui s'offre.
6: Très bien. Attention, ce plaisir partagé est une parodie de James Bond. À la sauce suisse. Pardon pour cet horrible accent. Toute ressemblance de près ou de loin avec un agent secret ou pas secret ne serait que fortuite. Et quand je dis fortuite, je parle pas d'un coquillage en huître avec des méga bis. Allez, oui. Tu m'en diras tant. tu m'en diras tant. Eh merde. Bon, ne vous retournez pas. On est suivi. Ne bougez pas, je vous dis. Faites comme si de rien n'était. Regardez là, discrètement, dans mon rétroviseur, vous voyez cette grosse berline grise avec écrit dessus Dos Santos S.A.R.L. Elle nous suit. J'avais des doutes, mais cette fois, c'est sûr, elle est à nos fesses depuis Renan. C'est probablement l'un des hommes de Renato Friesenberg. C'est un des hommes de Renato Frigism. C'est un des hommes de Renato. C'est probable qu'il soit lourdement armé. Arme de service, couteau suisse et probablement de l'ovomaltine. Parce que c'est de la dynamite. J'avais dit que c'était la sauce suisse, non ?
2: Ouais.
6: Allez, je suis désolé de vous avoir mis dans ce pétrin, les filles. J'aurais jamais dû mettre mon nez dans ces affaires, mais vous me connaissez, je suis l'agent Laplanaze. Un jour, ma quête de justice et de vérité me fera la peau, c'est certain. Mais c'est pas aujourd'hui que ça va arriver. Alors voici le plan. Au prochain carrefour, ils vont nous coller au cul. À ce moment-là, j'ai besoin de vous. On va devoir attirer l'attention des gens vers la voiture. D'accord ? Sarah, tu sortiras en voiture de la voiture et tu m'accuseras d'avoir trop pété dedans. Ok ? Pour que l'effet soit total, tu vas parodier la vidéo de la panthère, tu sais ? De Just Panther. Mais tu diras de Just Peter. D'accord ? Sabrina, ouais. Toi, tu vas aller montrer des photos de ton lapin aux passants. Ouais. Comme ça, ils seront tous très attendris. Ça va créer un attroupement autour de la voiture. On gagnera du temps. Par contre, attention, contente-toi des photos de ton lapin. Ne commence pas trop à en parler. S'il te plaît, tout le monde en aura trop rapidement plus rien à foutre. Et tout le monde va se disperser de la foule. Tout le monde va se disperser. C'est pas une bonne idée. Et moi, pendant que Sarah m'insulte de gros péteur, je vais mettre ma chanson à coin sur le poste de la voiture. Tout le monde se mettra à danser parce qu'elle est vraiment trop cool. Et toi, Valérie, toi, tu n'as qu'une chose à faire. Choisir la seule personne qui pourra nous sortir de ce merdier. Fais le bon choix.
0: Je vais merder, tu vas voir, je vais merder.
2: La panique.
0: J'ai une mission.
6: On sera tué par Dos Santos et sa RL, alors, malheureusement.
0: Sarah Motet.
1: Oui, est-ce que je vous ai déjà parlé de mon 25% de sang italien ?
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1: Moi, quand je commande une pizza, c'est toujours avec la bonne prononciation. Una pizza Hawaii, per favore.
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1: Je sens que mon âme vient du sud, même si le bled de ma grand-mère est tellement collé à l'Autriche que le dialecte ressemble plus à un moteur de Volkswagen que d'une radio de Fiat Punto.
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1: La cuisine a la même DA que les magasins Nature et Découverte, Citron Mandarine et Cafetière Bialetti. Eux aussi, ils ont un 25% de sang italien et moi aussi, mon 75% restant est infusé à la sauge.
7: Je suis italien, je le reste.
1: Moi, je suis fier de mon addiction au café. Quand je bois ma 6e mocha de la journée, je fais comme s'il avait pas le même goût que celui qu'on faisait quand on était petit à base de terre et de cailloux.
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1: Histoire vraie, il y a 3 ans, j'ai croisé un barista napolitain qui m'a dit qu'il en était à son 80e espresso de la journée. Le lendemain, j'ai croisé son cardiologue qui m'a dit qu'il lui restait 3 jours à vivre.
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1: Et en Italie, quand je commande un cappuccino, en Italie, je commande jamais un cappuccino, mais toujours un cappuccione. Et après, je me vexe quand on me répond en anglais 5 euros, please. Voilà, moi, mon petit plaisir partagé, il sert à honorer mon 25% de sang italien aujourd'hui.
0: Okay.
6: De la musique allemande.
2: Autrichienne.
6: Les Autrichiens.
0: Oh, c'est pas facile. C'est pas facile. Je suis obligée de sauver la planète.
1: Mmh. Et Adrien, la planète. J'ai un employé, Sabrina.
6: Alors, j'ai pris une musique très connue, Move On Up, de Curtis Mayfield. Mmh. Voilà, comme ça, on peut bien danser dessus. Un positif de James Bond, ouais, au moment où il y a la résolution.
2: Générique de Late Show.
6: Ouais.
1: Ouais, à fond.
0: Non, on a l'impression qu'on démarre une émission, quoi.
2: Ouais, un peu. Bienvenue.

0: voilà. C'était donc Curtis Mayfield pour sauver la planète, en tout cas la région autour de Renan et des Cublans, quoi.
1: Exactement.
0: C'est déjà pas mal.
1: C'est déjà. Bravo à toi d'avoir choisi.
0: J'étais un peu obligée. Parfois vous me tendez des pièges.
2: Ouais. C'est un peu ça. Hein.
0: Sarah, alors on était sur ces 25% d'Italie ou le reste?
2: On n'était pas sur la sauge. Mais ouais, c'est une chanteuse italienne qui s'appelle Tara et qui fait une chanson que j'ai découverte sur les réseaux qui s'appelle Diaspora, qui est trop stylée.

0: regrette, Sabrina, que j'ai pas choisi Sarah.
1: Non.
0: Non. C'est okay. Clair.
2: C'est clair.
0: Non, c'est parce sympa. J'ai on la voit se dodeliner comme ça sur sa chaise. Elle était déjà partie.
1: Non, mais moi, je me dodeline tout le temps.
2: Dès qu'il y a
1: un petit truc de musique, moi, je suis tout le temps agitée, comme un petit saumon.
0: Alors, Sabrina, t'as amené deux morceaux?
1: Absolument. Et il n'y avait pas de piège. Il y en avait un vraiment que t'aurais détesté et un aimé.
0: Ok.
1: Tu veux dans quel ordre?
0: Bah, celui que j'aime.
1: Life on Mars de David Bowie. But the film is a sad thing for. Qui est vraiment un des meilleurs morceaux du monde.
0: Oui. Et celui que je déteste alors?
1: Oh, du. Un remix art style de Mozart.
2: Un cauchemar.
1: Il n'y avait pas de piège. Vraiment, t'aurais vraiment dû choisir le bon si tu m'avais pris et pas le mauvais, parce que c'est vraiment.
3: Peut-être que quelqu'un perdu, je sais pas, au fond de la broie adore ça.
1: Ouais, c'est sûr.
4: Peut-être son préféré. C'est dans certains contextes, oui, ça peut faire du bien. Hein.
1: Ouais.
0: Quel contexte?
3: Je crois pas. En vrai, ça.
4: Ouais, vous
3: pas.
4: Savez.
3: Cite-nous en trois là maintenant.
4: Du bon sexe.
1: Quel horreur.
0: Moi, je vois juste ces irritations là.
1: Ah ouais, non, c'est vrai.
4: Hey, no judgment, guys.
3: Non, des fois, on peut juger. Rien à foutre. Non, c'est bon. Non, des fois.
5: Tu le défonces facile.
0: Tu nous vends vraiment des rêves, Sabrina, Sarah.
4: Toujours pas.
0: Plus je pourrais m'enlever cette chanson de la tête.
4: Quand t'auras du bon sexe.
1: Ouais. Imaginez ça là, sur la marche turque.
4: Franchement, regardez, ça nous fait déjà un petit.
3: Non, mais si tu fais du sexe, c'est sûr qu'il y a plein de gens qui dansent autour de toi en même temps. C'est pas comme ça.
0: T'es clairement dans un festival sale.
3: Ouais.
4: Une vieille rave au fond d'un bois.
3: T'as pas pu attendre d'être chez toi. T'as démarré au milieu de la piste de danse.
1: Ah, ça me fait rire d'imaginer le matin quand un peu le M1 ou le train est silencieux, qu'il y a forcément un fou furieux qui écoute ça.
3: Ouais.
1: Mais son sourcil est juste.
3: Oui,
1: c'est son petit c'est moment clair. Du matin.
3: Il met ça pour faire ses impôts.
0: Ouais. Mais moi, je m'inquiète. Où est-ce que t'es allé chercher ça, quoi?
1: Bah, j'ai recherché différents remixes art style parce que je savais que t'étais particulièrement allergique. Et j'ai hésité avec le générique de Bob l'éponge. J'ai hésité de ci, de là. Au final, Mozart, je me suis dit non, un grand classique bien déglingué comme ça.
0: Qu'est-ce qu'il en aurait dit, Mozart? Je suis sûre qu'il aurait kiffé.
1: Ouais,
0: quoi,
1: ouais, à fond.
0: Enfin, si, tu lui fais écouter que ça.
1: Ouais.
0: Juste, tu le sors de la naphtaline. Ouais. Il fait quoi? Ils sont où les musiciens? Ils sont où?
1: Ils dansent un peu la gigue sur place comme ça.
4: C'est sûr qu'il aurait adoré. Il aurait adoré.
0: Ah, c'est pour ça qu'on va jamais arrêter les plaisirs partagés. On est obligés.
3: Ouais.
0: Allez, musique, la vraie. Les bras cassés.

0: Georgia Smith. Voilà. Et un petit coup de harpe magique que vous avez entendu,
1: ouais.
2: Oui.
0: qui nous fait passer directement dans la case comptabilité.
1: Allez.
3: C'est le chichifre.
0: Oui, c'est le six-chiffre. Le six-chiffre, je vous donne des chiffres et puis vous dites bah oui, évidemment, c'est ça, c'est parce que j'ai lu toute la presse aujourd'hui.
1: Oh,
0: quoi.
1: Bien sûr.
0: 4500, c'est mon premier chiffre. À quoi correspond-il? Ça se passe à Washington.
1: C'est en Suisse, Washington.
0: Washington, vers Brigue.
2: C'est en lien avec la Coupe du Monde.
0: Pas du tout,
2: pas
0: monsieur.
2: Du tout.
0: Pas
2: quoi
0: du tout.
2: Rien quoi. Mais voir. Comment est-ce possible qu'il y ait une info qui n'est pas en lien avec la Coupe du Monde?
0: Parce que c'est moi qui fais le chiffre.
2: Ah bah oui, ça se tient.
1: Je comprends pas bien, vraiment le second degré. Washington, c'est une vraie ville ou
2: non,
1: pas?
2: Non, c'est Washington.
0: Ouais, Washington. Ah,
1: putain.
0: Ah oui, d'accord. tu préfères aller à Washington ou
1: Ok.
0: La Ousanne.
1: Washington la d'ici ou l'État? Vous avez vu, j'ai compris maintenant.
0: Washington de là-bas.
1: Ok.
0: Voilà.
1: 4500 à Washington.
2: Ah. C'est avec l'UFC. La bagarre, l'UFC, Washington, à la Maison Blanche, 4500 invités.
1: Des invités à l'anniversaire de Donald Trump.
0: Bling, bling, bling, bling, bling. 4500, c'est le nombre d'invités, effectivement, qui pourront assister ce dimanche au combat de MMA qui auront donc lieu devant la Maison Blanche pour les 80 ans de la Vieille Orange et accessoirement aussi pour les 250 ans de la Déclaration d'Indépendance des USA. Tiens, prends ça. Bah oui. Donc c'est un petit peu sous couvert d'eux, mais c'est quand même les 250 ans de la Déclaration d'Indépendance des USA, ça valait bien la peine. Ouais. Donc l'octogone qui a été construit pour l'occasion et qui a coûté 60 millions de dollars, devrait être démonté juste après les festivités, et ce, malgré les menaces de Trump qui a comparé donc son arène qui s'appelle la griffe. Parce que c'est un peu une griffe comme ça qui couvre l'octogone. Et ce, malgré donc les menaces de Trump qui a comparé son arène couverte de logos publicitaires à la Tour Eiffel. Voilà.
1: Oh mon Dieu.
0: Une autre structure a été construite dans un parc juste à côté de la Maison Blanche avec des écrans géants pour accueillir gratuitement jusqu'à 125 000 fans de Trump ou de MMA, ou les deux, donc des fans de MMA gars.
4: Mais juste, Trump, il va faire l'aller-retour ? Il va se faire un petit aller-retour.
0: C'est son anniversaire. Il a 80 ans. Il fait ce qu'il veut avec Air One, Air Force One, machin.
4: Non, mais pour son âge, c'est fatigant.
2: Je crois qu'il a pris d'autres libertés ces derniers temps.
1: Non. Pour son âge, ça doit être très fatigant.
0: Mais alors, vous êtes jeune, vous, mais moi, ça me choque. Les images de voir cette structure posée dans le jardin de la Maison Blanche avec des gars qui vont péter des rotules et des arcades
2: sourcilières. Mais il faut savoir que le président de l'UFC, c'est aussi un gros zinzin. Ça s'appelle Dana White, c'est un gros masque débile.
0: Mais moi, ce qui me choque, c'est que cette structure, elle soit là au milieu, quoi.
2: Mais c'est un ensemble d'idiots, de gros masques absolument zinzin, ce milieu. Et particulièrement cet événement, quoi. Mais...
0: Voilà, donc 80 ans de...
2: Bravo à eux, hein.
1: Ça me ferait tellement rire des images de lui où il n'y a aucun de ses invités qui viennent et qui l'attendent en bout de table comme un enfant qui a personne à son goûter.
0: Ouais, ça m'étonnerait. Ce qui me fait rire, c'est quand les gens viendront pour démonter, puis non, en fait, il y aura une autre police qui dira non, vous n'avez pas le droit de démonter, il va gagner du temps. C'est pas possible.
2: Non.
0: On verra.
2: Ils sont zinzin.
0: Allez, chiffre suivant. Zéro. Zéro.
1: Zéro. La zéro. Tête à toto.
0: 0 euros. Voilà.
2: 0 euros.
0: 0 francs, 0 tout ce que tu veux. À quoi correspond cette somme? Ça s'est passé à Paris.
1: Donc quelque chose qui était payant est devenu gratuit? Est-ce que c'est ça ou...
0: Non.
2: Quelqu'un qui avait une dette et qui n'a plus rien à rembourser finalement pour une décision.
0: Sarah, qu'est-ce que tu dis?
4: Quelqu'un qui a été condamné à payer 0 francs.
0: Ok, merci.
2: Yes.
0: C'est pas ça.
1: À Paris, qu'est-ce qui peut être à 0 francs?
0: Hier.
2: Un sourire.
1: Oh là là.
2: Sourire,
4: c'est plus cher que ça à Paris. Hein.
2: Bah, à Paris
0: ça, la semaine dernière, il y a un type dans la rue qui m'a dit vous avez fait tomber un truc.
1: Ouais. Votre sourire.
0: Et je pensais que ça existait plus.
1: Ouais.
2: Mais là, attendez, parce que vous dites ça comme. Parce que moi, je me fais rarement draguer par des mecs qui disent cette phrase. C'est une phrase d'accroche.
4: Après, il y avait vraiment le dentier de Valérie par terre.
1: Mais tu regardes, tu te retournes et fais t'as tombé quelque chose, tu regardes et fais c'est ton sourire.
0: Ça m'est arrivé. Tu souris parce que.
2: Quoi?
1: Ouais.
0: Oui, moi ça m'est arrivé 15 fois, mais plus en 2026.
1: Ouais, ouais, non,
0: c'est... Moi, est-ce que tu tournes la gueule, quoi. Je marche comme ça. Voilà, c'est juste pour placer.
2: Wow.
0: Placer ça. Arrêtez de faire ça.
2: 0 euros à Paris, 0 euros à Paris.
1: 0 euros.
0: Alors, c'est quelque chose qui devait rapporter énormément d'argent.
4: Ah, c'est un échec.
0: Et puis finalement, 0 francs.
1: Est-ce que c'est culturel?
0: Non, c'est pas culturel.
2: C'est la France, ils nous donnent 0 euros par rapport au G7.
0: Non, c'est pas ça. Même si, ouais, voilà.
1: Qu'est-ce qui devait rapprocher de la team en ce moment? Est-ce que c'est un lien avec le sport?
0: Pas du tout.
1: Non. La politique?
0: Non.
4: Mmh. Le lancement d'un produit qui a été un immense flop?
0: Oui et non. Oui, c'était mais un produit unique.
2: C'est insolite.
0: C'est insolite. Ah. Oui.
2: Est-ce que c'est un produit qui est dans l'intimité, genre sextoy ou genre de truc?
0: Non, pas du tout. Non.
1: Est-ce que ça a appartenu à une star ou quelque chose comme ça, une célébrité? C'est un lien avec.
0: Non. Si vous avez écouté la semaine des bras cassés, vous savez.
1: Aïe aïe aïe. Hein?
0: Les auditrices, les auditeurs, eux, ils savent. Ah, bah j'en étais sûr.
2: Qui nous envoie un message sur Instagram.
1: Non, s'il vous plaît, surtout à moi et pas aux deux autres.
0: Quelque chose qui devait rapporter énormément d'argent, puis ça fait un flop total.
1: Est-ce que c'est un
2: film?
1: Technologie?
0: Non.
1: Habits? Mode?
0: Mode.
1: Mode?
2: Mode.
1: Chaussures, sac, t-shirt, lunettes. Éléphant.
0: Il vient de vous mettre un...
2: Jurassic Park.
0: Alors, c'est un lien avec les dinosaures.
2: L'exposition de dinosaures.
0: Non.
4: Ah, des goodies d'un truc.
0: Non.
4: Non. C'est pas le dérivé d'un truc symbolique.
0: Non, pas du tout.
2: La diffusion en plein air d'un film de Jurassic Park.
0: Non, c'est pas ça.
2: L'exposition. La vente. Ah, la vente d'un os de dino.
0: Alors, c'était pas un os de dino, mais c'est en lien avec un dino. C'était
2: une couille de dino.
1: Comme collier.
0: Non, c'était pas un collier.
4: Ah non, j'ai vu une espèce de pochette en...
0: Oui, ouais. 0 euros, c'est la somme que le sac à main en peau de T-Rex a récolté hier dans une vente aux enchères à Paris. Souvenez-vous, mercredi, je vous parlais de cette peau de T-Rex cultivée en laboratoire à partir d'un extrait de collagène de T-Rex vieux de 65 millions d'années et d'un petit peu de magie biotechnologie, hein, puisque voilà, ils ont mis ça en culture. Donc le labo et les scientifiques s'étaient associés à une marque de sac à main pour vendre cette peau, mais pas une marque assez fancy ou connue puisque personne n'a fait monter les enchères. Wow. Et pourtant, ce sac était estimé entre 300 000 et 500 000 euros. Mais apparemment, les petits garçons devenus grands rêvent de dinosaures vivants, pas d'un sac à main mort.
2: Je crois que personne n'a donné l'info à Yacine.
0: Donc, gros flop, le sac a été retiré de la vente tellement que ça prenait pas. Et on le retrouvera peut-être sur Vinted ou chez Emmaüs, je sais pas. Ouais.
2: Non mais c'est fou que ça n'a pas vendu.
0: Oui, bah...
2: Bon.
0: Mais il est un peu moche.
1: Mais ouais, on dirait un peu un fossile. Ouais. Même, là j'ai une petite image.

0: pire.
1: Il y a pire. Voilà, tu peux ranger Jurassic Park. J'ai terminé avec mon chiffre. Oh là. Bah dis donc, il range sa chambre si vite. J'aurais adoré t'avoir comme enfant.
2: Moi aussi, Valère.
1: Allez, musique. Valentino Vivace.

0: Signé Valentino Vivace.
1: Wow.
0: Chiara. Adriano.
1: Sì.
0: Adriano,
1: c'est moi aussi, j'ai un pourcentage italien.
0: C'est vrai?
1: Si.
0: Combien?
1: Eh ben 50% tout bonnement, en vrai.
0: Ah oui?
1: Ouais, ouais. Ma mère est complètement italienne. Et je parle pas un mot italien. C'est pas le moment de parler de mon enfance. Il y a trop de gens qui nous écoutent, franchement. Je veux bien me dévoiler sur 2-3 trucs, mais...
2: Après.
0: Ouais, c'est plutôt la journée mondiale, alors.
1: Ouais, c'est mieux, je crois.
0: Tu veux bien?
1: Ouais, je crois que c'est mieux.
0: Ouais. Allez, Stronzo. C'est vrai que tu parlais pas un mot d'italien.
1: Ouais, celui-là, je l'ai. T'inquiète pas.
0: J'essaie de dire bonne chance.
1: Oui, oui, c'est ça.
0: Stronzo.
1: Ouais. Bien sûr, ouais. Bien sûr.
3: Là.
0: Journée
4: mondiale.
1: Ça y est, on y est enfin. Laissez-moi donc déclarer ce vendredi 12 juin 2026 la journée mondiale du début de ce foutu mondial de foot. Alors, loin de moi l'envie de cracher dessus, parce que comme tous les gros beaufs, je vais la regarder cette Coupe du Monde, mais pour la première fois en 33 ans sur cette terre, vous qui n'aimez pas le foot, vous qui voyez la Coupe du Monde arriver comme on peut voir une guêpe arriver sur sa merguez, je vous comprends. Pour la première fois, je suis content qu'elle débute la Coupe du Monde, parce que c'est aussi le signe qu'on est déjà proche de la fin. Voilà, on en parle trop. On en parle trop.
0: Ouais.
1: Moi j'adore ça, mais on en parle trop, je trouve ça dingue. Et puis surtout qu'on en parle que à cause des scandales. Une institution qui tolère un racisme décomplexé infect, un événement avec

0: qu'un bilan carbone d'ores et déjà catastrophique, que même ChatGPT trouve ça indécent. Et désormais, il y a aussi un souci de serpent.
1: Quoi?
0: De serpent. Il y a un problème de serpent, vous avez pas vu l'équipe de Suisse, elle est entourée de serpents. Je vous jure, c'est vrai. On en est là. C'est une Coupe du Monde ou une aventure d'Astérix Obélix, c'est abusé. Et moi, ce que j'aime dans une Coupe du Monde de foot, c'est surtout l'aspect foot et moins l'aspect fin du monde. C'est comme les boulettes de viande chez IKEA, je les aime bien pour leur côté boulette et moins pour leur côté caca humain. Alors, je sais que là, tout de suite, voilà, je dis ça, mais je fais partie du problème. Hein. Je peux pas d'un côté me plaindre qu'on en parle trop et faire pareil avec cette chronique. Mais malheureusement, je suis un humoriste comme les autres, faible et avide de buzz. La Coupe du Monde 2026, c'est donc 48 équipes, un record, ce qui nous a fait découvrir des pays comme Curaçao. Et je me permets d'en parler pour demander solennellement à tous les journalistes, à tous les spécialistes consultants ou tontons racistes, arrêtez avec la blague. Ah, je pensais que Curaçao, c'était juste de l'alcool. Stop! Non mais c'est stop! Vous avez aucune originalité. Si l'un d'entre vous fait encore cette blague une fois, croyez-moi, je vais vous retrouver, vous kidnapper, et je vous obligerai à écouter encore et encore toutes mes blagues de stand-up qui ont jamais fonctionné dans la comédie club. Et il y en a beaucoup, dont mon fameux gag sur Alexandre Jolien, que je vais pas faire là tout de suite. Je peux pas la faire, je risquerais de mettre en demeure toute la RTS. Comment parler de la Coupe du Monde sans parler de la testicule suisse la plus connue du monde, Gianni Infantino? Qu'est-ce qui ressemble à une couille? Non mais c'est fou! Bon, alors on savait déjà que dedans c'était tout flasque, mais là, les rides apparaissant, ils ressemblent tellement à une testiboule! Et j'en sais quelque chose, j'ai récemment fait une vasectomie, ça fait une semaine que j'observe les miennes dans le moindre détail, et je peux vous dire qu'il ressemble à une couille! C'était pas la meilleure blague, vous inquiétez pas. Il est tellement chauve, pas autant qu'il est con, mais qu'est-ce qu'il est chauve? Je trouve même étonnant, lui qui est tout le temps au bord des terrains, qu'il a jamais été encore confondu avec un ballon. Et je me pose une question. Est-ce que comme un maître et son chien, un président et son entreprise finissent par se ressembler physiquement? Moi je pense que oui. Parce que regardez Bernard Nicot. Il ressemble pas de plus en plus à un parquet qui craque. Je pense ça là. À voir si Vincent Ducrot, il prend des airs d'ICN dans les années à venir. Ah ouais, il a eu un accident. En parlant de vieux, tiens, le participant le plus âgé de la Coupe du Monde, c'est Dick Advocaat, le coach de Curaçao, justement, qui a 78 ans. Et à l'opposé, le plus jeune, c'est un attaquant mexicain qui a 17 ans. Ils ont 61 ans d'écart. DiCaprio dirait que ça va, c'est pas... Mais moi, je trouve que c'est trop. Je trouve que c'est too much. 61 ans, c'est presque une vie entière d'écart. Curaçao, leur vraie victoire, ce sera pas de soulever le trophée, mais de garder leur coach en vie. 78 ans, c'est abusé. Comment tu coaches à 78 ans?
2: Ok, bon entraînement les garçons, venez ici, je dois vous dire quelque chose.
0: Dick, excusez-moi, mais tous les joueurs sont déjà sous la douche depuis un petit moment.
2: Ah, oui, d'accord, bah c'est pas grave, je vais aller leur dire un mot au vestiaire alors.
0: Très bien, pas de souci, mais faites attention, vous êtes au milieu d'une voie ferrée là. Hier, le Mexique a donc remporté leur match d'ouverture face à l'Afrique du Sud. Désormais, on est parti pour 34 jours de compétition. Alors pour celles et ceux qui aiment le foot, il y a quand même moyen de passer de bons moments. Mais à la fin, il ne faudra pas oublier le racisme, l'écologie, le prix des places, les joueurs sélectionnés en toute tranquillité malgré de graves accusations. Bien joué mon Didier. Il ne faudra pas oublier non plus, oublié tout ce qui s'est passé il y a 4 ans au Qatar entre les ouvriers et la corruption, ce qui finalement est en train de devenir monnaie courante dans n'importe quel autre événement organisé par notre testicouille nationale. Enfin bref, vivement que la FIFA fasse elle aussi une vasectomie.

0: Down, down, down. Et maintenant, le jeu des trois erreurs. Bah oui, il faut y aller.
1: Ah bah oui.
0: Il faut y aller.
1: Ah bah oui.
0: Avant que Sabrina parte, il faut y aller.
2: Bah oui, oui. Bah
0: allez,
2: oui,
0: c'est parti.
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0: L'erreur est humaine. Mais quand il y en a trois, c'est que c'est fait exprès. C'est fait exprès. On va écouter une scène célèbre d'un film célèbre dans laquelle se sont glissées trois erreurs.
2: Très bien.
1: Donc c'est vous très clair.
0: Oui, c'est voilà. Ouais. Donc on écoute ce que Valère en a fait. J'ai l'impression que le film, vous allez l'avoir tout de suite, mais je peux me tromper.
6: Excusez-moi, mais... Qui êtes-vous ?
7: Rubeus Hagrid, gardien des clés et des lieux à Poudlard. Et eu ne fût-ce qu'une fois des relations sexuelles avec sa mère. Tu sais déjà tout sur Poudlard, bien sûr.
6: Désolé, non.
7: Non ? Mince, tu t'es jamais demandé où tes parents avaient appris tout ça ?
6: Tout ça quoi ?
7: Tu es Batman.
6: Je suis un coup.
7: Tu t'es vengé des assassins de ton père. Puis tu as mis ta vie de côté pour venir en aide à cette ville qui avait besoin d'un super-héros. Tu t'es montré digne de la réputation de Batman en plusieurs occasions et je t'en suis reconnaissant.
6: Non, non, vous faites erreur parce que... Je ne suis pas un sorcier. C'est vrai, je suis Harry. Juste Harry.
7: Eh bien, juste Harry. Il s'est jamais passé de choses bizarres, de choses inexplicables quand tu étais en colère ou que tu avais peur.
8: Moi, quand j'avais 4 ans, j'ai vu ma mère tuer une araignée avec un couvre-neiger.
0: Voilà. Alors pour l'heure, vous ne dites rien, évidemment. Oh mon Dieu, les gens qui font des cauchemars maintenant avec cette scène de film. Donc, si vous avez le film plus les trois erreurs, n'hésitez pas à nous envoyer un petit mail à lesbracassés@couleur3.ch. C'est notre adresse mail. Voilà, lesbracassés@couleur3.ch. On réécoutera cette même scène dans un quart d'heure, on va dire ça comme ça.
2: Super.
1: Allez.
0: On peut le dire sans l'accent
1: vaudois. Un quart d'heure vaudois, c'est pour ça que c'est
0: à... Voilà. Voilà.
1: On va bien.
0: À tout de suite.
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0: Mind, c'était Naïka. Naïka dans les bras cassés. Nous allons maintenant écouter Le Monde et sa complainte. Et puis on viendra juste derrière pour tout oublier. Non ?
1: Ouais. Oui. Sauf moi, bisous.

0: 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Laurent Blanchard.
1: Les manifestants anti-G7 encerclés par la police après le défilé qui a débordé hier à Genève sortent au compte-gouttes depuis minuit. Ils sont au moins 150, constate sur place une journaliste de la RTS qui rapporte des passages 3 par 3 actuellement avec un contrôle d'identité, interrogatoire et prise de photos. Une opération qui va durer toute la nuit, prédisait hier le porte-parole du département des institutions et du numérique. Le cortège, lui, a dû être dissous hier en fin de journée après des affrontements avec les Black Blocs ayant infiltré la manifestation largement pacifiste. 20 000 personnes, dont 600 Black Blocs, selon la police. L'info de la nuit, c'est aussi l'Iran et les États-Unis qui sont parvenus à un accord de paix, annonce du Pakistan hier soir, médiateur entre les deux pays. Une cérémonie de signature doit se tenir à Genève vendredi en présence de J.D. Vance, annonce le vice-président américain. Il estime que la participation de Donald Trump est possible. Il sera d'ailleurs au G7 à Évian qui démarre aujourd'hui. Le vice-ministre iranien des Affaires étrangères déclare pour sa part que l'accord avec les États-Unis met fin immédiatement à la guerre sur les différents fronts, y compris au Liban. Donald Trump annonce quant à lui la réouverture du détroit d'Ormuz dès vendredi après la signature de l'accord. Annonce saluée il y a quelques minutes par une baisse de 4% de la cote.